0: comme un tambour, là aussi, c'est assez imagé. Oui. Ou encore, que touchis comme une asclaire que j'accou, eh bien, c'est quelqu'un qui fend le bois et qui tuste au fort, Macarel, et qui frappe fort comme un forcené. L'atout se traduit en occitan par la tous, le toussimen, le toussite, et dans certains endroits de la Gascogne, la toussicaire. Alors, concernant le pitchou du voisin, nous n'y a mal que nous n'ajons remède. Il n'est pas de mal sans remède. Une bonne sirop, et c'est la garite, un bon sirop, et il sera guéri.
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3: Ai-je encore besoin de le présenter ? Arnaud Fromage est avec nous. Bonjour Arnaud.
4: Bonjour, bonjour.
3: Pour votre nécessaire minute comtoise, Arnaud, il y a quelque temps, vous nous avez expliqué pourquoi l'emblème de la Franche-Comté était un lion.
4: Mais je ne suis pas allé au bout du raisonnement. Pour rappel, la Franche-Comté adopte le lion vers 1278-79 quand le comte de Bourgogne, Othon IV, décide de se rapprocher du royaume de France. Il décide pour cela d'adopter le lion, le roi des animaux et symbole de la monarchie française. La Franche-Comté n'est d'ailleurs pas la seule région à arborer cet animal que l'on retrouve aussi sur les armoiries de la Normandie ou en Aquitaine et qui est tout autant le symbole de Belfort que de la ville de Lyon parce que oui, il y a une logique là-dedans. Mais voilà, maintenant qu'on a dit ça, reste une question. Pourquoi le lion, qui n'est pas le plus imposant des animaux et qui, soit dit en passant, est une sacrée grosse feignasse, a-t-il pu devenir le roi des animaux et pas la baleine bleue ou le chinchilla ?
3: Bon, déjà, ce n'est pas le cas partout, hein.
4: C'est vrai. En Asie, c'est plus souvent l'éléphant ou le tigre qui sont considérés comme les rois des animaux. En Amérique, c'est l'aigle qui règne aux côtés de l'ours, du jaguar ou du puma. En Afrique, le rhinocéros et le léopard sont aussi dans la place aux côtés, c'est vrai, du roi lion. Et en Europe, eh bien avant le lion, c'était l'ours qui était considéré comme le roi des animaux, mais tout va changer au Moyen-Âge. En gros, ce sont des histoires de symboles. Au Moyen-Âge, on se passionne pour la mythologie grecque, dans laquelle Hercule, qui était méga fort, a tué le lion de Némée, dont la peau était pourtant censée être impénétrable. Et puis, la crinière du lion est vue comme une sorte de couronne, ce qui fait bien plaisir aux souverains du continent, d'autant que bon, l'Afrique c'est méga loin et que personne n'ira vérifier.
3: Mais bon, un roi c'est très humain, alors comment un animal peut-il être le roi de quoi que ce soit, quelque part, Arnaud ?
4: Là encore, vous marquez un point, mais ce qualificatif de roi des animaux, depuis qu'il s'est débarrassé de sa symbolique royale, est plutôt là pour qualifier ce qu'en zoologie, on appelle les super-prédateurs. Ces animaux qui sont tout en haut de la chaîne alimentaire et qui sont relativement imprenables à la baston contre les autres espèces du coin. Et même dans ces cas-là, on devrait dire que ce sont les lionnes qui sont les reines, parce que ce sont elles qui chassent, mais seulement les reines de la savane. Bah oui, si on va par là, chaque type de terrain a son roi. Celui de la jungle amazonienne, ce serait plutôt le jaguar, et celui de nos forêts à nous, eh ben ce serait plutôt le cerf. Mais au fond, une grosse feignasse qui laisse les autres combattre à sa place, qui se fait nourrir et qui prend la lumière, est-ce que ce serait pas ça, la définition d'un roi ? Bon bah, je retire tout ce que j'ai dit, alors.
3: Retirez tout, retirez tout. Merci beaucoup, Arnaud.
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5: Franchement, c'est mignon, Cormeille. Si vous cherchez du typiquement normand, vous êtes au bon endroit. Et puis, on est à la campagne, tout en étant qu'à 20 minutes de la mer et à 15 km de Pont-l'Évêque. Cyril, lui, vous le trouverez en plein cœur du village, sur la place du Mont-Mirel. Il m'aurait plu son métier à Cyril, si j'avais pas eu de main gauche.
6: Trop bien ça. Comment ça va ?
7: Ça va, oui, impeccable.
6: Tu viens de rentrer ?
7: Eh ben à l'instant, on vient de rentrer de chantier.
6: T'étais dans une église ?
7: Oui, on était dans une église à une vingtaine de kilomètres d'ici, à Saint-Pierre de Salerne.
5: Son métier, c'est de donner vie à la lumière.
7: Nous, la lumière, on la redonne dans les édifices et puis on la reprend, mais colorée, la lumière.
6: Mais tu fais pas que les églises ?
7: Non, on fait les manoirs, on fait les particuliers, on fait tout plein d'édifices, que ce soit particulier ou monument historique.
5: Cyril, il est comme ton père, il est pas vitrier.
7: Non, je ne suis pas miroitier ni vitrier. Moi, je suis maître verrier, restaurateur, créateur de vitraux.
5: Je pensais qu'on disait vitrailliste.
7: Ah oui, vitrailliste. Vitrailliste, c'est pour ceux qui ont moins de 10 ans d'expérience.
5: Ah.
7: Voilà. Et au-dessus de 10 ans d'expérience, quand on a travaillé dans des monuments historiques et autres classés, eh bien, on devient maître verrier.
5: J'entends du monde à la cave.
7: En bas, ils sont en train de faire du montage au plomb. Donc, on les entend un peu taper avec des clous, des marteaux. Ouais. Et ils remontent des vitraux en plomb.
5: Bah oui, c'est du plomb entre les bouts de verre.
7: Après, il y en a d'autres qui peuvent utiliser une technique au Tiffany, mais c'est pas la technique traditionnelle. Nous, on fait la technique traditionnelle.

0: Plomb, vert et étain, comme au Moyen-Âge.
1: Ah, le Tiffany, c'est la même technique que celle qu'on utilise pour les lampes qui portent le même nom ?
0: Exactement, c'est ça. C'est la technique qui s'appelle Louis Comfort Tiffany qui a fait les lampes aux États-Unis.
1: Ah, mais je croyais que c'était du plomb,
0: moi. Ah non, c'est du Tiffany.
1: D'où le nom de la lampe ?
0: D'où le nom de la lampe, puisque c'est le nom du créateur, Louis Comfort Tiffany.
1: Je vais me coucher moins con ce soir.
2: Pour ça, il y a encore du boulot.
0: Et d'autres aussi, peut-être, du coup.
2: Il a pas l'air si vieux, à la louche.
0: À la louche, le mois prochain, 44.
1: Quand t'avais 15 ans, tu voulais être...
0: Un an après. Moi, j'ai commencé à l'âge de 16 ans mon métier, à l'apprendre, bien évidemment. Et puis, je suis ressorti d'une école sur Paris à l'âge de 20 ans.
1: Et ça devient d'où, cette envie de travailler le verre, comme ça ?
0: Eh ben, on parlait tout à l'heure, la lumière le matin. Bon, ouais. Ben, moi, c'était la lumière, tout simplement, qui se décolorait sur les murs par rapport à des vitraux, avec le soleil qui passe à travers. Ça m'a tout de suite attiré, et j'ai voulu savoir comment ça se passait. J'ai découvert une école, l'école de Paris, et je suis rentré dedans.
2: Le maître verrier, il travaille pas que le verre.
0: On travaille le bois, le métal, la pierre et le verre.
1: La pierre aussi ?
0: Eh oui, quand là, on vient de sortir de chantier, on vient de taper dans la pierre pour retirer les vitraux. Et puis pour les reposer, bah, il faut savoir faire du mortier avec la pierre.
1: Donc tu casses et tu refais, quoi.
0: Exactement, on casse et on refait.
2: Si vous voulez un vitrail chez vous, il peut vous le faire ?
0: On peut le faire. Par contre, nous, on a une chance assez extraordinaire, et je touche du bois, on a à peu près un an et demi d'attente avant de pouvoir le réaliser.
2: Ah bah oui, mais non, j'en avais besoin pour ce week-end, moi.
0: Donc Fred, t'auras ton vitrail dans un an et demi, pas avant.
2: Il a fait des beaux chantiers, le copain.
0: Moi, celui qui me vient tout de suite en tête, c'est le Petit Palais à Paris, de refaire les quatre rosaces du Petit Palais à Paris.
2: Bon, il était pas tout seul, hein.
0: Je les ai restaurés avec des compagnons, mais j'étais dessus, j'étais chef de mon équipe à cette époque.
2: Pour voir le travail de Cyril, vous tapez ateliergouty.com avec un Y à Gouty.
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1: Mais oui, ces toitures typiques que l'on trouve dans de nombreuses régions de France, et notamment dans le Val de Serre et la Hague. Leur particularité, ce sont des toitures composées de pierres plates de pays en schiste, des toitures très chères à faire réparer. C'est la raison pour laquelle le château de Vauville a besoin de soutien financier. Je vous propose d'aller dans les combles du château avec Éric Pellerin, son propriétaire. On baisse la tête.
2: Attention la tête. La tête, c'est juste une chauve-souris.
1: Ah, où ça, il y a une chauve-souris?
2: Il y en a une là, il y en a une qui dormait à l'autre palier aussi.
1: Tu vois qu'on la dérange trop. Ah oui,
2: c'est protégé.
3: Ce qui montre aussi que Vauville, c'est bien un lieu aussi de conservation, parce qu'on a dans le jardin plus de 25 espèces d'oiseaux différentes. Dans les combles du château, on a les chauves-souris qui sont protégées. Et on a beaucoup de petits reptiles. On a la mare de Vauville, donc nous, ici, entre les Landes et le jardin, beaucoup de tritons, beaucoup de grenouilles aussi, et pas mal de salamandres aussi dans le jardin.
1: Là, on va passer une toute petite porte. Il y a des araignées. Ah oui, donc là, effectivement, il y a quelques trous dans la toiture.
3: Donc c'est vrai qu'il faut agir. Tout est humide, hein, tout s'effrite. Les chevilles de bois, elles sont plus du tout à 45 degrés.
1: Oui, c'est-à-dire que là, ça risque de tomber aussi.
3: Ah oui, la prochaine tempête, je pense que ça va encore glisser un petit peu. Ce qu'il faut se dire, et c'est toujours ce qui me sauve un petit peu, c'est que cette maison-là, elle existe depuis presque 900 ans. Oui, il y a des problèmes de toiture. Maintenant, je suis là pour m'en occuper. Il y a les couvreurs qui interviennent génialement pour venir bâcher dès qu'il y a un problème, et ça, c'est vrai qu'on est en confiance. La lauce de schiste, quand on voit travailler les ouvriers et les couvreurs, c'est incroyable, parce qu'ils soigneusement enlèvent chacune des tuiles. Pendant 3 semaines, 1 mois, au sol, sous des tentes, ils les retaillent, ils les brossent, ils les toquent comme ça pour voir si la pierre est encore résistante et dure. Ils ont réussi à réutiliser 80% des tuiles qui existait sur la toiture.
1: Mais je crois que ça se trouve plus de toute façon, ces tuiles.
3: Et non, et les couvreurs du Cotentin essayent de garder, voire de racheter, quand ils sont sur tout leur chantier, des tuiles pour pouvoir les réutiliser sur des monuments historiques comme Vauville.
1: Comment est-ce qu'on peut expliquer ce que c'est que la lauze pour celles et ceux qui ne connaîtraient pas? Comment on peut parler de ces toitures?
3: Les lauzes de schiste, c'est comme si vous aviez des grosses tranches d'un centimètre de pierre bleue, d'une pierre qui était extraite des carrières de Tour-la-Ville à côté de Cherbourg. Et quand on se promène dans Cherbourg, on peut voir le schiste dans la maçonnerie des maisons. Aussi bien sur la toiture, mais aussi dans les murs. Donc ça, c'est la partie récente, refaite cet hiver.
1: Ah oui, effectivement, on voit la différence. Hein. Et alors, il n'y a pas de gouttière?
3: Non, au 15e et au 17e, il n'y a pas de gouttière.
1: Le château de Vauville, première pierre posée au 12e siècle, avec son jardin botanique, son environnement exceptionnel, les dunes, la mare et les landes de Vauville. 80% de sa toiture en lauze de schiste est gravement endommagée, mais on devrait pouvoir remplacer cette toiture grâce à la Fondation du patrimoine, et puis tous les soutiens habituels, la commune, la région, le département et l'État.
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4: Pour changer, je ne vais pas vous apprendre un mot, mais vous apprendre quelques subtilités pour écrire en breton. Et ensuite, place à un prénom pour changer aussi.
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4: Ouais, c'est la journée du changement. Alors, je vous apprends chaque jour des mots. La pratique orale, c'est bien, mais l'écrit, c'est important aussi. Alors, dans l'alphabet breton, il y a 2 ou 3 petites choses à savoir. En premier, vous verrez une lettre que vous connaissez, mais que vous ne prononcez pas bien. C'est le C'H, qui sert à écrire le son RE, et donc pas CHE ni QUE, c'est RE. C'est un gros H aspiré. Pensez à un hangar, hein, voilà, comme ça, ça va vous aider. Ensuite, une autre chose à savoir, pas de bol, le Q n'existe pas en breton, on parle pas de Q, mais à la place, nous avons le K, qui sert à remplacer donc le Q, mais aussi le C, et ça sert à faire le son que. Un K, tout simplement. Donc avec ça, vous ne devriez plus confondre C'H, c'est le he, le hangar, hein. Et si c'est un K, eh ben là, vous pourrez dire K. Ça paraît bête comme chou, mais c'est important à connaître pour pouvoir écrire, mais aussi lire et retrouver la bonne prononciation. À vous de répéter, ou alors écrivez-le quelque part pour vous en souvenir.
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4: Et pour changer des noms de lieux de famille, un prénom aujourd'hui qui est sûrement parmi les plus répandus, ou du moins dans le top des prénoms bretons, c'est Maël, avec sa variante Maëlan. Alors Maël, c'est un très vieux prénom, commun à d'autres langues celtiques. Maël, ça vient du Moyen-Âge, de l'époque du vieux breton, et ce nom était celui des princes ou des chefs de clan, à l'époque où la Bretagne était clanique, évidemment. Mais ce joli prénom est resté. Maël, c'est un prénom masculin, féminisé depuis peu. Mais Maël, c'est le chef de clan, et dans Maëlan, eh bien là on a une contraction de Maël et Tan qui donne Maël Dan, et ensuite Maëlan, c'est-à-dire le chef de feu, donc au caractère bien trempé. Lycée en Maëlan. Voilà. Il est temps pour moi de vous laisser, de vous dire à demain, même heure, Canevarchoise.
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7: Bonjour Julie,
8: bonjour tout le monde.
9: Lucie, vous commencez avec une affirmation ce matin.
7: Il n'y a pas de rue à la boule.
9: Bah pourtant on roule bien quelque part.
7: Bah oui, mais il n'y a pas de rue. Il y a des avenues, il y a des boulevards, il y a des allées, mais il n'y a pas de rue. C'est une bizarrerie de la ville.
9: Ah mais est-ce qu'on sait pourquoi ?
7: On le suppose. Déjà il faut savoir que si on se penche sur la définition, une avenue est censée être végétalisée, donc bordée d'arbres et de verdure, ce qui n'est pas le cas d'une rue. Alors je ne suis pas allée faire le tour de toutes les rues de la Baule pour vérifier si on voit bien des arbres, mais je suppose que c'est en majorité le cas. Ce qui est certain, c'est que les personnes qui ont tracé les voies cherchaient à vendre des parcelles ou des maisons à des personnes plutôt aisés, des gens qui avaient des pépettes, quoi. Des gens qui venaient des grandes villes et qui seraient fiers de donner leur nouvelle adresse. Notre résidence balnéaire se situe avenue des Érables, avenue des Ibis. C'est quand même plus chic que de dire rue. Donc, pas de rue à la Baule. Et je suis allée voir chez les voisins si cette particularité a pu déteindre. Et figurez-vous qu'à Pornichet, il n'y a qu'une seule rue.
9: Quoi ?
7: Ben oui, vous avez bien entendu, cette rue s'appelle la rue d'Alsace. Et figurez-vous que c'est même pas une rue. Non mais on marche sur la tête, hein. La rue d'Alsace, c'est une impasse qui s'appelle rue. Alors qu'à côté, il y a des avenues qui devraient s'appeler rue. Bon bref, je suis en train de tout mélanger dans votre tête. En gros, ce qu'il faut retenir, c'est qu'à la Baule, il n'y a pas de rue, il n'y a que des avenues, des boulevards et des allées. À Pornichet, il n'y a qu'une seule rue et les autres sont aussi des avenues et des boulevards. Tout ça pourquoi ? Ben parce que c'est plus classe.
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1: Forte, sensible et guerrière. Quand les gens vous disent tout arrive en même temps, c'est vrai. Bon, à la limite, comme que ça arrive tout en même temps, parce que en ce moment on fait tout. Et puis ça peut être que mieux après. Je me suis retrouvée pour la première fois de ma vie assise dans mon salon par terre avec une impossibilité totale de me servir de mon cerveau, de pouvoir travailler, ce qui m'était jamais arrivé.
2: Qu'est-ce qui vous permet en fait à ce moment-là de sortir la tête de l'eau ?
1: Ce qui va m'aider, c'est une prise en charge médicale, mais aussi je me suis mise à peindre, à lire de la philo, et ça va m'aider doucement à baisser le taux d'angoisse, à donner du sens au vide auquel j'étais confrontée. Quelque chose de créatif qui m'a aidé à pas mourir en fait, hein. Donc ça a été assez incroyable de voir capacité de créativité qu'on peut avoir alors que quand plus rien fonctionne en fait.
2: De quelle façon ça se met en place ?
1: J'étais assise par terre entre Noël jour de l'an 2021 toute seule, mes enfants n'étaient pas là et j'avais sous mon canapé acheté pour les enfants pour jouer deux trois toiles et puis une espèce de gouache. Et je me suis mise à peindre des points pour faire des peintures aborigènes parce que je me suis dit bon bah ça va être à peu près tout ce que je vais savoir faire. Il m'arrivait des fois de le faire pendant 10 heures d'affilée sans me rendre compte du temps qui passait. Et c'était assez magique. Mais non, il n'y avait rien de prémédité. Aujourd'hui, ce qui est incroyable, c'est que je ne saurais plus faire ça. Donc je les regarde avec... D'abord, je les remercie parce que je sais que ça a été un peu... vraiment ma planche de salut. Enfin, mes toiles de salut, je ne sais pas si on peut dire ça. Comment expliquer ? Ça m'a aidé à poser mon cerveau, mettre sur pause les angoisses et surtout de voir que malgré le vide intersidéral qui m'entourait, j'arrivais à créer quelque chose. Parce qu'il n'y a pas d'objectif à atteindre. On a le droit d'effacer, de recommencer. Que ça plaise ou pas, on s'en fiche, parce que de toute façon, on ne le fait pas pour ça. Rien n'est grave, en fait. Tout sera parfait. Et ça c'est agréable.
2: Cette réflexion, ça vous a mené à quelle conclusion ?
1: Avant, je pensais que tout n'était que responsabilité. Aujourd'hui, c'est plus du tout le cas. Je vois beaucoup plus de choses, en fait. Un souci ne prend plus jamais tout l'espace dans ma tête. Il y a de la place pour tout. Les emmerdes et les trucs bien. Mais c'est pas parce qu'on a... Voilà, il y a quelque chose qui va pas que rien d'autre ne doit aller. Et c'est comme dans la peinture, en réalité. Par exemple, quelque chose ne va pas correspondre à ce que vous vouliez faire. Bah, c'est pas grave, l'espèce de tâche que t'es pas prévue, bah, on la laisse, mais le tableau n'est pas gâché. Et c'est ça, en fait, que j'ai appris. Il peut y avoir une couleur qui ne correspond pas à ce qu'on a voulu sur une partie de la toile, mais tout le reste, en fait, est magique. Bah, la vie, c'est ça, en fait. Il y a toujours un truc qui ne va peut-être pas aller, et on va juste lui laisser la place qu'il doit avoir, mais pas tout.
3: Voilà, résiliente et sage, pour donner d'autres qualificatifs qui correspondent à Émilie Voiron. Vous retrouvez son portrait sur ici.fr.
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4: Avaler des légumes aux ados, c'est souvent mission impossible.
5: Parce que c'est pas bon.
4: Et si en plus les légumes sont moches, bah là c'est carrément la guerre.
6: Oh, toi, file dans ta chambre, avec ça saute. Dépêche-toi, allez, housse.
4: Carottes tordues, navets craquelés, patates trop grosses ou trop petites, difficile de leur faire avaler tout ce qui sort des standards parfaits des supermarchés.
7: Non, j'ai pas faim.
4: Du coup, les légumes moches finissent à la poubelle. Pourtant, ces légumes-là ont autant de goût, voire plus de caractère. Mais non, ils ne rentrent pas dans le moule. Comme dans la vie, ce qui n'est pas dans la norme est souvent mal perçu. Et dans l'alimentation, bah, carrément jeté.
8: Je me rappelle dans le temps que, quand j'étais petite, qu'on ne gaspillait rien.
4: Au lycée d'Avier à Joigny, on a décidé de casser les codes et de ne rien gaspiller avec une soupe un peu spéciale.
9: Tiens, ça c'est de la soupe au chou.
4: Alors, elle n'est pas forcément au chou, mais tous les mercredis, entre 10h-10 et 10h10, c'est l'effervescence dans la cafétéria. Des centaines d'ados, des cuillères qui s'agitent, des verres de soupe qui disparaissent en un clin d'œil, 150 portions englouties avec le sourire. Le secret ? Une soupe préparée avec des légumes moches. C'est tellement bon. Bah oui, des carottes difformes, des pommes de terre irrégulières, transformées en un délice réconfortant.
10: Avant, j'étais moche. Ma vie était un enfer.
4: Et puis l'équipe choc de l'association Lycévasion, née en 2025, est arrivée et elle a tout changé. Avec cette idée choc, et si on montrait que moche ne veut pas dire mauvais ? Et ça marche, les élèves adorent, tout se passe comme sur des roulettes au lycée Louis Davier. Voilà un geste d'éducation de bon goût, doublé d'un geste solidaire et anti-gaspi, qui met dans le mille. Du coup, j'ai envie de m'y mettre aussi. Allez, sauvons les légumes moches.
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5: Les petits bonheurs, généralement, ce sont des sourires qui se récoltent tous les jours au hasard des rencontres. Il suffit d'un micro ici, de ne surtout pas prendre de rendez-vous et de ne pas se présenter. Ça marche très bien à Megève, par exemple. Nous sommes donc en Haute-Savoie, sur les hauteurs de Megève, au Mont d'Arbois, pendant que des chevaux sont en train de monter dans une bétaillère.
10: Bonjour.
5: Matin de bonheur, venez vous occuper des bêtes.
10: C'est ça, on vient les mettre au chaud, ouais.
5: Ah, c'est-à-dire que là, ils quittent la montagne?
10: Ouais, ce coup-ci, ouais, c'est bon. Ce coup-ci, on va les ramener, on va les mettre en pension pour cet hiver, ouais. Ils ont passé tout l'été en montagne, donc ce coup-ci, ça y est. Ils vont aller se mettre au chaud pour l'hiver.
5: Ah oui, ils font toute la saison, hein, ici?
10: Ouais, ceux-là, ils font toute la saison ici. Il y en a qui sont là pour la monte, il y en a qui sont là pour l'attelage, et puis vu que nous, on est élevage, il y en a, ils sont juste là pour grandir.
5: Vous, c'est pas juste un loisir, c'est votre métier?
10: Ouais, moi, c'est mon métier, ouais. Je suis cocher palefrenier, ouais.
5: Quand vous dites pour l'attelage, c'est les calèches qu'on peut voir à Megève, par exemple?
10: Exactement. C'est ça.
5: Donc, les chevaux, quand ils sont pas attelés, on les voit ici, sur les hauteurs de Megève.
10: Ouais, c'est ça. Nous, on en a à l'Alpette, comme là en face, en haut de la côte 2000. On en a aussi au Mont d'Arbois, là, juste derrière. Et puis, après, au fur et à mesure de la saison, on les fait redescendre petit à petit. Puis, là, ils atteignent leur point le plus bas sur Megève. Puis après, on les change de département, et puis voilà.
5: Donc là, ils montent dans le bus.
10: C'est ça, ouais. Ils montent dans le bus. Là, je vais en mettre 4. Là, après, j'ai mon patron qui va arriver. Il va prendre le reste. Et puis après, on va prendre un camion et une remorque. Puis on y charge tout dedans. Puis lui, il part cet après-midi.
5: Et là, ils partent où, hein, en résidence d'hiver?
10: Ils partent dans l'Allier, ceux-là. Ils partent dans l'Allier. Ils ont des gros champs de plusieurs hectares où c'est qu'ils ont du foin, des abris pour eux, de l'eau à volonté. Puis voilà.
5: L'Allier, donc en Auvergne, si je ne m'abuse, il fait pas beaucoup plus chaud qu'ici l'hiver.
10: Non, il fait pas beaucoup plus chaud. Mais par contre, ils auront plus d'herbe qu'ici, on va dire. Ils auront moins de neige. Ils auront un peu plus de foin, un peu plus d'eau. Parce que nous, ici, c'est qu'on tout de suite dans la neige, et puis nous on n'a pas assez de foin pour tous les nourrir l'hiver, donc on préfère les mettre en pension. C'est beaucoup plus agréable pour eux. Puis pour nous l'hiver on a déjà bien assez de boulot comme ça, donc au moins ils sont un peu tranquilles aussi de leur côté.
5: Alors justement, vous faites quoi l'hiver si vous avez plus de chevaux?
10: Alors c'est pas qu'on en a plus, c'est qu'on en a moins. Toute la partie élevage en fait part tout en pension, et en fait l'hiver nous on fait énormément de calèches sur Megève. On a des grosses calèches qui montent jusqu'à 12 personnes. C'est qu'on fait les fondus en calèche en soirée ou le midi, et on fait juste des balades en calèche.
5: Bon, vous, j'imagine que le cheval c'est une passion, on fait pas ce métier là par hasard.
10: Mon grand-père était déjà éleveur de chevaux. Là, maintenant, je bosse chez un ami de mon grand-père. Puis voilà, après, on fait ça par passion. De toute façon, c'est pas par l'argent qu'on va le faire, hein, comme dans tout métier agricole.
5: Même à Megève.
10: Même à Megève, l'agricole, ça reste l'agricole, à Megève ou pas.
5: Je peux vous demander votre prénom?
10: Moi, c'est Mathieu, moi.
5: Et c'est quoi le dernier petit bonheur de Mathieu, s'il vous plaît?
10: Mon dernier petit bonheur, c'est d'avoir fait un galop sur les crêtes de la côte 2000 en plein été avec le soleil couchant. Et ça, je pense que je m'en souviendrai jusqu'à ma mort.
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1: Impossible de ne pas céder à la tentation des macarons de Boulet, la plus ancienne enseigne de la ville depuis 1854. Et la transmission est aussi une affaire de famille puisque Jacques-Alexandre vient de passer la main à sa fille. Bonjour Mathilde.
2: Bonjour.
1: Les macarons de Boulet sont fabriqués dans la tradition de manière artisanale. Il y a une volonté de garder une production de qualité.
2: Moi, c'était vraiment une priorité pour moi, comme ça l'a été pour mon père il y a 31 ans, quand il a pris la suite donc de sa maman, donc ma grand-mère. C'est de perpétuer le savoir-faire et donc bien sûr la qualité et l'artisanat. Donc je modifierai absolument pas du tout la façon de les fabriquer, ça restera tel que ça l'est depuis le début.
1: Quels ont été les mots de votre papa ?
2: Pour être honnête, ça fait quelques années qu'on en discute, hein, que le sujet est sur la table, mais ça lui tenait bien sûr à cœur qu'il y ait une suite. Il ne m'a mis aucune pression, hein, ça s'est fait d'une manière très naturelle, très douce également. Je pense qu'il est fier et surtout heureux de savoir que je vais conserver ce savoir-faire et pas faire de changements majeurs qui puissent entacher notamment la qualité de nos macarons.
1: Les macarons de Boulet, ils sont célèbres, Mathilde, dans le monde entier. L'export peut être encore plus performant.
2: Ça peut être encore plus performant parce qu'aujourd'hui, avec Internet, les possibilités sont illimitées. Mais j'ai surtout à cœur de maintenir notre ancrage dans la région parce que c'est tout de même essentiellement en Lorraine, hein, qu'on a nos clients de plus longue date. Donc l'export fait partie de mes projets, mais je tiens surtout à trouver de nouveaux distributeurs dans la région et à continuer de les faire connaître autour de nous.
1: Vous êtes en possession d'un secret de fabrication. Qu'est-ce qui fait ce petit goût si particulier des macarons boulageois pour qu'on les aime tant ?
2: Ce qui fait vraiment leur particularité, c'est ce goût de l'amande, parce que nous on travaille donc des amandes entières qu'on reçoit dans leur peau. C'est pas de la poudre d'amande, hein, c'est des amandes qui arrivent entières chez nous et qu'on va ensuite aller émonder. Du coup, on ne casse pas la fibre de l'amande lors de la fabrication. Donc ça permet vraiment à nos macarons d'avoir un goût très fin, très subtil, le goût de l'amande qui se développe très longuement dans la bouche après l'avoir mangé, et le dressage à la cuillère. Qui est une technique très rare, hein, sur les macarons. On a quand même beaucoup de macarons aujourd'hui posés avec une dresseuse. Les nôtres sont faits un par un à la main à la cuillère en argent et donc ils ont un moelleux que vous trouverez sur aucun autre macaron.
1: Vous représentez la 7e génération à travailler dans l'entreprise. Est-ce que c'est une pression supplémentaire de faire perdurer cette tradition ?
2: Comme toute reprise d'une société d'aussi longue date, il y a une pression, aussi beaucoup, beaucoup de fierté. Puis je resterai bien entourée par mon papa, sa compagne qui travaille ensemble depuis longtemps, ne seront pas très loin. Donc je suis quand même bien entourée, donc assez confiante tout de même.
1: Question gourmande, Mathilde, comment aimez-vous déguster le macaron de Boulet ?
2: C'est vrai qu'avec un petit café à 16h, pour moi c'est l'idéal. Mais honnêtement, même avec une coupe de champagne, il n'y a pas d'heure pour en manger. Ça passe toujours très bien.
1: Un grand merci d'avoir été Lorraine du jour et très bientôt à Boulet pour goûter ces magnifiques macarons.
2: Avec grand plaisir, à bientôt.
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3: Wikizef, petit guide à l'usage des étrangers du sud du péage d'Arras en vacances dans notre belle région.
4: Dimanche matin, levé avant le soleil, vers 9h, vous descendez prendre un café que vous pensez amplement mérité. 8 heures de sommeil, franchement, on mérite une pause café. Et devant la cafetière, votre cousin regarde attentivement le café couler. Ça s'appelle une sentinelle de cafetière. Et là, il se retourne et dit « Bon, t'es déjà debout ? Il fait corps noir, t'as qu'est de ta lit ou quoi ?» Ne paniquez pas, Wikizef est là pour vous aider. T'as qu'est de ta lit. C'est une réflexion semi-désagréable, parce qu'il y a plusieurs niveaux de réflexion désagréable. Ça dépend de l'heure qu'il est, du temps qu'il fait. Admettons, il fait 27 degrés à l'ombre, et ben c'est l'heure de « fais pas chier ». Ou alors, il y a 3 grammes à quart. Et ben c'est pas la peine de se demander pourquoi il est désagréable d'un seul coup, c'est parce qu'il n'y a plus de canette.
3: Exemple.
4: Vous avez la réflexion désagréable qui serait « t'es déjà debout ? Ah, retourne te coucher, c'est pas le jour à me faire quiller du côté de la cafetière. Hein. » La réflexion pas désagréable, t'es déjà debout. Oh bah alors, j'ai fait du café pour un régiment de soldats, t'inquiète, assis-toi, je te ramène un jatte. Réflexion semi-désagréable, bah t'inquiète t'as lit ou quoi ? Petite phrase qui présuppose que pour que vous parvinciez à vous lever tôt, il faille forcément que vous fûtes tombé du lit. Vu que vous n'êtes pas totalement du Nord et que forcément tout ce qui est au sud du péage d'Arras possède un degré de fainéantise qui augmente au fur et à mesure qu'on s'approche de la Côte d'Azur. Ou là-bas, pour se lever tôt, ben, faut pas qu'ils quittent leur lit, hein, mais qu'ils descendent en rappel. Allez, au revoir, hein, et un baisse à marraine.
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5: À Villebois-Lavalette, il suffit de lever les yeux pour comprendre que ces halles ne sont pas ordinaires. Sous cette charpente de 350 ans, des générations de marchands et d'habitants se sont retrouvés, faisant de ce lieu le cœur battant du village. Les halles de Villebois-Lavalette ont été construites au XVIIe siècle, probablement autour de 1665. Elles auraient été édifiées par les mêmes ouvriers que ceux qui travaillent, à la même époque, sur la partie princière du château voisin. Et d'ailleurs, qui mériterait lui aussi une chronique, hein, d'ailleurs. Mais le site des halles est plus ancien encore, hein, puisque les halles d'aujourd'hui reposent de toute évidence sur un soubassement du XIIe siècle, ce qui montre, hein, ce qui traduit que le commerce s'organise ici depuis le Moyen Âge. Au XVIIIe siècle, un certain Daubé Daubeuf de Villers, qui était seigneur de Blanzaillé et capitaine du château auquel les halles appartenaient, eh bien, il entreprend d'importants travaux. Les bases des piliers en bois, qui étaient d'ailleurs vermoulus, sont renforcées par des dés de pierre et la charpente est consolidée. Puis, en 1806, sous le Premier Empire, les halles deviennent propriété communale en même temps que le champ de foire. Et pendant un temps, hein, elles vont même accueillir la mairie et la justice de paix, une sorte de tribunal de proximité. En 1855, le maire décide de reculer la façade qui longe la route, hein, pour faciliter la circulation. C'est à ce moment-là qu'on remplace 11 piliers en bois par 7 colonnes toscanes en pierre. On aménage aussi des escaliers et on modifie une partie de la toiture. En fait, c'est en grande partie l'aspect que nous connaissons aujourd'hui. Après la Seconde Guerre mondiale, l'entretien des halles coûte cher, trop cher pour la commune. Un projet de démolition est même envisagé en 1946. Mais finalement, les halles sont classées monument historique le 10 mai 1948. Et ce classement, eh bien, il est décisif. Parce qu'il faut imaginer, hein, qu'à cette époque, en France, beaucoup de halles des 16e, 17e siècles sont détruites. Suite à cet épisode, le monument va connaître plusieurs phases de travaux. La toiture est restaurée en 1976, le pavage est refait quelques années plus tard, et puis l'ensemble va être rénové au début des années 2010. Aujourd'hui, hein, chaque samedi matin, eh bien, le marché anime toujours les halles. La preuve que ce monument n'est pas seulement un superbe patrimoine, c'est aussi un véritable lieu de vie.
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1: Pluie, neige, canicule, brouillard, la météo décide si on va râler ou si on va râler autrement, si vous voyez ce que je veux dire. Mais dans le fond, qui décide des prévisions météo? Qui observe? Qui calcule? Qui c'est qui tranche à la fin? Et surtout, pourquoi ils disent qu'il va y avoir du soleil alors qu'on se prend une rincée? Eh bien, réponds tout de suite dans les coulisses de Météo France Alsace que je teste pour vous aujourd'hui. Je suis à Ilkirch-Grafenstaden. Ici, on estime, on calcule le temps qu'il fera demain. Et à côté de moi, voici Simon. Simon, c'est le technicien météo. C'est lui qui surveille des capteurs, des antennes, des machines qui parlent. Bref, tout le langage, c'est des chiffres. Entre le vent, la pression, l'humidité, tout est mesuré en continu avec des stations météo basées un peu partout en Alsace, à des endroits stratégiques, en altitude, dans les vallées, en plaine ou encore en ville, au nord, au sud, bref, un peu partout. Et à cela, on peut ajouter aussi d'autres outils comme les radars, les satellites. Et chaque jour, c'est des millions d'observations qui arrivent dans les ordinateurs de Météo France Alsace. Et avec des équations très, très, très complexes. Et cette complexité est en lien avec notre prochaine découverte. Direction, le bureau des modèles météo. Ça, c'est avec Théo. Théo, il est météorologiste et il m'explique qu'on ne prédit pas le futur. Mais en revanche, on calcule des scénarios et leurs probabilités. Certains modèles, par exemple, simulent l'atmosphère avec comme résultat, écoutez bien, 350 prévisions possibles chaque jour. Ah bah oui, hein, la machine, elle calcule tout ce qui est possible. Hein, et c'est l'humain, enfin, qui va trancher. Parce que oui, la météo, en bout de ligne, c'est pas juste une machine. Hein, c'est aussi un cerveau. Il y a un cerveau qui tranche. Et en parlant de cerveau, en voici un autre bien rempli. C'est celui de Cédric. Il est climatologue. Et Cédric, lui, va nous emmener littéralement dans un autre monde. Parce qu'avec ses analyses à Cédric, on ne regarde pas demain. Non, on va regarder 100 ans en arrière. Car Météo France, conserve en quelque sorte la mémoire du climat depuis plus de 150 ans. Parce que le passé, il nous permet quoi? De comprendre l'avenir. Surtout avec les notions du dérèglement climatique qui nécessite une véritable expertise. Alors, après ce dévoilage d'outils, de calculs, d'équations et d'expertises en tout genre, comment se fait-il qu'en 2026, on puisse encore se tromper dans les prévisions? J'ai posé la question et la réponse de mes spécialistes est claire. Prévoir la météo, c'est comme essayer de prédire la forme exacte des vagues dans une soupe qu'on remue en permanence, sauf que la casserole fait la taille de la planète et que la cuillère tourne toute seule. Et en plus de ça, il y a quelqu'un qui joue avec le feu. On continue. Bref, vous l'avez compris, impossible d'être parfait, seulement de se rapprocher de probabilités, mais avant tout, le rôle de Météo France Alsace, c'est d'anticiper au maximum les risques.
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3: À quoi servent les maths?
4: Par exemple, si on est coiffeuse, pour faire payer ses clients, au lieu que de prendre une calculette, le faire de tête comme ça le plus rapidement, comme ça on n'utilise pas trop notre téléphone. Puis c'est intéressant les mathématiques.
5: Moi je trouve que ça sert à tout et à rien. Les profs, ils disent faut savoir convertir, mais ça sert à rien quand on est grand en fait.
6: Dans n'importe quel métier, il faut savoir les maths. Convertir s'il faut, parce que ça se trouve, à un moment donné, l'occasion elle va venir, tu vas pas savoir et ça va être compliqué. Et moi, je préfère les maths que le français.
7: Moi, je me dis, c'est comme toutes les autres matières, plus tu sais de choses et tu es bon en maths, français, grammaire, plus tu auras plusieurs métiers à ta disposition.
8: J'ai jamais trop aimé les maths, mais je sais que je pense que ça va beaucoup servir.
9: En fait, les maths, c'est une des premières matières à être inventée. Les maths, c'est la base de l'école.
10: Pour payer quelque chose, il faut se servir des maths pour, par exemple, compter les pièces, les billets, etc. En fait, les maths, il y a beaucoup de choses qui servent à beaucoup de choses. Il y a des choses où tu vas jamais t'en servir en mathématiques, quoi. Par exemple, la géométrie, tu t'en sers que dans quelques métiers. Tu vas pas t'en servir dans tous les métiers du monde.
11: On était parti à Cultura et j'avais pris des sous, mais j'avais mal compté. Donc, j'ai demandé à ma mère de payer parce que j'avais pas assez. Mais du coup, faut compter tout. Faut compter les centimes et les euros et tout ça.
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12: Bonjour, je m'appelle Jean, je suis né en 1935. J'ai fait du vélo depuis très jeune. J'ai côtoyé après des gens de qualité et j'ai eu la chance de participer à beaucoup d'épreuves et d'en tirer de grands souvenirs et des profits.
13: Bonjour Jean. Alors c'est pas exagéré hein, de dire que vous êtes un mordu, un grand passionné de vélo et de cyclisme. Ça se voit quand on regarde vos albums photos chez vous, vos nombreux trophées. Et ça se voit un peu dans vos yeux aussi quand on parle de vélo, ça vous émeut ?
12: Mais c'est vrai qu'à vélo j'ai été heureux. Ah oui, j'étais mordu. Et alors dans mes rêves, je rêvais que le Tour de France passait dans le coin, que je me planquais derrière une haie et que je m'emmanchais dans le peloton. Je roulais comme les autres sans fatigue. Et ça, c'était un rêve qui m'est resté longtemps. Et j'ai même rêvé une nuit, il n'y a pas si longtemps, que sur le guidon, j'avais mis mon nom.
13: Jean, vous-même, vous avez participé à certaines courses, notamment le Paris-Brest-Paris.
12: Ah, Paris-Brest-Paris avait existé la première fois en 1891. Et c'est Charles Théron qui avait gagné. Il avait eu un peu de chance parce que il avait déjà un frère qui avait une voiture. Et il avait bénéficié de ravitaillement, d'assistance. Et à un moment, il a voulu abandonner. Et son frère a sorti un pétard. Il a dit, si tu t'arrêtes, je te tue. C'était sympa au possible. Il n'y a pas de dérailleur, il n'y a pas de frein, il y a un pignon fixe. Et puis tu pédales. T'en chies comme un russe au Congo. Alors c'est quand même assez baroque. Moi, après, j'ai fait Paris-Brest-Paris en 1991, 100 ans après Charles Théron. Je suis quelquefois un peu farfelu. J'ai eu beaucoup de plaisir à faire Paris-Brest-Paris parce que je l'ai fini pas abîmé.
13: Qui sont les cyclistes qui vous ont marqué ?
12: Bernard Hinault. J'ai adoré ce garçon. Et puis, à un moment, on a familiarisé. Je me suis occupé, entre autres, de lui et de son vélo. Il était attaché à ce que je faisais. Et je savais que pour un contre-la-montre, fallait lui mettre de la guidoline neuve, le Chatterton des guidons. Je l'ai accompagné au championnat du monde et il était champion du monde, à Sallanches. Et là, les larmes sont sorties et on s'est embrassés. Et après, j'en ai eu un autre, Luc Leblanc. Luc Leblanc était champion du monde. Luc Leblanc était maillot jaune du Tour. Luc Leblanc a eu le malheur de perdre un frère lors d'une soirée de 14 juillet à Nieul en Haute-Vienne. Un gars bourré rentre dans la foule, tue le frère à Luc et casse une jambe à Luc. Ça n'a pas empêché Luc d'être champion du monde. Enfin, pour moi, c'est grandiose. Et il y a 2 ans, le Tour de France passe à La Roche et Luc Leblanc conduit une voiture. Tout le monde pose des questions, tout ça. Et je dis à Luc Leblanc, comment va ta sœur ? Les gens me prennent pour un timbré, quoi. Ah, il me dit, elle va bien, elle habite à Toulouse, elle fait telle et telle chose. Ces périodes-là, pour moi, sont formidables.
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3: Bonsoir, merci beaucoup.
4: Merci, John Baez est notre invité ce soir et on accueille aussi Marguerite Capelle qui va assurer la traduction. Merci Marguerite. Ma chère John Baez, la poésie et vous ? C'est une longue histoire d'amour. Vous avez même chanté des poèmes du Moyen-Âge en français.
5: Que

0: Brut Bœuf, une chanson qui avait été chantée par Léo Ferré en 1955. C'est un poème très ancien, un poème du Moyen-Âge. Vous avez chanté les poèmes de Rimbaud également.
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0: C'est...

0: Après avoir fait des livres, des tableaux, il a été temps de retrouver tous ces poèmes éparpillés dans ma maison, qui étaient aussi dans des hangars et des boîtes. Il m'a fallu 3 mois pour les rassembler. Certains étaient tellement anciens que j'ai dit à mon assistante, « Je sais qu'il y a ce poème qui est quelque part. » Elle a même retrouvé un vieil ordinateur qui avait 40 ans et elle a retrouvé le poème que je cherchais. Et on a dû tout retranscrire parce que c'était impossible de sortir le fichier. Ça a été une très longue quête.
1: Une très longue quête, mais qui, ça y est terminée. Quête réussie, comme disent les fans de jeux vidéo. John Baez, quand tu verras ma mère, invite-la à danser. Ça vient de sortir. C'est une édition bilingue aux éditions Point. Ça veut dire que vous avez à chaque fois des doubles pages. À gauche, le texte en anglais. À droite, le texte en français. C'est toujours intéressant de voir les traductions, évidemment. Parfois, vos chansons, John, ont été adapté en français. C'est le cas d'une des plus célèbres en France, la marche de Sacco et Vanzetti, chantée par Georges Moustaki.

0: grande histoire d'amour aussi avec la langue française. D'où vous vient ce goût pour le français?
1: The French language.
2: Le français?
1: Because this is beautiful.
2: Parce que c'est une langue magnifique.
1: Yeah, there are some languages are
2: Il y a
1: prettier than others.
2: Quelques langues qui sont plus jolies que les autres.
1: I don't think English is particularly
2: Je ne crois pas que l'anglais soit une langue particulièrement intéressante. L'italien, oui. Le français, oui.
0: On dit que l'anglais est quand même une langue plus adaptée pour chanter, pour faire des chansons. Est-ce que ça, vous êtes d'accord avec ça?
1: I think everybody now writes in
2: Je
1: English.
2: Crois qu'aujourd'hui tout le monde écrit en anglais,
1: Kong,
2: même à Hong Kong.
1: A songwriter is to what language?
2: Quand on écrit une chanson, on écrit souvent en anglais.
1: So I don't know to another ear what English
2: Je ne sais pas
1: sounds
2: comment
1: like.
2: Ça sonne pour une oreille qui n'est pas anglophone.
1: Not as interesting.
2: Mais pour moi, c'est pas aussi intéressant que le français ou l'italien.
0: En tout cas, les versions françaises, les traductions sont très très importantes hein, dans ce recueil John Bass, Quand tu verras ma mère, invite-la à danser. C'est traduit par Anne-Laure Tissu. Puisque vous parlez français, avez-vous travaillé avec la traductrice de vos textes?
1: Non, c'est elle qui... She figured it all out.
2: Elle a tout trouvé toute seule. Elle s'est débrouillée.
0: Waouh. Eh ben, vraiment, je vous recommande. Même si vous parlez pas super bien anglais, c'est très intéressant quand même de lire la musique des mots de John Bass et ensuite de se référer à la page de droite, à la traduction, voilà, pour essayer de comprendre exactement de quoi il s'agit. On va évidemment parler de ces textes poétiques qui parlent de l'enfance, de la famille, de la nature, de la vie, de tout un tas de gens qui étaient importants pour vous, mais avant, j'aimerais savoir pour vous, John Bass, est-ce que potentiellement tout poème peut devenir une chanson pour peu qu'on trouve la bonne musique?
1: It would be lovely if it worked that
2: Ce
1: way.
2: Serait formidable si ça fonctionnait comme ça. Dans mon expérience et celle des personnes que je connais qui écrivent des chansons,
1: push the words of a poem
2: on essaie de parfois comprimer les mots dans un poème sur une musique et en général ça ne marche pas vraiment. Il faut les subvertir.
0: Ça veut dire que dans ce recueil, tous les textes, alors certains sont trop longs de toute façon pour faire une chanson, d'autres un peu plus courts, mais certains pourraient correspondre au format de chanson. Vous êtes sûr que dans ce recueil, il n'y a aucune chanson?
1: Non, mais peut-être. I have to look again.
2: Il faut que je le relise.

0: Here's to You, c'est l'histoire de Sacco et Vanzetti, un de vos plus grands succès en France notamment. Vous avez un rapport
1: en Espagne,
2: et en Italie, et en Espagne,
0: et en Allemagne. Ouais. Vous avez quel rapport avec cette chanson aujourd'hui?
1: Well, it's interesting because
2: c'est intéressant parce que c'était pas une chanson si connue aux États-Unis parce qu'elle est

0: très politique et qu'aux États-Unis, personne ne se souciait du sort de Sacco et Vanzetti. Mais c'est incroyable à quel point elle a duré. Le point de départ, c'est que Ennio Morricone était un bon ami en Italie et c'est lui qui m'a dit, il faut qu'on fasse ça. Écris-moi ces trois couplets.
1: And then Morricone came to me.
0: Pas spécialement connu. Je lui ai écrit trois ballades d'abord, qui n'ont pas remporté un succès particulier. Et puis Ennio Morricone est venu et il m'a demandé, est-ce que là, tu peux écrire des couplets sur cet air? Et c'est devenu cette chanson extraordinaire et extrêmement connue partout sur la planète.

0: vous entendez Jimi Hendrix, magnifique chanson qui s'appelle Little Wing. Jimi Hendrix fait partie des artistes et des amis, des belles âmes, des beaux artistes que vous évoquez dans ce recueil, John Baez, quand tu verras ma mère, invite-la à danser. Jimi Hendrix, vous vous adressez à lui dans un texte. Tu as joué juste avant moi sur l'île de Wight et on ne sait comment tu as mis le feu à la scène. Pourquoi est-il là et à quel point vous a-t-il marqué?
1: It is one of the specially brilliant performers.
2: L'un des artistes les plus brillants.
1: A lot of suffering,
2: avec une profondeur d'âme, beaucoup de souffrance aussi, beaucoup d'adoration.
1: The stage burning down at the island.
2: Et puis il y a aussi cette scène qui a brûlé à l'île de Wight. Et puis il y a aussi évidemment Woodstock où il a clôturé le concert avec l'hymne national qu'il a complètement détruit. Et c'était magnifique.
0: Ouais, Jimi Hendrix qui, comme vous le rappelez à la fin du poème, n'avait que 27 ans quand il est mort. Et c'est un bel hommage que vous lui rendez dans le livre. On croise aussi une artiste qui est beaucoup moins connue en France pour nous, c'est Judy Collins.
1: Oui, je sais. Yeah, she is strong in the United States.
2: Elle est
1: stays that
2: très
1: way.
2: Connue aux États-Unis. En tout cas, elle reste importante.
1: I think it's because they sang in different languages.
2: Je crois que c'est bizarre. C'est peut-être une question de langue qui fait que j'ai été acceptée rapidement en Europe parce que je chantais dans d'autres langues.
0: Alors justement, découvrez, si ce n'est pas déjà fait, la voix de Judy Collins. Elle chante Leonard Cohen, ça tombe bien, lui aussi est dans le livre. Susan.

0: Le texte qui lui est consacré à Judy Collins, en plus, il est alors très court, très frappant. Il y a, je ne sais pas si je dois révéler la fin, je ne crois pas, mais lisez-le en une page. On passe du sourire à l'effroi. Ça vous amuse de nous balader comme ça, nous les lecteurs? C'est l'ascenseur émotionnel.
1: Oui.
2: Judy and I are good friends.
1: Judy et yeah. moi, on est bonnes amies.
2: And she said, quite a life.
1: Et elle a eu une vie compliquée.
2: Compliquée. So when, but the wonderful thing about her.
1: Mais ce qui est merveilleux
2: when
1: chez
2: I call
1: elle,
2: her, I know she'll start. She laughs.
1: C'est que quand je l'appelle, je sais qu'elle va toujours éclater de rire. Elle a un rire spontané.
2: It's wonderful.
1: Qui est merveilleux.
0: Et puis, évidemment, il y a un moment pour parler de Robert Zimmerman, fils aux yeux bleus venu de Duluth.

0: Robert Zimmerman, c'est le vrai nom de Bob Dylan. On vous sait très liés depuis les débuts respectifs de vos carrières. Est-ce qu'il a lu les textes qui lui sont consacrés?
1: Aucune idée. Absolutely no idea.
2: Je n'en sais absolument rien. Et
0: vous aimeriez le savoir ou c'est bien comme ça?
1: C'est bien comme ça. C'est bien. No, I appreciate him now because I had to get over all.
2: J'ai de l'appréciation pour ce qu'il est maintenant. J'ai dû surmonter beaucoup de bêtises. J'ai eu de la chance de le rencontrer à l'époque où je l'ai rencontré. J'ai eu la chance d'avoir ses chansons que j'ai chantées avec lui. C'est extraordinaire. Toutes les autres complications qui ont suivi, c'est terminé aujourd'hui.
0: Qui sont Bébé, Yasha, Étoile, The Raj, Franck et Conseiller?
1: Complicated, but they are
2: compliqué, mais
1: they are inner people.
2: Ce sont
1: discovered when
2: des voix derrière, des personnes en moi que j'ai découvert alors que je m'étais engagée dans une thérapie approfondie pour affronter des traumas d'enfance. Et comme d'autres personnes, il arrive que l'on découvre les abus par la voix d'autres personnalités. Et je suis heureuse d'avoir eu ce moyen de guérir parce que j'ai aimé toutes ces personnes en moi comme une famille. Et ce qui est important dans le livre, c'est que toutes ces personnalités se sont révélées de meilleurs auteurs, de meilleurs écrivains que ce que je pouvais faire. Parfois, je regardais ce qui était sur la page et je me disais, waouh, c'est pas mal. Et puis, je voyais un autre nom en bas de la page. Yasha est le meilleur auteur.
0: Tellement de choses à dire là-dessus. Déjà que parler de santé mentale pendant des années, ce fut tabou. Et là, que ce soit dès l'introduction du livre, dès votre préface, La poésie et moi, note de l'autrice, vous racontez cette histoire-là, John Baez. Vous parlez donc de ces voix intérieures. Et en plus, vous les avez embrassées. Et en plus, elles sont là, et créditées finalement dans le livre. Pourquoi est-ce que c'était important pour vous de nous donner ces coulisses-là, de nous expliquer toutes ces voix intérieures et dans quel texte elles étaient intervenues?
1: In a way, it's because I feel as though I owe it.
2: D'une certaine façon, c'est parce que je crois que je leur dois justement de les créditer pour ce qu'ils ont fait, ce que ces voix ont fait pour moi. C'est sans doute la meilleure réponse. Et puis on a fait front ensemble, tous ensemble, toutes ces personnes et moi. Ouais. On a fait front et ça m'a fait du bien.
0: Est-ce que vous pensez que si on avait osé parler de santé mentale, de trauma d'enfance, si on avait cessé ce tabou plus tôt, alors aujourd'hui peut-être de grands artistes comme Janis Joplin ou plus récemment comme Amy Winehouse pourraient être encore avec nous?
1: If they had discovered their own,
2: si elles avaient découvert ou compris leurs propres difficultés, eh bien, les gens, soit ils vont en thérapie, soit ils vont aux alcooliques anonymes, soit ils meurent.
1: It's sad.
2: C'est ça, la triste vérité.
1: But it was huge. What they were carrying around with them.
2: Mais
1: a lot of these folks, a lot of
2: toutes ces personnes que vous citez, ces musiciens, portaient un fardeau énorme. Judy, par exemple, je ne sais pas comment elle a fait. Son fils s'est suicidé. Il avait 18 ans. Comment est-ce qu'on vit après ça? Elle vit avec ça. Elle écrit des livres. Elle essaie de se faire du bien. Elle essaie de trouver des façons d'affronter les choses, mais comment affronter une chose pareille? Tout comme Janis n'a pas su le faire.

0: Alors ça, c'est un album live à avoir dans toutes les bonnes collections de disques, les amis, From Every Stage, album de 1976. John Baez chantait Blowing in the Wind. Cher John Baez, je vois que je parle très très vite, même si elle est bilingue, elle se dit...
1: No, I love hearing it, it's terrific.
2: J'adore entendre ça, c'est super.
0: Merci beaucoup. Alors, on va écouter une voix qui, je pense, a été importante à toutes les époques, a parlé précisément le 28 août 1963 à Washington et ferait bien d'être écoutée de nouveau en 2025.
3: So even though we face the difficulties of today and tomorrow, I still have a dream.
4: Yes.
3: It is a dream deeply rooted in the American dream. Yes. I have a dream that one day,
4: yes,
3: this nation will rise up and live out the true meaning of its creed.
0: Martin Luther King, le 28 août 1963 à Washington, devant 250 000 personnes. Vous étiez là, Joan. Vous avez d'ailleurs chanté la chanson We Shall Overcome ce jour-là aussi. Est-ce que ce discours de Martin Luther King résonne d'une manière particulière pour vous aujourd'hui dans l'Amérique, est-ce qu'on a encore ce rêve? Est-ce qu'on a encore de l'espoir? Ou est-ce que les temps sont très sombres?
1: Très sombres. And we just try to find different ways.
2: Et on essaie de trouver différentes façons de combattre ces temps sombres. Je n'avais jamais imaginé dans ma vie, ça ne m'est jamais venu à l'idée qu'on pourrait être confronté à un mal d'une telle ampleur. C'est-à-dire de la malveillance envers des personnes qui ne le sont pas. C'est vraiment une avalanche.
1: The people in this avalanche really, their first order of business is cruelty.
2: Vraiment, les personnes qui sont en train de mener cette attaque, ce qui les préoccupe, c'est la cruauté, c'est l'humiliation. Alors, qu'est-ce qu'on fait face à ça? On peut avoir l'impression qu'on ne sera pas capable de renverser la vapeur. On ne peut pas faire renverser la marée, on ne peut pas la faire reculer, mais on peut sauver quelques poissons, on peut aller là où il y a besoin d'alliés, on peut être témoin de ces jeunes qui ont parfois 10 ans, qui ne parlent pas anglais, qui n'ont pas d'avocat. Comment est-ce qu'on peut essayer de les protéger? Il faut aller dans les tribunaux, hors des tribunaux. Ça, ce sont des choses qu'on peut faire activement. Et ce n'est pas ce que les personnes imaginent, les marches, les bannières, même si, évidemment, les marches sont aussi très importante et que je suis ravie que 8 millions de personnes aient manifesté récemment. Parce qu'en Europe, dans d'autres endroits, on se demande, mais qu'est-ce qui se passe dans ce pays? Pourquoi personne ne dit rien?
1: Why didn't somebody stop Hitler?
2: Et moi, en même temps, j'ai passé ma vie à entendre pourquoi est-ce que personne n'a jamais arrêté Hitler. Et bien voilà pourquoi. Parce qu'il était populaire, parce que c'était une véritable secte, une sorte de culte. Et c'est vraiment ce qui est en train de manœuvrer dans la direction d'une dictature aujourd'hui. Et ça ne va pas être simple.
0: Alors qu'est-ce qu'on fait? Dans ces cas-là, on se le répète

0: pourra surmonter ceci, we shall overcome. Quelle est pour vous la puissance, soit de la force pure, soit du réconfort, justement, de la musique, des arts, quand les temps sont durs, quand la politique fait peur, est-ce que vous trouvez du réconfort encore aujourd'hui dans la musique, dans la poésie?
1: Of course. Yeah.
0: Oui, bien sûr.
1: And I was joking a while ago because
2: Et je plaisantais il y a peu parce que j'ai raconté que j'avais rejoint un cirque
1: two nights a week for 6 weeks
2: pour pendant 6 semaines, 2 soirs par semaine, avoir justement ce moment où je pouvais laisser derrière moi, quitter cette tragédie de l'époque. J'ai trouvé ça merveilleux. J'ai d'abord commencé par lire mes poèmes en plein milieu d'un cirque. Et on était au milieu de personnes qui pensaient la même chose et toute personne saine d'esprit partage ce sentiment et on était dans la joie et on pouvait retrouver justement cet esprit un peu plus sain dans le cirque, la musique, les arts, tout ce qui est impossible à écraser. En réalité, ils peuvent essayer, mais ça se relèvera.
1: For my part, I appreciate everything
2: that I have. J'apprécie tout ce que j'ai, tout ce que j'ai le privilège de pouvoir avoir. Et c'est important pour moi d'apprécier ce privilège chaque jour parce que ça m'aide justement à traverser cette période difficile. Et j'ai tellement de privilèges. Je vis dans la beauté, au milieu des arbres. Personne ne menace ma vie aujourd'hui. Alors j'essaie simplement de veiller sur mon jardin.
0: Tout ça et l'humour. Je voulais terminer en lisant en français, et si vous voulez bien, John, vous lirez vos mots à vous en anglais, parce que oui, l'humour aussi, quelle force! L'écriture est comme l'amour, on ne peut la forcer, ou elle meurt en cherchant à croître. L'écriture est comme l'amour, on ne peut la forcer, ou elle se change en ciment dans un tube de dentifrice. À vous, John.
1: But do you want me to read it in English?
0: Yes, please.
2: Oh, okay, en anglais.
1: Writing is like love. It can't be forced, or it dies in its own process. Writing is like love. It can't be forced, or it becomes cement in a tube of toothpaste.
0: Merci beaucoup.
1: Very poetic.
2: C'est poétique.
1: Thank you very much.
2: Merci à vous.
0: C'est poétique et drôle. Quand tu verras ma mère, invite-la à danser aux éditions Point. À très bientôt.
1: Merci. Merci.
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0: L'homme qui a réussi à mettre d'accord le Figaro et l'humanité. Bonsoir Benjamin
7: bon,
0: Biolay.
7: Bonsoir.
0: Mais oui, vous avez fait ça. Le Figaro dit, l'auteur-compositeur-interprète le plus doué de sa génération. Et l'Huma, très d'accord, dit, mais oui, un double album nourri et inspirant. Eh, la classe ou pas?
7: Bah, de ce point de vue-là, ouais, c'est pas rien, quoi. Figaro-Huma, je pense qu'il n'y a que à ce sujet-là qu'ils ont été d'accord cette année. Donc, pour une fois, je prends.
0: Ouais, on peut découuper les articles, exactement. Benjamin Biolay, bienvenue dans Décibel. Cet album, le disque bleu, 11e album, double album. C'est vrai qu'il a été accueilli d'une manière unanime. L'Huma et le Figaro, c'est pour la vanne, mais n'empêche, le grand public, ça y est, c'est votre terrain de jeu, quoi, parce que vous n'avez pas perdu la street cred qui vous permet d'être en couverture des Un Rock, mais vous êtes aussi en couvre de Télé 7 Jours et Gala. C'est quoi cette place quasi unique?
7: Ah ben je ne sais pas du tout. Moi, j'étais très content que différents médias s'intéressent à mon cas et tout. Ouais. Après, je ne cherche pas à savoir ce que ça veut dire d'être à ces endroits-là, c'est sûr.
0: Alors, est-ce que ça se traduit quand même sur scène et dans le public notamment? Je pose la question parce que vous avez commencé, vous avez déjà fait quelques dates de votre tournée acoustique. Il y a eu Longjumeau et puis il y a quelques jours le Théâtre Marigny à Paris. Est-ce que vous voyez de nouvelles têtes dans le public? Est-ce que vous sentez venir de nouvelles personnes à vos concerts?
7: À chaque tournée, un petit peu quand même. Ouais, j'ai l'impression que c'est quand on va régulièrement chanter et tout dans les villes de France et tout. Si on le fait bien, les gens quand même ont tendance à revenir et pourquoi pas inviter des amis, c'est ce qu'on fait tous en fait, quoi. En disant viens voir, il y a un groupe super, je les ai vus l'autre fois, ça m'a plu. Et c'est sans doute un truc de bouche à oreille plus que de presse, enfin j'espère après. C'était très chouette quand même, ça faisait longtemps que j'avais pas fait de concert régulier, enfin ouais, que j'avais pas préparé un concert et tout, et là c'était avec les musiciens que je préfère, même si c'était pas tous là parce qu'on peut pas être 15 sur scène, mais non, c'était trop bien, j'ai pris un grand plaisir.
0: Alors ça c'est vu, en plus il y a des vidéos qui ont été partagées sur les réseaux sociaux, qui ont quand même au moins cette qualité-là.
7: Ah, ils ont plein de qualités, c'est sûr.
0: Ouais,
7: pas que ça. Ouais.
0: Mais je me suis dit, waouh, qu'est-ce qu'il est détendu sur scène, Benjamin. Moi je vais vous voir en concert, en gros, depuis cette période-là. Ça fait 20 ans, Benjamin. Vous êtes la plus longue relation de ma vie.
7: Ah, ça me fait plaisir.
0: Donc, à l'origine, c'est là où j'ai commencé à aller vous voir en concert. Et en vous suivant, d'année en année, d'album en album, je trouve que vous vous êtes détendu sur scène. Je me demande si vous n'avez pas toujours été super à votre place en studio. Ça n'a jamais été une question. Par contre, sur scène, il vous a fallu plus de temps pour apprivoiser la bête.
7: Beaucoup, beaucoup plus de temps. Ouais. Le studio, c'est pas que j'étais à ma place, mais au début, mes fonctions, elles étaient toutes petites. Quand il faut juste faire un truc, puis après, donc on prend. C'est comme dans n'importe quel métier. En fait, on vous donne de plus en plus de responsabilités, et ça se fait de manière très chronologique. Ouais. La scène, en fait, il y avait la scène avant, moi quand j'habitais à Lyon et tout, j'allais jouer, je faisais des concerts, des trucs, et j'étais plutôt détendu, mais la scène avec la grosse pression d'avoir sorti un disque, ouais. Et puis au début j'étais hyper emmerdé parce que je savais que mon disque, le premier Rose Kennedy, c'était un vrai truc de producteur et que c'était impossible à faire sur scène en fait.
0: Il y a trop d'instruments, trop de choses.
7: C'est une voix toute petite avec énormément de production derrière, ça avait demandé derrière du boulot, donc je savais que c'était mort, donc j'ai dû faire avec, et puis ça s'est mis à me plaire, ça s'est mis à me plaire déjà quand j'ai eu du succès en vérité, quoi, parce que ça change la vie quand même d'avoir un peu de succès, et puis quand j'ai commencé à me sentir un peu à ma place, c'est sûr.
0: Ouais, et puis même, je trouve, même physiquement, au début, j'avais l'impression que vous saviez pas quoi faire de votre grand corps, là, et que maintenant, oui, vous savez.
7: Je trouve que c'est là où c'est ce qu'on voit le plus quand quelqu'un est pas à l'aise sur scène, c'est quand son corps paraît bizarre. Parfois, la voix, ça va très bien, mais on sent que le mec ou la fille se sent pas vraiment bien, et moi, je pense que ça se voyait, ouais.
0: Pensez que le ciné aussi, ça vous a aidé à ça, à apprivoiser ça?
7: Moi, je pense un petit peu quand même. Ouais. Le corps, en tous les cas, ouais, c'est sûr. Ouais, bah oui.
0: Le disque bleu, les amis, sort les violons comme à l'origine, à l'époque.

0: Ça s'est fait dans quel sens, Benjamin, le choix de faire un double album? Vous sentiez que vous aviez des chansons qui étaient vraiment différentes?
1: Oui, il a suffi de quelques chansons, on n'en a mis que deux, mais là je me suis dit, voilà, c'est impossible cette affaire de faire.
0: Sinon, ça marche pas.
1: Ça
0: ensemble.
1: Sur une même face. Bah ouais, parce que je suis à l'ancienne, je pense aux faces d'album. Et souvent, quand on tournait la face, ça pouvait être complètement différent, mais il y avait eu ce sas entre les deux, ça s'arrête, tu tournes la face et tout. Donc j'ai décidé d'en refaire un, mais j'en avais déjà fait. Et puis, c'est de la génération qui a grandi avec ça, quoi, entre le triple du Clash, Sandinista, le Songs in the Key of Life et l'album blanc, qui sont des doubles albums.
0: Tous les Led Zepp quasiment aussi.
1: Tous les Led Zepp. Ouais. Même Francis Cabrel, si je me trompe pas, Samedi soir sur la Terre, c'est double et tout. Goldman en a fait un double aussi, qui a beaucoup. C'est quand même un truc très culturel de l'époque des albums. C'est là où c'est un peu.
0: Et double tournée aussi, du coup. Est-ce que certaines chansons des résidents peuvent se trouver sur la tournée acoustique et inversement, des chansons de la partie plus acoustique de l'album Visiteur seront dans la tournée électrique?
1: Alors, il y a eu 2-3 chansons de la première phase qui étaient sur la tournée acoustique. L'inverse va être plus difficile, je pense quand même. Ouais.
0: On verra. Pour le moment, écoutons ma préférée de l'album. Je suis très égoïste, hein, j'ai fait la programmation en me disant que à vous aussi ça vous plairait d'écouter Morpheus, Tequila, très homme à la tête de chou.
1: Total, et Mélodie Nelson, c'est un hommage à Gainsbourg Vanier, ce couple maléfique qui a fait pour moi l'album français le plus dingue de tous les temps.
0: Benjamin Biolay est dans Décibel et on est bien contents.

0: J'ai envie de dire un truc très banal, mais c'est pas grave, je le dis quand même, je me rattraperai après. Qu'est-ce que c'est beau, merde, alors.
1: Oh, c'est gentil, non, mais c'est un plaisir à faire. Mais c'est aussi pour la référence. C'était un plaisir de faire vraiment ça en studio. Au studio ICP à Bruxelles, qui est magnifique, avec les vrais sons. Parce que les disques de cette époque, on les adore à cause du son, mais c'est à cause des studios aussi dans lesquels ils ont été faits, quoi. Tu vois, avec le vrai matos,
0: la bonne console,
1: Les bons paravents, bon endroit, le bon compresseur. Et là, on s'est fait un peu plaisir et du coup, c'est hyper satisfaisant.
0: Et pour essayer de rendre un peu moins banale mon histoire de beauté, j'ai quand même une question là-dessus, justement. Est-ce qu'il y a autre chose d'encore plus important que la beauté quand on fait une chanson ? Benjamin, je veux dire, est-ce que vous êtes capable de faire un peu moins beau en vous disant que ça sera peut-être plus intéressant ou plus émouvant ou plus choquant ?
1: Non, si c'est plus dansant, je suis prêt
0: à faire moins beau.
1: À faire un petit deal en disant, allez, ce sera un peu moins joli ou par exemple, ce sera moins poétique ou je sais pas quoi. Mais parce que c'est aussi l'autre fonction pour moi de la musique, quoi.
0: Que ce soit beau.
1: Soit j'aime la musique parce qu'elle est belle, soit parce qu'elle est dansante, et quand c'est les deux, c'est merveilleux, quoi. C'est vraiment un truc comme les Smiths dont j'ai toujours été fan à cause de ça, quoi. Au début, quand j'ai découvert, je dansais dessus et ça me rendait hystérique, je sais pas, ça me faisait un effet fou. Et puis quand j'ai commencé quand j'ai eu mon premier disco franco-anglais, j'ai vu les textes, j'étais là, what the fuck, qu'est-ce que tu racontes et tout.
0: Il y a des dossiers dans les
1: chansons. Il y a pas. Et parfois c'est très allégorique, c'est de la vraie poésie, quoi. Il y a des fois, il est très direct. Mais, et du coup, j'ai trouvé ça merveilleux.
0: Alors, baladons-nous sur cet album. Il y a, je trouve, un équilibre qui est, tellement réjouissant à l'écoute. Par exemple, Soleil Profond.

0: vous n'allez jamais dans le cliché. Oui, il y a de la guitare électrique, mais du coup, c'est contrebalancé par des percus.
1: Ouais,
0: c'est pas une grosse batterie bien grasse.
1: Ah non, c'est des vrais percus tropicales. Ouais, je sais pas. Ouais, c'est envie d'expérimenter aussi, parce que soit pour moi, soit pour d'autres artistes, le vrai titre bien rock avec la grosse batterie, avec le gros son rock, j'ai déjà eu l'occasion de l'essayer pour voir ce que ça avait. J'adore, mais là, c'était trop marrant de mettre des percus tropicales, je trouve.
0: Ou alors, quand vous avez des paroles bien punk, comme Pauline partout, Justine nulle part, alors on contrebalance avec un peu de violon.

0: fait penser. Je me souviens quand j'étais au lycée, on avait un prof de français qui nous étudiait les poèmes de Baudelaire et il nous les faisait analyser, il nous disait qu'est-ce qu'il a voulu faire, pourquoi il a fait ça, etc.
1: Ah, je détestais ce genre de prof.
0: Moi aussi.
1: Putain, il me faisait ça.
0: C'était terrible.
1: J'en ai eu plein des tue-l'amour quoi, qui vont t'expliquer pourquoi tu trouves cette personne jolie. Parce que tu sais, son nez est parfaitement symétrique.
0: Oui.
1: Tu t'en fous en fait, mais bon.
0: Mais ça m'a appris quand même un truc, au-delà de sécher les cours de français, ça m'a appris que, en fait, quand c'est vraiment réussi, c'est rarement un accident. Alors, est-ce que ça vous arrive, les accidents? Ou est-ce que là, ce qu'on vient d'observer, par exemple, que la guitare est contrebalancée par une percu, que les paroles sont contrebalancées par un violon et tout, ça, c'est pas des accidents.
1: Non.
0: C'est à votre niveau d'orfèvrerie, c'est, en fait, c'est des heures de prise de tête.
1: Ouais, un peu de prise de tête, c'est des heures. C'est comme si on jouait à la console aussi, c'est un peu ludique quand même. C'est, ou si on faisait une réussite ou un truc, il y a quand même un côté.
0: Ça fait vieux.
1: Vache, moi, ouais, en 10 ans, je m'en suis rendu compte.
0: Mais parce la console,
1: que la console, ça faisait un peu trop jeune par rapport à mon âge, donc je me suis contrebalancé avec un truc de vieux, mais là, je suis allé trop fort. Non, il y a un côté amusant de mettre des mots dans des notes, en fait, quand même. C'est un truc super amusant à faire, je trouve.
0: Et les accidents, ils arrivent ou pas?
1: Il y en a plein, mais ils arrivent sur des compositions. Ça arrive souvent. Il y en a plein par. Plusieurs par album en général, quoi. C'est vraiment même de se tromper, quoi. Sur la guitare, c'est facile à comprendre, qu'on n'est pas sur la bonne case. Et sur le piano, ça peut être juste une note qu'on n'avait pas prévu de jouer qui crée un accident. Hein.
0: Et donc là, sur l'album, il y a des accidents de studio qui sont devenus la version officielle de la chanson.
1: Ouais, je crois.

0: partout, Justine nulle part, Benjamin Biolay et l'invité de Décibel. C'est laquelle votre préférée sur cet album, les 24 nouvelles chansons?
1: Oh non, mais moi j'en ai pas des préférées.
0: Rien, jamais.
1: Bon non, ce sera toujours celle que les gens préfèrent qui sont mes préférées. Tant que je vous dirai dans quelques mois après la tournée. Ouais.
0: Benjamin, sur ce nouvel album, j'aime bien parce qu'on retrouve vos obsessions et il y a de nouvelles obsessions. Obsession Jeanne Chéral, que je partage, elle est formidable. Oh.

0: Vous avez été très impliquée dans le dernier album de Jeanne Chéral. Et alors, elle parlait de vous à toutes les interviews en disant « S'il n'était pas venu me sortir de ma grotte, j'aurais pas fait de disque. »
1: Ouais, après, moi, ça me touche beaucoup qu'elle le pense. Mais je pense qu'elle aurait, quoi qu'il arrive, fait un disque. C'est son carburant, c'est sa passion. Elle est comme moi, elle est complètement fondue de chansons, quoi. C'est quelqu'un qui adore ça. Et je pense qu'au bout d'un moment, elle se serait dit quand même, faut que je fasse des nouvelles chansons. Mais je l'ai un peu bousculé, peut-être.
0: Mais c'est beau, je trouve, votre histoire, cette espèce de très longues amitiés sur des années. Ça va finir par faire des dizaines, même, d'années.
1: Ouais.
0: Je sais pas, on a tellement l'impression que ce monde de la musique, il est concurrentiel et plein de méchanceté et plein de... c'est beau, je trouve.
1: Oui, c'est assez rare. J'ai pas 3000 relations comme ça dans ce métier et tout, mais il faut que... C'est parce que on aurait été amis quoi qu'il arrive, je pense. On a plein de points communs, je trouve.
0: Autre obsession, les dates. Vous vous souvenez de vendredi 12 sur Grand Prix. Nous sommes maintenant au 15 octobre.
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0: Alors ça, c'est vraiment le signe des grands nostalgiques de tout noter dans un coin de leur tête, noter la date et quel temps il faisait et l'heure qu'il était.
1: Après, c'était pas noté, mais je pense que tout est vrai, la date et tout.
0: Ouais.
1: Cette histoire là, enfin ce petit flashback, il m'est revenu quand j'écris cette chanson à Buenos Aires et tout, et là je parle de Lyon, je le savais que c'était à Lyon et tout, donc j'ai mis la date peu avant mon départ de Lyon d'ailleurs, quoi. Donc oui, c'est un peu vrai, mais je l'avais pas noté tout ça, mais c'est pas une invention.
0: Mais vous notez des trucs ou pas?
1: Moi maintenant, je sais, parce que j'ai tendance à me dire que si je m'en rappelle pas, ça valait pas le coup d'être noté.
0: Waouh.
1: Je parle des idées.
0: Oui. Ou même des moments où vous dire, bah merde, là je suis super ému, tiens, je vais noter.
1: Non, je prends pas de photos et tout, mais je suis un peu. L'album de Bad Bunny m'a beaucoup touché parce que de dire j'aurais dû prendre plus de photos, c'est. Moi, je sais exactement ce que c'est que cette sensation. Quand je vis un truc, je pense jamais soit à prendre la photo, soit à le noter, parce que j'ai l'impression que c'est le seul moyen de le vivre vraiment. Mais parfois, tu te dis, oh, j'aurais dû garder
0: quelque chose. Bon, alors l'obsession de l'eau, ça c'est pas nouveau, ça fait longtemps que l'eau, sous toutes ses formes, et notamment la mer, est dans vos albums, mais là, ça y est, vous n'habitez plus qu'au bord de l'eau.
1: En fait, oui, j'ai de la chance. Mais même à Paris, que je suis loin des quais de Seine, mais il y a quand même de la flotte et tout.
0: Il y a de la flotte quelque part.
1: Mais après, à Buenos Aires, il faut dire les choses. Il y a des gens qui viennent à Buenos Aires, je leur dis, tu sais que c'est au bord de la mer ici. Et ils me croient pas. Parce que la ville tourne le dos à la mer.
0: Ouais.
1: Et elle est construite dos à la mer. Et ça, quand on les emmène à Puerto Madero et qu'ils voient qu'effectivement, il y a ce... Bon, après, elle est très polluée à Buenos Aires, on peut pas s'y baigner. Mais il y a réellement la mer, oui. Mais on la voit jamais.
0: Mais alors, vous avez essayé d'analyser ce que ça vous procure et pourquoi votre disque, il est bleu et pourquoi, avant de le sortir, il y a eu plein de vidéos où on voyait, oui, la mer, etc.
1: Je sais pas, j'aime ça. C'est à la fois rassurant et en même temps, ça vous remet en place, quoi. Quand vous faites un tout petit peu de bateau, dès qu'il y a un peu de grain, dès que ça envoie un petit peu, et tout, même quand vous nagez et que vous sentez qu'il y a vraiment du courant et que il n'est pas, ce serait pas très malin d'aller très très au large, vous voyez que vous dépassez, vous sentez bien que la mer en une seconde elle peut vous coucher quand même, quoi.
0: D'accord. Ah ouais, donc c'est un truc avec les éléments.
1: Mais j'aime la regarder, par contre elle me fait un bien fou. Ouais,
0: c'est comme dans Resident Visiteur, la chanson avec la peur de l'avion sur au-dessus de la flotte aussi, quoi.
1: Exactement.
0: Ouais, non, ça fait du bien, c'est vrai, de se frotter aux éléments. Alors, nouvelle obsession, j'espère que je me suis pas plantée, Benjamin, mais en écoutant l'album, j'ai remarqué que ça parlait beaucoup de sommeil. Et alors ça, c'est bien parce que ça va... Ah, il y a réfléchi. J'espère que je me suis pas plantée, les amis. Attention, si j'ai mal interprété, c'est pas grave. Mais on a quand même la sieste, on a Morpheus Tequila, Morphée, je ne fais que dormir.
1: C'est quelqu'un qui...
0: Voilà. Mauvais garçon, même quand je dors, je fais des ronds, le disque bleu. Et on a deux pannes d'oreiller aussi dans le disque. Une sur « Juste avant de tomber » et une sur « Mes souvenirs ».
1: Ah ouais.
0: Alors, non mais je trouve ça intéressant parce que votre image de mauvais garçon, vous en jouez d'ailleurs dans une des chansons, on se dit, le mec ne dort pas la nuit. Et en fait, là, je trouve que vous parlez vachement de sommeil.
1: Ah non, non.
0: Est-ce que vous êtes devenu raisonnable maintenant et vous couchez tôt avec une tisane?
1: Ça peut arriver, ouais, quand même. Ouais, quand même. Mais c'est... c'est très facile à expliquer. C'est qu'avec le temps, je trouve la solitude de moins en moins pesante aussi. Ça me va très bien. Je peux rester longtemps tout seul et un peu comme un ermite. Le fait de sortir beaucoup, c'est parce qu'on a aussi peur de ça, de la solitude, de la nuit.
0: Je préfère être avec 10 cons qu'être tout seul.
1: Exactement. Et parfois c'est pas 10 cons, il y en a juste 9. Et
0: oui.
1: C'est...
0: Big BD était pas là.
1: Voilà, il s'était barré. mais c'est un peu ça d'ailleurs. On a traîné dans des endroits où il y a des gens comme ça et tout. Ouais. Pas forcément les meilleurs endroits du monde pour se sentir bien et épanoui. Mais la peur de la solitude, la nuit qui tombe, le truc. J'ai le souvenir de ces angoisses qui me forçaient à sortir et donc à moins dormir et tout. Maintenant, j'ai pas peur d'être seul.
0: Eh ben, ça fait quand même des bonnes chansons, comme quoi.
1: De toute façon, il faut être tout seul pour faire ça.
0: Eh bien, merci pour ces mois de solitude, Benjamin, qui nous ont amené ce beau disque bleu. Je me joins au concert de louanges du public, de la presse. C'est absolument incroyable. Et on a hâte de vous voir sur scène. C'est conseillé par l'Humanité et le Figaro, les amis, c'est important.
1: C'est pas rien, ouais.
0: Merci, Benjamin.
1: Merci beaucoup.
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4: Bonjour la France, j'espère que tu vas bien, la France. Ah là là là là, c'est le dernier jour pour que je puisse avoir un candidat pour être à égalité avec la personne demain pour la dernière finale de
5: bonjour
4: nos carrières.
5: Madame, hein, bonjour voilà. À tous, mais oui.
4: Voilà, je vous rappelle que demain, le premier prix, ah là là là là, c'est le festival Ici Live qui aura lieu en septembre à La Ciotat. Vous aurez évidemment le voyage en train à partir d'une grande ville offert, 3 nuits d'hôtel, vous aurez 2 places chaque soir pour assister au concert,
5: et oui.
4: Vous aurez évidemment l'accès aux coulisses, et puis, avec l'association La Cadenne, vous ferez une belle croisière sur un beau bateau.
5: Audi, on ne connaît pas encore la prog, mais ça va être bien, on va dire.
4: Non, on ne connaît pas, enfin, on connaît, mais c'est...
5: On sait, mais on ne sait pas, mais
4: c'est
5: on
4: mystérieux.
5: Pas.
4: Ouais. Si vous ne gagnez pas ça, qu'est-ce qu'on gagne?
5: Écoutez, c'est l'avant-dernière fois que je parle de lui. Je suis dans l'émotion, je ne vous cache pas que demain, c'est la dernière.
4: Oui.
5: De savoir que je ne passerai pas mon été avec Joe Madongo.
4: Ah là là là là là là. Qu'est-ce qu'on va devenir?
5: Alors, je vais vous dire, c'est simple. J'emporterai avec moi 32 dosettes, 6 verres en verre et ma cafetière de poche que j'attends toujours. Merci Joe Madongo.
4: Bon, allez, on accueille tout de suite nos 2 derniers candidats de la semaine pour la finale, Peggy et Laurent.
5: Bonjour.
4: Comment ça va, les amis?
6: Bonjour, les amis, ça va.
5: Salut.
4: Bon, alors, je joue avec Peggy, qui joue avec ici Besançon. Comment ça va, Peggy?
7: Eh ben, ça va très très bien, bonjour.
4: Alors, il fait comment à Besançon? Il fait beau, il fait chaud, il fait quoi?
7: Il fait chaud, mais il fait lourd.
4: Mon Dieu! Oh, est-ce que tu as une petite fontaine ou un petit bassin pour te rafraîchir?
7: Alors, j'ai un petit bassin chez moi, mais là, je suis sur le parking du travail pendant ma pause de midi.
4: Oh mon Dieu, je te demande pardon. Alors, ok, d'accord.

0: un os de seiche à peu près par mois.
1: Oh mon Dieu. Ah oui, quand même.
0: Oui, parce qu'il lui faut du calcium pour sa coquille et ça mange à peu près 3-4 concombres par mois, de la salade.
1: Ouais. Et alors du coup, est-ce qu'il s'ennuie pas un peu? Est-ce que tu lui offrirais pas un petit compagnon?
0: Alors le problème du petit compagnon, c'est que tous les 15 jours, c'est 600 bébés.
2: Ah oui.
1: Oh merde. Oh merde. Ah ouais. Oh là là là là, 600 bébés donc, tous les. Ah ouais, donc,
0: c'est ça. C'est oui. Jusqu'à 600 bébés, ouais. Donc non, je l'ai vécu une fois et non, je le revivrai pas.
1: Qu'est-ce que t'as fait des bébés? Tu les as mangés, bien évidemment.
2: Non.
0: Alors ça, au départ, c'est des œufs, hein, bien sûr. Eh bien, les poules se sont régalées. Donc, ça m'a fait mal au cœur. Donc,
1: bah, 600 bébés tous les 15 jours, mais quelle famille!
0: Mais oui, c'est ça. Donc, non, c'était trop le cirque.
1: Oh,
0: donc, Pépère, il est tout seul, puis il s'ennuie pas.
1: Oh là là, mais alors, tu lui as mis un petit enclos, comment ça se passe?
0: Bah, il est en vivarium. Oh. Il a une petite fontaine électronique qui lui coule de l'eau dessus quand il veut. Donc, non, il est plutôt heureux.
1: Oh, je veux une photo. Comment il s'appelle, l'escargot? Tu lui as donné un nom?
0: Non, même pas. C'est Pépère.
1: Tu l'as pas donné. Bon, c'est Pépère. Je veux une photo de Pépère. Je veux une photo de Pépère. Voilà.
0: Et okay, une photo de Pépère.
1: Très bien. Alors, tu es technicienne qualité dans les horodateurs, mais pendant 20 ans, tu bossais dans l'automobile.
0: C'est ça.
1: Et petite, tu voulais être vétérinaire. Oui, bah tu t'es vengée. Voilà. C'est pour ça que tu as autant d'animaux.
2: Les horodateurs, c'est la machine où il y a du pognon, là, les horodateurs, là?
0: Ouais.
2: T'es technicien.
0: Ça,
1: mais tu sais qu'il n'y a plus d'oseille dans les machines.
2: Ah oui, ça n'existe plus, c'est des trucs à l'ancienne. Hein,
1: mais non, tout est sur appli.
2: On a un coup de poing dedans et boum, ça tombait, jackpot.
1: Ok, je voudrais que la sécurité de Radio France appelle la police. Les faits ne sont pas du tout.
2: Ah, je l'ai fait. Hein.
1: Voilà, bon.
2: Il y a quelques sons dessus.
1: Mais quelle honte. Alors, ma chérie, nous allons tout de suite marquer le premier point avec la première question, vrai ou faux, avec une petite ambiance. Tiens. Alors, écoute bien. Les glaces en bâtonnet ont été inventées par accident par une enfant de 11 ans. Est-ce que c'est vrai que les glaces en bâtonnet ont été inventées par accident par une enfant de 11 ans? Vrai ou faux, top chrono 5 secondes.
0: Ouais, je dirais oui, pourquoi pas.
1: Eh ben, t'as bien raison, c'est vrai. C'est Franck Epperson, un petit gamin de 11 ans, qui a oublié un verre de boisson en poudre avec un bâtonnet dedans, dehors, et il a fait froid. Pof, il a déposé le brevet et il est devenu multimilliardaire. Premier point.
2: Laurent, avec ici Provence, bah t'es pas loin de la Ciotat, du coup, Laurent.
3: Voilà, je pourrais même y aller en vélo.
1: Bonjour.
2: Voilà, tu vas y aller en vélo.
1: Ben oui.
2: Il habite à Lorgues, c'est dans le Var, c'est dans le 83.
1: C'est tellement beau, Lorgues.
2: Mais oui, c'est beau. Laurent, est-ce que t'as... Oui, t'as chaud, la question elle est évidente. Fait un peu chaud quand même encore dans le sud, là.
3: Ouais, c'est un petit peu chaud, mais on a quoi? Il doit faire 18 ce matin, on attend un petit peu de neige, là.
2: D'accord, voilà. Bien sûr. Ah, et la marmotte, tout ça, dans le papier d'alu. Ben oui, Laurent. Alors, tu es marié à Nathalie. T'as des petites jumelles, toi. Enfin, elles ont déjà 11 ans, mais t'as deux jumelles.
3: C'est ça, j'ai une paire de jumelles.
2: Oui, une paire de jumelles. Je sais pas si on dit deux jumelles, parce que...
1: Bah non, on dit des jumelles, tout court.
2: Ah oui. Qui a fait préparer cette fiche encore? Deux jumelles. Juliette et Roxane. Ah bah dis donc, tu serais pas un peu fan de Notre-Dame de Paris, toi?
3: Non, c'est plutôt Police, Sting.
1: Voilà. Surtout que Juliette, et quel rapport avec Notre-Dame de Paris?
2: Aucun, ça s'appelle Esmeralda. Pour faire réagir. Ben oui, bien sûr. Juliette, c'était... c'est quoi?
1: Juliette, c'est Roméo et Juliette.
2: Ben voilà, c'est Roméo et Juliette. Et Roxane... Attention, Roxane. Très, très beau prénom, Roxane.
1: Bah oui, c'est le prénom de ma fille. Bah,
2: c'est aussi le deuxième prénom de ma fille. Voilà. T'as deux garçons, comment tu les as appelés, les garçons?
3: Alexis et Thomas.
2: D'accord. 29 et 26 ans avec les jumelles. Ouais. Bah, ça te fait une belle famille, ça, dis donc, hein, Laurent. C'est vrai,
3: bah, ouais. Là, ils sont tous partis parce qu'ils sont, à part mes filles, parce que mes filles vivent avec moi et leur maman.
2: Oui.
3: Mais du coup, les deux garçons, là, ils sont de la région parisienne et ils sont venus une semaine en vacances ici.
2: D'accord. Ah, voilà. Bah, on les salue, hein, Thomas et Alexis. Il y a aussi un petit peu d'animalerie. On a deux chiens.
3: Ouais, il y a deux chiens. Il y a un chat.
2: Ok. Comment il s'appelle, le chat?
3: Alors lui, le chat, c'est Coton.
2: Coton.
3: Il est tout blanc.
2: Et tout mignon. Alors, toi, on t'appelle Lolotte. Quand même un peu fou, parce que Lolo, on le rend Lolo, mais pourquoi Lolotte? Qui t'appelle Lolotte dans la vie?
3: C'est venu de ma sœur, parce qu'on était, on faisait beaucoup de câlins, puis Lolotte, ma Lolotte.
2: Bon, c'est un peu comme tout. Bon, sois le bienvenu, Laurent, qui est pâtissier, qui est boulanger, qui est glacier.
1: Ah, ça, ça te plaît bien, ça.
2: Régaler. Laurent, on joue tout de suite avec un premier point, allons-y. Oh, attention, il y a un petit orage, là. Ouf! Tu es prudent, il y a des départements avec
1: T'as songé à faire des castings pour les comédiens?

0: Ah, mais
1: parce que franchement,
0: acteur studio,
1: ah ouais, à mort là. C'est, je m'y suis, là, j'ai failli sortir le parapluie là.
0: Ben oui, c'est ça. Les aimants, quoi. Perdent leur pouvoir pendant un orage. Les aimants, le truc qu'on met sur le frigidaire là. Perdent leur pouvoir.
1: Personne met ça sur le frigidaire.
0: Mais si, pour faire tenir les machins, les magnettes.
1: Ouais,
0: là. En tous les cas, ça perd le pouvoir pendant un orage. Vrai ou faux, top chrono, 5 secondes.
2: Moi, je dirais tout parce que mes magnettes sur le frigo, elles tombent pas, même en plein orage.
0: Ah, bien t'as bien sûr. Raison, bonne déduction. Un orage ne fait pas perdre le magnétisme aux aimants. En revanche, une très forte chaleur, un choc violent ou un champ magnétique puissant peut les démagnétiser. Comme quoi, j'étais dans le vrai, là, les magnettes, là.
1: Oui, allez, calme-toi. Alors. Allez, ça fait un pour Peggy, un pour Laurent, et là, tout de suite, hop, qu'est-ce qu'on aime cette chanson. Crever l'oreiller, poum, poum, poum. Ah, j'ai dû rêver trop fort. Vertige de l'amour, Alain Bachon.

0: Morgane Orgier. Oh, les vertiges de l'amour, oh l'amour.
1: Ah, mais Alain Bachon.
0: Toujours l'amour.
1: Alain Bachon tout court, on l'aime tellement.
0: C'est toujours l'amour qui triomphe.
1: Évidemment.
0: Demain pour la dernière, c'est l'amour qui va triompher.
1: Bien sûr.
0: Entre vous et moi.
1: Ma vie. Ah ouais, entre, je pense à la France et moi.
0: Bon, allez, jingle.
1: Allez, jingle.
0: Jingle, allez, ça va.
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0: Mais je suis la France, hein.
1: Allez, Peggy, ici Besançon à 1. Laurent, ici Provence à 1. Peggy, attention, ça rigole pas. Peggy, elle a une ménagerie chez elle. Elle a même un escargot africain qui fait 7 tonnes. Mais surtout, tu es animatrice de Dance Country.
3: Oui.
1: Mais t'as même ton propre club de danse.
3: Oui.
1: Alors, t'as créé ça avec ta fille et ta maman. Comment ça se passe? T'as 30 élèves, dis donc.
3: Ouais, c'est ça.
1: Eh ben dis donc, et alors comment ça se passe? Tu donnes des cours combien? Toutes les semaines? Combien de jours par semaine?
3: Tous les lundis pendant 2 heures.
1: Oh là là.
3: Et puis ben, on est une grande famille en fait. On est passé d'un club de danse à une grande famille.
1: Mais c'est génial.
3: De danseurs où on s'amuse, on danse, on se prend pas au sérieux. Et puis, bah, on sort au bal très, très, très régulièrement, car il y a énormément de bal country.
0: Avec les chapeaux.
1: Ah, il y a les chapeaux, les bottes, la chemise.
3: Il y a du chapeau et de la Santiago.
1: Et de la Santiago et du bolo, là, pour les chemises et tout, bah, évidemment. Évidemment. Alors, il paraît que tu fais même des démonstrations et des activités dans les EHPAD. Ça, c'est génial.
3: C'est ça. C'est mon petit coup de cœur, c'est les EHPAD et les centres Alzheimer, en fait. On apporte plein de bonheur gratuitement aux gens. Et ça, ben, ça n'a pas de prix pour nous.
1: Ben c'est génial. Franchement, je trouve ça super. Je veux des photos de l'escargot habillé en cow-boy.
0: Pépère.
1: Oh, Pépère. Alors, il paraît que tu jardines. Ça jardine, c'est un petit bassin, ça a plein de plantes. C'est un petit potager.
3: C'est ça.
1: Ben voilà. Oui. Et alors, qu'est-ce que là dans son petit potager? Parce qu'il paraît qu'elle a fait un groupe Facebook Graines et Noyaux à germer.
3: Ouais, c'est ça.
1: Elle a 230 000 participants à son petit groupe Facebook.
3: Ouais, c'est ça aussi.
1: Un petit dos. Oui, oui. Ça,
3: moi,
1: c'est
3: ça
1: génial.
3: Ça a bien germé.
1: C'est bien. Alors, ma chérie, ça va germer. Tu vas marquer un deuxième point. Tiens, je te mets le thème de Disney.
0: Oh là là,
1: la maison de Mickey. Alors, écoute bien. Disney envisage un retour au dessin animé dessiné à la main, genre old school, terminer les trucs un peu trop modernes. Disney a envie de revenir au dessin animé dessiné à la main. Est-ce que c'est vrai ou faux? Top chrono, 5 secondes.
3: Allez, je vais dire oui pour le fun.
1: Eh ben, t'as bien raison. Bien sûr que c'est vrai. Ils veulent séduire les nostalgiques, hein, ceux qui aimaient bien les dessins à la main et pas les 3D omniprésents. Et c'est pas mal. Et d'ailleurs, il y avait le film là sur l'étoile, la Wish, qui était dessiné. Et c'était pas mal. Voilà, un point de plus, t'as 2.
0: Laurent, avec ici Provence, qui a un point. Alors, Laurent, on a un peu parlé de ses familles, de sa famille, ses jumelles, ses enfants. Mais j'ai évoqué quand même le fait qu'il était pâtissier, boulanger et glacier.
4: Non, je ne veux pas de panique. Je déteste la vanille.
0: Bon, allez, comment on fait une bonne glace là? T'as une petite astuce, Laurent? Parce qu'on peut essayer de le faire à la maison.
5: L'astuce, il faut vraiment, parce que il faut une bonne sorbetière, on va dire, parce que moi je travaille vraiment avec du matériel professionnel. Hein. Donc l'astuce, des bons ingrédients, voilà.
0: Bien sûr. Alors en emménageant dans le vin que t'es devenu glacier pour les professionnels avec des contrats de saison. Hein. C'est comme ça que t'as commencé à travailler là-dedans.
5: Exactement. Après, j'ai toujours fait de la glace plus ou moins parce que ça fait partie de mon métier.
0: Ouais.
5: Parce que j'ai travaillé pour je viens de la région parisienne. J'ai travaillé pour un traiteur, j'ai travaillé pour un pâtissier pur, donc il y a toujours eu de la glace à faire.
0: Bon, un petit parfum. On va se faire un petit tour de table là quand même, là sur les parfums préférés. Valérie, ton parfum préféré pour la glace?
1: Rhum
0: raisin. Céline qui réalise l'émission. Pistache. Emma qui est à la technique. J'ai pas entendu.
1: Chocolat.
0: Bah pareil, je partage chocolat aussi comme Emma. Laurent, tu fais de la pétanque aussi?
5: Ben, il fait de la pétanque parce qu'il est dans le sud depuis 4 ans maintenant, donc il veut faire comme les copains.
1: Évidemment.
0: C'est normal. Quand on habite à côté de la Ciotat, on tire en pointe, c'est logique.
5: Bon, la Ciotat, on n'est pas très très près quand même. Hein. Moi, je suis proche de Draguignan. On est à 45 minutes de Saint-Raphaël, Sainte-Maxime.
1: Ah ouais, t'es pas loin du tout.
0: Et alors tiens, et petite dédicace au groupe Moussuté, Late Joven, ça va faire plaisir à Ici Provence. Écoutez, ils chantent La Ciotat.
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0: il mouille
7: à La Ciotat.
0: Ah ouais, je sais que tu connais, c'est très connu ça dans le sud. Laurent qui fait, et on en reparlera, du paddle et du paddle. C'est-à-dire qu'il fait paddle avec deux dés. Et paddle avec un dé.
1: Eh oui.
0: À la fois sur l'eau, le tennis. Oui. Allez, mon Laurent, voici ta question. Allez, un générique.
1: Oh putain. Oh là là, il y a Christophe Ondelade qui vient de remonter le col de son cuir.
0: Qu'est-ce qui a bien pu pouvoir se passer?
1: Avec Nadine Mousseley.
0: Nous sommes le vendredi 17 juillet.
1: Puzzle macabre.
0: Il est 12h59, c'est la fin de taquet. Valérie rentre dans le studio lorsque Eric brandit. Bon, bref, allez, la suite. Nous sommes à Hong Kong. Alors, à Hong Kong, une femme peut tuer son mari si celui-ci l'a trompée avec une autre femme, à condition de le faire à main nue.
1: Ah bah
0: vrai
1: c'est...
0: ou faux?
1: Génial.
0: Top chrono.
1: Quelle belle idée.
5: J'espère que c'est faux. Je sais pas, j'espère que c'est faux.
0: Oui, bien sûr que c'est faux, mais c'est une légende. Ouais, c'est une légende urbaine qui a souvent été reprise dans la liste des lois insolites. En réalité, le droit de Hong Kong n'autorise évidemment pas
1: qui que ce soit
0: malgré l'infidélité. D'accord.
1: Évidemment. Alors, Peggy 2, Laurent 2, c'est magnifique. Et là, tout de suite, vous écoutez ici et vous vous dites, mais où va-t-elle nous emmener? Elle va vous emmener faire un petit truc de rigolade. On en a bien besoin. C'est tout le bonheur du monde de Sins Emilia. Vous écoutez ici, on vous aime.

0: c'est tout ce qu'on vous souhaite. Hein.
1: Quotidien, bien sûr. Ah bah tout l'été, on vous souhaite tout le bonheur du monde.
0: Mais toute la vie même. Hein. Ah, voilà.
1: All night long.
0: Allez, jingle.
1: Lionel Richie.
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0: Alors, Peggy, elle est comme moi. Elle a la phobie de l'avion. Voilà. Du coup, elle rêve d'aller à Nashville pour aller faire de la country, mais sans prendre l'avion. Ça va prendre un peu de temps, mon petit chaton. Hein.
3: Embarque.
0: Parce que le paquebot Paris-New York, enfin le Havre-New York, c'est quand même 8 jours. Hein. Voilà, il va falloir prendre 2 mois de... Voilà, hein. Ça va être compliqué quand même, t'es consciente de ça.
3: C'est compliqué.
0: Ouais, je sais. J'aimerais tellement aller en Asie en vélo. Alors, comment te dire? Bien, c'est le quiz musical. Vous avez 2 points chacun. Je te propose d'en marquer 2 de plus. Il manque 2 mots dans une chanson. La chanson de Claude Barzotti. Hein. Donc, on va écouter la chanson de Claude Barzotti. 2 fois, ça va s'arrêter, t'en rendras pouet-pouet. Et ça, il faudra que tu me trouves les 2 mots. C'est parti, écoute bien.
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0: Alors, je suis Rital et je le reste. T'es dans le verbe et dans le... C'est quoi? Vos saisons sont devenues miennes, mais ma musique est... Voilà, les 2 mots. Top chrono, 10 secondes.
3: J'aurais dit dans le reste, mais ça a déjà été dit. Non, là, je pense que Laurent va faire des points. Moi, je ne vais pas en faire.
0: Oh. Alors, je suis Rital et je le reste. Et dans le verbe et dans le... Geste.
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1: Oui.
0: Et voilà.
3: Aïe, aïe, aïe.
0: Bon, écoute, c'est pas grave.
1: On me dit dans l'oreille que Laurent l'avait, parce que Laurent chantait en même temps. T'avais les 2 mots, Laurent?
5: J'avais les 2 mots, ouais.
0: Ouais, mais ça, c'est pas tellement important, vu que c'est pas sa chanson.
1: Mais ça donne petit indice sur ce qui va se passer.
0: Oui, alors, allez.
1: J'ai dit que tu faisais paddle les 2, hein, c'est ça. Donc, à la fois sur l'eau et tennis, hein. C'est côté sport, c'est bien, ça. Ouais, non, bien. Et puis, alors, tu jardines, tu maroufles. Juste un petit mot pour parler un petit peu de cuisine, parce qu'on a faim avant de jouer. T'es un fan de barbecue? Eh oui!
5: On en fait tous les jours ici.
1: Évidemment! Bien sûr, t'en fais un aujourd'hui ou pas?
5: Ouais, ce soir on fait des gambas au barbecue, là, tranquillou.
1: Gambas,
5: pas mal.
1: Ah, il adore la paella en plus.
5: Les petites cigales derrière moi là qui chantent.
0: Les gambas au barbecue, flambé au pastis, allez, j'ai envie de mourir.
1: Le gars, il fait des lasagnes, tout ce qu'on aime, le barbecue, on adore.
0: Oh là là.
1: Allons-y, Laurent, voici ton quiz. Une chanson de Michel Fugain fait comme l'oiseau. À 2 reprises, poète, à toi de trouver.

0: 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Top chrono.
1: De pêche, je crois.
0: Le premier mot, tu dis pêche?
1: Ouais, je crois que t'as dit de
0: un
1: de
0: peu
1: pêche,
0: de et de.
1: Ouais. Et d'eau fraîche, encore?
0: De pêche et d'eau fraîche, d'accord. Bah, écoute, on va vérifier. Hein.

0: Et pêche. Alors, pêche, il l'avait.
1: Alors, ne regarde pas, comme bon ça, emplacement. C'est Maître Quicandon qui décide. Hein,
0: Maître Quicandon, alors. Oh là là, elle est dure, Maître Quicandon. Elle dit que pêche, oui, mais il n'est pas à la bonne place. Voilà, donc il n'a pas de point.
2: Le chat de pêche, ouais, bah ouais.
1: Ouais, ouais, bon, ouais.
0: Allez. Mais il est intraitable, Maître Quicandon.
1: Maître Quicandon, le traiteur intraitable. Allez.

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2: Alors, je vous rappelle qu'on joue avec Peggy et Laurent qui ont 2 points chacun. 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On reprend la compète, jingle, Emma, c'est parti. Alors, Peggy, hein, je le rappelle, qui joue avec ici Besançon, qui est en couple avec Stéphane. Et justement, parlons de cette rencontre avec Stéphane. Elle a rencontré Stéphane à la piscine. Et oui, elle allait nager tous les soirs quand elle sortait de l'école. Et lui, il venait pour un peu draguer une fille qu'il avait repérée. Et bon, la copine de Peggy, elle l'aborde parce qu'elle le trouve mignon. Ah, mais Stéphane, lui, préfère Peggy. Voilà. Et donc, comment ça s'est passé? Parce que t'avais 15 ans à l'époque, hein?
3: Eh oui, ça paraît tellement romantique.
2: Ah oui, il vient à la piscine que pour te voir, j'ai envie de dire. Voilà. Donc, alors?
3: Du coup, il avait flashé sur la copine. Enfin, non.
2: Ta copine.
3: Flashé sur moi.
2: Voilà. Et c'est ta copine qui a...
3: Ta copine avait flashé sur lui. Voilà. C'est ça. Moi, j'ai pas flashé du tout. Et puis finalement, en apprenant à le connaître, j'ai trouvé qu'il était plutôt pas mal. Et ça fait plutôt 34 ans qu'on est ensemble.
2: Bien sûr, de 15 à 34. Voilà, ça fait 34
3: ans.
2: Et en plus, attention, parce que t'es tombée très très rapidement enceinte. T'avais 16 ans quand t'es tombée enceinte.
4: Ah oui.
2: Et du coup, Stéphane, il voulait se marier.
3: Voilà.
2: Mais tes parents, c'était pas...
3: Trop tôt. Puis maintenant, c'est trop tard, il ne veut plus se marier.
2: Et voilà. Du coup, oui. Bon, tu vois toujours ta copine qui avait craqué pour ton mari, ou pas?
3: Oui, bien sûr.
2: Bah, elle s'est mariée.
3: Elle est très, très bien. Mais bien sûr, elle est très, très bien mariée aussi.
2: Ah, voilà. Bon, ça va, elle t'en veut pas.
3: Mais pas du tout. C'est une très, très bonne copine. Séverine, si tu m'entends, je t'embrasse.
2: Eh ben voilà, ça, c'est bien. Alors, ma chérie, j'aimerais que tu gagnes. Tu as bien compris que demain, c'est la dernière finale de toute la carrière d'Au Taquet, puisque l'émission s'arrête.
3: Ouais, je sais.
2: Tout le monde est triste. Tout le monde nous dit, triste, ah ouais, ça. Bon, bref. Mais donc, je voudrais que tu gagnes, parce que comme ça, j'aurai 2 candidats. Donc, tu vas bien te concentrer. Je te mets un hymne que j'adore.
4: Ah, magnifique. La couleur orange, on aime.
2: Stop, on va arrêter. Vas-y Emma, arrête-moi ça. Dans quelle ville... alors, je te fais la question, je te donne des propositions, tu auras 10 secondes pour me dire. Dans quelle ville des USA, John Fitzgerald Kennedy a-t-il été tué par balle? Alors, Dallas, Los Angeles, San Francisco, ou évidemment, le Damid Hollande. Alors, dans quelle ville Fitzgerald a-t-il été tué par balle? Dallas, Los Angeles, San Francisco, Damid Hollande, top chrono, 10 secondes.
3: Je vais dire San Francisco, mais sans conviction.
2: Non, c'est une blague. C'est une blague.
3: Je vais dire Dallas.
2: Oh, c'est trop tard. C'est la première. C'est Dallas, évidemment. Oh là là, Dallas, le 22 novembre 60.
3: Sur Dallas, mais j'ai changé à ma dernière minute.
2: Mais pourquoi tu fais ça, ma biquette? Non, je ne suis pas d'accord. Bon, voilà, c'était Dallas, ouais, tu n'as donc pas de points.
4: Encore un coup de JR et Bobby, tout ça. Oui, oui, quelle série de dingue. Ah là là, Laurent qui est dans le sud, lui, qui est à l'orgue, dans le vin, Laurent qui aime la pétanque, qui fait des glaces, qui est boulanger, qui est pâtissier. Et le barbecue avec les gambas ce soir.
2: Donc il n'est pas à l'abri de prendre le train pour aller s'incruster chez toi, fais gaffe.
4: Oui, enfin, en ce moment, on met du temps quand même en train, donc je ne suis pas totalement sûr de mon coup. Alors, comme ça, on a postulé à Koh Lanta aussi. C'était quand?
5: C'était la première émission.
4: Ah ouais,
5: il y a une vingtaine d'années.
4: Ah ouais, il y a 25 ans, même plus de 25 ans, je crois, ou pas loin.
5: C'est ça.
4: Qui n'était pas présenté par Denis Brognard d'ailleurs, c'était Hubert Auriol qui présentait la première année.
5: Exactement, ouais.
4: Et t'as pas été pris, donc j'imagine, ouais, non?
5: Ah, parce que ouais, il fallait aussi, il y a le côté aussi spectacle un petit peu entre guillemets, visuel, il faut tout quoi.
4: Ouais, bah oui, mais moi t'aurais été un bon candidat, moi je te sens bien chaud et tout, ça aurait été sympa, d'autant que tu fais de la plongée avec masque et tuba, donc t'aurais été bon dans l'eau là-bas, là.
2: Ouais.
5: Hier on a fait la petite journée à l'Estérel, là, masque et tuba, justement, en paddle, on a gonflé les 3 paddles sur la petite crique Santa Lucia, et puis on est parti, puis on a passé la journée là-bas.
4: Oh, mais Laurent, il adore, il a des décors magnifiques, il voyage, le Mexique, la Thaïlande, le Vietnam, la Turquie, les Maldives, le Japon, et tu adorerais la Thaïlande Thaïlande d'ailleurs, où se trouve le véritable lieu de Koh Lanta, et le Vietnam. C'est quelque chose qui, voilà, te donne envie, ça.
5: C'est ça. Enfin, vraiment pour y vivre une partie de la retraite.
4: Eh ben,
5: pas, pour y vivre, pas pour y vivre, pour y travailler, mais une fois à la retraite, pourquoi pas.
4: Donc quoi, dans 10 ans, ouais. Un tout petit peu plus de 10 ans, 10 ans environ pour toi à la retraite, à peu près.
5: Ouais, une dizaine d'années, tranquille. Ouais,
4: c'est ça, on est pas... Une dizaine d'années, tranquille.
5: Ouais, on n'est pas pressé, on est en vie déjà.
4: Vous l'avez compris, c'est un aquatique, notre ami Laurent. Ah oui, il parle de tuba.
5: Ah ouais.
4: C'est un fan de dauphins. Et là, je me retourne vers Valérie Damido, qui est notre experte animalière en dauphins.
2: Bien sûr.
4: Je vais regretter beaucoup de choses, mais alors ça, pas forcément. Mais ouais, parce
5: elle
4: que
5: le fait super bien.
4: Elle le fait bien. Si t'étais un animal, tu serais effectivement un dauphin, quoi. Voilà.
5: Ouais.
2: Flipper.
5: Ouais.
2: Qu'est-ce que tu dis, Flipper? Des voleurs se sont introduits au château. Oui, ils ont des pistolets, Flipper. Bravo.
4: Oh là là là là là. Et alors, écoute.
2: Attends, il y avait mon ami Ben aussi. L'ours, il parlait.
4: Allez-y.
2: Il allait voir le petit garçon. Il disait allô. Et le petit garçon, il disait quoi, Ben? Qu'est-ce que tu racontes?
4: Oh là là là là.
2: Voilà, non, non. C'est les animaux qui parlent.
4: À la rentrée, elle vous fait l'horoscope. Elle vous fera aussi l'aide des animaux.
2: Bien sûr.
4: Plein de projets pour vous à la radio.
2: Oh là là, un truc de fou.
4: Bon, on va déjeuner avec Ali Mitchell. Hein.
2: Ah oui.
4: Il adore Eddie Mitchell, Laurent. Ah oui.
2: Bien.
4: Merci d'avoir réagi, ouais, Laurent.
2: C'est-à-dire que normalement, on encourage les gens avec ce qu'ils aiment à la fin.
4: Non, mais il aime. Bah, t'aimes Eddie Mitchell quand même. Tu voudrais déjeuner avec lui.
5: Ah oui, bah, il faut trouver une star. Il y en a tellement, j'aimerais bien déjeuner avec Eddie Mitchell, Pascal Obispo, Jean-Jacques Goldman.
4: D'accord.
5: Je veux qu'ils se réunissent tous.
4: Ouais, ouais. Bah, tout le monde.
5: Je vous invite à la maison.
4: Oui, bah oui, pour le barbecue ce soir avec les gambas, pas de problème.
5: Voilà.
4: Allez, voici la question. Elle vaut 3 points. Petit extrait de Louane.
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4: Son cœur est en Lego. Ah là là. Quel mot est à l'origine du nom Lego? Voilà ma question. Quel mot est à l'origine du nom Lego? Construire. Joue bien. Brique. Why, ça fait mal quand on marche dessus pieds nus. Aïe aïe aïe. Top chrono. Construire.
5: Ouais. Joue bien. J'hésite entre brique et construire. Donc.
4: Brique.
5: Aïe. Brique.
4: Allez. Pour toi, l'origine du mot Lego, c'est la brique.
5: Allez.
4: Ah, t'as joué. Eh ben, t'as joué mal. Et t'aurais dû dire joue bien, parce que c'était joue bien.
5: Ah, c'est marrant.
4: Et ouais, bah, c'est marrant, non? Ça vient du danois leg got, qui signifie joue bien. C'est moche.
2: Et voilà, voilà, voilà. Ça veut dire aussi j'assemble,
4: oh là là,
2: en latin. Ouais. Alors, Peggy 2, Laurent 2, on est toujours à deux partout, la balle au centre.
4: Ah, on a du mal, hein.
2: Et là, tout de suite, bah oui, il fait beau, c'est l'été, on a envie de bouger son body. Et là, back to 1977.
4: Non, j'étais pas nous.
2: C'est la boum. Il y a des spots partout. Ça va rouler de la pelle. C'est Bonnet M, Sunny. À tout de suite, les petits poulets.

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1: Allez, jingle.
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1: Ici, nous sommes avec Peggy qui joue avec ici Besançon qui a 2 points et qui joue avec Laurent ici Provence qui a 2 points aussi. Alors, Peggy, elle stresse facilement. Voilà. Bon, je ne sais pas pourquoi, stress. Donc, pour la détendre, il paraît que tes patrons, ils te lancent des défis pendant les rendez-vous clients, faut que tu places des mots.
3: C'est ça, ça c'était dans l'automobile, oui. C'était assez récurrent.
1: Alors, qu'est-ce que t'as dû placer comme mot, par exemple ?
3: Bah, placer le mot choucroute, par exemple, explique comment on fabrique une pièce et comment on la contrôle, c'était pas simple.
1: Mais c'est pas mal ça de dire choucroute, mais est-ce que ça te détendait vraiment ?
3: Ah ben complètement, parce qu'on a vraiment, on est partis en fou rire la dernière fois, on est tous partis en fou rire, le client compris, ça a tellement bien détendu que bon, l'audit s'est franchement très très bien passé.
1: Ah bon, d'accord, écoute, je te donne le défi de prononcer le mot maroufle.
3: Maroufle,
1: écoute, déjà, tu vois, voilà. Alors, il paraît que, bon, comme tu te détends beaucoup et que tu aimes rire, tu vas voir la Madeleine Proust, hein, l'humoriste.
3: C'est ça.
1: Mais tu t'es mis tellement à rire que, qu'est-ce qui s'est passé ?
3: Eh bien, Madeleine Proust, elle s'est assise sur sa chaise, puis elle a dit, on va attendre que la dame dans le public, elle ait fini de rire.
1: Ah ben ça a dû bien te mettre à l'aise.
3: Ah ça met à l'aise, donc le fou rire finit par un fou rire nerveux, et donc incontrôlable, avec ma maman qui me tapait des coups de coude dans les côtes en me disant « Arrête, tu nous fous la honte
1: !» Et t'as mis combien de temps à t'arrêter ?
3: Je dirais 5 bonnes minutes, parce que le public en a joué, bien sûr, les gens se retournaient, me regardaient, j'arrivais à me calmer, ils repiquaient un fou rire et c'était reparti.
1: Oh là là là là là là, bon, bah écoute...
3: C'était assez drôle.
1: Oui, bah c'est bien. Moi j'aime bien. Quand j'ai fait mon spectacle, j'aime bien les gens qui rient.
0: Bah oui.
1: Très fort et
0: c'est mieux en même temps.
1: Ben non, parce que c'est un vrai truc pour te faire des vannes. C'est génial.
0: D'ailleurs, c'est quand
3: très bon public.
1: Ben oui.
0: Et vous jouez quand là ? Quand
1: est-ce qu'on te revoit ? Je ne sais pas. On verra.
0: Les statues à Montélimar, les gens qui viennent en ton honneur, écoutez, dans les salles, blindés.
1: Je verrai peut-être.
0: Oh, la rentrée va être partout celle-là.
1: Oh là là. Seulement. Alors mon petit chou, j'aimerais que tu marques ces 5 points là. Ça serait pas mal. Hein.
3: Bon, on va essayer quand même. Ce serait bien qu'on décolle un peu là.
1: Ça serait pas mal. Là, franchement, j'aimerais. Hein. Bon, ma réalisatrice bretonne t'a mis une petite chanson d'ambiance.
0: Ah, dès qu'elle peut nous le mettre, ça.
1: Ah bah, ça. Dana Press. Alors, écoute bien. Ça, si tu trouves pas quand même... hein, voilà. À base de...
3: Tu mets la pression.
1: Non, bah, je te mets pas la pression. Choucroute.
0: Encore un mauvais coaching.
3: Maroufle.
1: À base de quelle farine sont fabriquées les galettes bretonnes? À base de quelle farine?
3: Sarrasin.
1: Ah bah voilà, bon bah voilà, même pas les 10 secondes, bim bam boum, bravo, 5 points. Allez. Oui, c'est la farine de sarrasin quoi, avec de laquelle on fait les galettes, ouais, voilà. Ouais. Allez, 7 pour Peggy.
0: Trop de questions sur la Bretagne, là. Tout le temps la Bretagne, tous les jours, tout le temps, là.
1: Ma mère était bretonne, tu vas te détendre.
0: Ah oui. Très très bel accent franc-comtois d'ailleurs, Peggy, je trouve. Hein. On peut pas passer à côté, on est bien d'accord.
4: Hein. Bel accent,
0: oui. Ah oui, ça, on l'a bien reconnu. Dis donc, toi, tu fais ton malin, Laurent, mais parlons de ta rencontre avec Nathalie. Hein. On était un peu timide, on s'était inscrit sur un site de rencontre.
4: Allez. Intimide, non, parce que c'est sympa, il y a une sorte de catalogue qu'on choisit.
0: Quoi, donc, catalogue, oui, bah bien sûr, catalogue la redoute. Bon alors, tu t'inscris sans vraiment y croire, et puis t'avais un petit mois d'essai, comme t'es une pince comme moi, bah t'allais arrêter, voilà, parce que t'es arrivé au terme du truc, sauf que le dernier soir, qu'est-ce que tu vois? Une fiche?
4: Oui.
0: Sans photo.
4: Une fiche, en fait.
0: Et sans photo. Attends, mais une fiche sans photo, alors pourquoi t'envoies quelque chose, du coup?
4: Parce qu'elle avait mis en petite, juste une petite phrase en fait, il n'y avait pas de détails forcément, tout ça. Et donc elle pouvait voir ma photo, parce que moi j'avais mis des photos. Nous les garçons on met des photos, on n'a rien à cacher.
0: Okay.
4: Et puis du coup, elle avait mis juste « j'aime la vie ».
0: J'aime la vie.
4: Et comme moi, voilà. Et comme moi j'arrêtais en fait, je lui dis « je trouve que ta petite phrase d'accroche, elle est super sympathique. »
0: Voilà. Ça t'a plu. Alors, attention, ouais. Valérie, premier rendez-vous qui s'est déroulé au McDo.
1: Ça, c'est romantique, tu vois.
0: Un petit Big Mac et un double cheese, quoi.
4: Oui, parce qu'en fait, elle sortait d'une séparation un petit peu houleuse, on va dire. Ouais. Moi, j'avais mes deux garçons, mes deux garçons qui étaient petits à l'époque.
0: Ouais.
4: Et elle avait un fils qui était petit aussi. Et en fait, pour faire le petit truc un petit peu dans la réponse que c'était le fruit du hasard.
0: Ah, d'accord. Pour faire roi au hasard. D'accord, j'ai compris. Donc, t'as les enfants
4: maintenant. D'accord. Pour les enfants, on fait comme si, ah, ben tiens, qu'est-ce que tu fais là et tout. Puis, hop, on s'est installés ensemble à table.
0: Ils sont forts. Bon, mais ça a été un vrai coup de foudre. Hein. Ça fait 17 ans que vous êtes ensemble et mariés depuis 7 ans. Ce sont les noces de laine. Donc, vraiment, bravo. Puis, un dernier mot, parce que j'ai trouvé ça hallucinant quand t'as joué les Tom Sawyer. Ça, c'est fou parce que t'avais 7-8 ans, t'étais en colo. Je pense à ceux et celles qui ont envoyé leurs enfants en colo cet été. Et ben, tu t'es barré avec ton pote à travers les champs pendant toute une nuit, sans crier garde, quoi.
4: Ouais, parce que fou. C'était. Bah, moi, je suis un petit peu aventurier déjà, donc j'aime bien un petit peu la nature, j'aime bien tout ça.
0: Ah ouais,
4: bah, déjà dès longtemps. Hein. Et puis, du coup, en fait, dans la tête d'enfant de 7-8 ans, quand on allait à la piscine, qui était un petit peu plus loin par rapport à notre centre de colonie de vacances, et ben, on passait à travers champs, il y avait des champs de pastèques, de melons, des abricotiers, des pêchers, des brugnons.
0: Oui, oui, oui.
4: Et puis, ben, j'ai trouvé un petit copain intrépide comme moi, et puis...
0: T'as quand même passé toute la nuit à la Belle Étoile, les monos ont appelé les parents, la police et tout le monde était en panique. Moi, je suis parent, mon fils, il revient pas, on sait pas où il est toute la nuit. Je crois que tu n'as plus eu le droit à rien jusqu'à ta majorité après, à peu près, hein.
4: C'était un petit peu ça. Donc,
0: tu m'étonnes.
4: De toute façon, à l'époque, on n'avait rien. Donc, on fait comme on voulait.
0: Hein, écoute, voilà. T'as vécu ta vie, t'as vécu la liberté. Voici ta question. Elle vaut 5 points. Toi aussi, ça serait bien que tu décolles un petit chouïa. Pour l'instant, vous êtes toujours à égalité, les deux, là. Alors, on parlait des sites, des réseaux sociaux. Ça tombe bien. Là, on va aller sur Facebook. Je te demande pour 5 points. Qui est le fondateur de Facebook? Comment s'appelle-t-il le fondateur de Facebook? Top chrono, 10 secondes.
4: Zuckerberg.
0: Ah oui, ah bah oui, tu m'as fait peur parce que Zuckerberg, non, mais tu l'as dit, Zuckerberg, c'est la bonne réponse.
1: Ouais. C'est pas Zuckerberg,
0: de son prénom.
1: Zuckerberg,
0: il l'a donné. Voilà.
1: Allez, bien, ça nous arrange pas. Bah, alors vous départagez au bingo parce que vous avez 7 chacun. Et là, tout de suite, évidemment, vous vous dites, mon Dieu, mais où va-t-elle nous emmener?
0: Ben,
1: on va aller écouter Marine, escroc. À tout de suite, mes chéris.

0: Marine.
1: Escroc.
0: Escroc.
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3: Ouais, on est au taquet. Alors, Peggy et Laurent, vous êtes à égalité. Le bingo, ça va être...
1: Ça va être bien.
3: Bah oui, ça va être bien, Paul. Voilà. Hein, tu te sens comment, ma petite Peguinette?
4: Oh ben moi ça va bien. Oh, ça faisait longtemps, Peguinette, c'était mon petit surnom enfant.
3: Eh ben voilà, Peggy Nouchou, tu te sens bien, tu te sens prêt, tu te sens pas stressée, marouf marouf, choucroute choucroute.
4: Choucroute choucroute, voilà, c'est voilà. Ça. Et puis ben moi je dis bonne chance à Laurent aussi.
1: C'est gentil,
4: et puis,
1: ça.
4: Voilà. Puis voilà, que le meilleur gagne, on n'est pas là pour la gagne, on est là pour le fun.
3: Alors ma petite chérie,
5: bravo.
3: Laurent, ne fais pas ton malin. Jean-Jacques Goldman pour t'encourager, tiens.

0: toute la journée, moi. Alors, j'espère que ça t'a bien détendu, ma petite choucroute. On va y aller tout de suite. Écoute bien. Alors, ce dernier bingo de toute la saison au taquet.
1: C'est pas vrai.
0: C'est le dernier bingo. Ah, demain, il n'y aura pas de bingo. Demain, il y aura une surprise.
1: Oh là là.
0: Donc, c'est vraiment le dernier bingo. C'est un peu la gorge serrée.
1: Oh, c'est l'émotion.
0: C'est l'émotion qui prend le dessus.
1: Oh,
0: à mon top chrono, ma petite chérie, tu auras 10 secondes.
1: Et merci au bingo, d'ailleurs.
0: Et merci au bingo. On le remercie.
1: Oui, tout au long de l'année.
0: Je me suis bien pris la tête.
1: Voilà.
0: Allez, un maximum de villes françaises qui commencent par la lettre P, comme Patrick, comme Pipi, comme Papa. Ou comme Peggy, tout simplement, bien sûr, comme me le fait remarquer ma réalisatrice. Allez, un max de villes qui commence par la lettre P, comme Patrick. On y va, top chrono.
2: Oh la vache. Paris, Pontarlier. Oh punaise, le stress.
1: Punaise, c'est
0: Pontarlier. Bon. Bon, alors, tu m'en as donné deux. Il y avait Pau, Perpignan, Paimpol, Poitiers, Pithiviers, Pont-Audemer, Palaiseau, Pontoise, Pierrefitte, Porcheville, que sais-je. Tu m'en as donné.
2: Oh mon Dieu, mais non, mais là, je ne trouve pas.
0: Choucroute, choucroute. Voilà. Bon, bah écoute, tu m'en as donné deux. Peut-être que Laurent. Voilà.
1: Ah, elle n'a pas honoré ce dernier bingo.
0: Oh là là.
1: Ah non, non, non, non, non. Laurent, très rapidement, avant d'honorer le bingo. Alors, comme ça, on s'est fait dessus, j'ai pas d'autre expression. Un jour, dans une chambre qui n'était pas la tienne.
3: Oui, ça fait. C'est pas bien de raconter ça à toute la France, hein, parce que
1: Écoute, fallait pas nous le dire déjà. Je vais la faire très rapide. Bon, un jour, t'avais une envie pressante, mais plus que pressante. Hein, voilà, ça n'allait pas bien. Tu avais
0: comme Harrison Ford sur Indiana Jones. Comme ça va rendre glamour le truc.
1: Les gambas, c'était pas bien passé, quoi. Et du coup, t'étais tellement pressé à l'hôtel, ta carte marchait pas, le truc magnétique, ça marche pas. Tu t'es énervé à la réception. Il y a un gars qui est venu t'aider. Il t'a ouvert une chambre. Tu t'es précipité dans les toilettes, ton habit partout. Dans l'idée. Et tu t'es rendu compte que c'était pas ta chambre.
3: Oui. Bah oui.
1: J'adore.
3: Après, en fait, parce que quand je suis sorti de la chambre, je vois ma femme et ma fille dans l'autre bâtiment, chambre.
1: C'est ça. Mais voilà. Donc ils ont dû apprécier à leur retour.
0: Belle histoire de caca avant le déjeuner. Allez, c'est parti pour le bingo.
1: Allez, inaugurons le bingo. Enfin, ce dernier bingo. Honorons-le. 7-7 égalité partout. Elle a fait 2 dans le bingo. Si tu fais 3, t'es avec nous demain pour la dernière. Ok, 3. Je compte sur toi. Je te demande un maximum de villes, pareil, des villes en France, commençant par la lettre C. C comme Coralie, comme Corinne.
0: Ou caca.
1: Voilà. Top chrono, 10 secondes.
3: Carcassonne, Cannes à côté.
1: Oui.
3: Qu'est-ce qu'on a? On a Cahors.
1: Oui.
3: Colmar, Caen.
1: C'est fait.
0: Bah, il en a donné 5, c'est fait.
1: Bravo!
3: Cartier à côté.
1: Mais oui.
0: Non, rajoute pas, s'il te plaît.
1: Vas-y, 3 candidats.
0: Allez, Laurent sera pour la dernière finale d'Otaquet demain avec nous. Peggy, tu as très bien joué, ma chérie. Je suis très triste, je ne serai pas avec toi demain.
1: Mais non.
0: Bon,
3: bravo, Peggy. Et puis je l'envoie des bisous.
0: Voilà, c'est ça, ouais. Bon, allez, mes chéris, je vous embrasse très fort. Peggy, bisous. Laurent, à demain.
1: Salut, Laurent.
0: Je remercie évidemment Céline à la Réal, Emma à la Technique, Alexandra au Standard, le professeur Kikandon, le traiteur intraitable.
1: Ah, intraitable.
0: Intraitable. Peggy, je veux la photo de l'escargot quand même.
1: Pépère.
0: Et évidemment, je remercie Eric Bastien à la vanne.
1: Exactement.
0: De qualité.
1: Ah, je l'ai bien, là.
0: Et demain, dernière finale, dernière émission d'Otaquet, et il y aura plein de surprises puisque ça sera vraiment la dernière. Allez, bisous mes chéris, à demain.
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0: Walk of Life, la marche de la vie. Ici, c'était Dire Straits.
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0: Bonjour tout le monde, ici bientôt 5h, que vous entamiez une nouvelle journée ou terminiez la précédente. Soyez les bienvenus, toute la matinée, votre radio locale vous accompagne avec le sourire et en musique. Jean-Louis Aubert ne devrait pas tarder à arriver, ainsi que quelques bons plans de vie pratique pour vous faciliter le quotidien. Le tout, évidemment, sans oublier de vous informer avec les journaux et les reportages des rédactions d'ici. Bonjour Cyril Ardoredon.
2: Bonjour Johan Rock, bonjour à tous.
0: À la une de l'actualité ce jeudi, toujours les incendies.
2: Les incendies ce matin avec deux principes. Au feu dans le Var et en Gironde. Nous y revenons dès le début du journal de 5h.
0: Lire sans se ruiner, c'est possible et c'est même l'objectif ce matin de Paris-Ci des économies. Valère Coréard à la manœuvre dans une dizaine de minutes et puis il est le matin, vous le savez, vous avez toujours une place qui vous est réservée sur l'antenne. On vous attend au standard pour nous raconter comment se passe votre été en ce mois de juillet. 0810 055 056. Hâte de vous entendre.
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0: Nous sommes jeudi 23 juillet, bon réveil, il est 5h. Le journal présenté par Cyril Ardoredon et les pompiers qui se battent ce matin principalement contre deux incendies.
2: Dans le Var où les flammes ont parcouru près de 2500 hectares en moins de deux jours, à Pont-Évès et sur plusieurs autres communes, le feu n'est toujours pas fixé et les 400 personnes évacuées n'ont pas encore pu retrouver leur maison. Et puis en Gironde, au nord du bassin d'Arcachon, 1400 hectares parcourus par un feu d'une grande violence. Près de 5000 habitants et occupants d'un camping ont dû être évacués. Laurent Nunez, le ministre de l'Intérieur, en déplacement justement dans ce département, annonce un renforcement des moyens de lutte français contre les incendies, les moyens de lutte aériens.
3: Depuis 2022, notre flotte a été multipliée par deux. Nous avons 12 Canadair. Nous avons également 10 hélicoptères bombardiers d'eau. Nous avons 6 avions Air Tractor bombardiers d'eau. Donc c'est évidemment énorme. Et nous avons 8 Dash qui projettent surtout du produit retardant. Au moment où on se parle, à Somos, vous avez 2 Canadair qui sont mobilisés. Vous avez 2 Dash. Vous avez 4 avions Air Tractor qui sont mobilisés. Donc ces moyens aériens, ils sont là, ils sont disponibles. Par ailleurs, comme vous le savez, nous avons commandé des Canadair qui arriveront en 2028 et en 2032, et nous allons expérimenter dans les jours qui viennent l'utilisation du A400M qui pourra projeter 20 000 litres de produits retardants, produit qui consiste à retarder les progressions de feu, et on va l'expérimenter comme nous l'a demandé le Premier ministre maintenant dans les jours qui viennent.
2: Laurent Nunez, en Gironde, hier après la mort dans un incendie de 2 sapeurs-pompiers à Mérignac. Il propose l'organisation d'un hommage national et indique au passage que 128 personnes ont été interpellées en France. Soupçonnées d'être à l'origine de feux, il y a eu déjà cette année plus de 12 000 départs de feu et 44 000 hectares parcourus par les flammes selon le ministre de l'Intérieur. Dans ce contexte, l'heure est donc à la sévérité. Renaud Gaudel, le procureur de Bordeaux, souhaite frapper fort. Un mégot jeté dans la nature s'apparentera désormais à une mise en danger de la vie d'autrui avec de lourdes conséquences pénales.
4: Lorsque nous avons des personnes qui se montrent totalement inconséquentes et qui font usage du feu ou qui jettent leur mégot de cigarette depuis leur véhicule dans des zones boisées, eh bien, il m'a semblé nécessaire de franchir un pas. J'ai considéré que, en l'occurrence, il s'agissait d'une véritable mise en danger de la vie d'autrui et par conséquent de retenir cette infraction pour laquelle la peine encourue est d'une année d'emprisonnement, de 15 000 euros d'amende et également une possibilité de confisquer les véhicules lorsque le geste a été commis depuis un véhicule. Nous avons des équipages de police et de gendarmerie qui ont un œil particulièrement vigilant sur ces comportements et qui sont en mesure de repérer ce type de comportement s'il devait y en avoir. Et malheureusement, je continue à avoir des témoignages de nos concitoyens qui observent ce type de comportement en zone boisée.
2: Le procureur de Bordeaux, Renaud Gaudel, au micro d'ici Gironde. Il indique aussi qu'une enquête est ouverte pour incendie volontaire après le feu près de l'aéroport de Bordeaux-Mérignac qui a coûté la vie à deux pompiers. Ce matin, le Gard, les Bouches-du-Rhône, le Vaucluse, le Var et l'Aude sont classés en rouge pour un risque très élevé de départ de feu. 28 départements du Sud et de

0: Goulet ont surgi dans son bureau avant de le frapper au visage, de le mettre à terre et de prendre la fuite. Une enquête pour violence en réunion sur un élu public est ouverte. Le préfet de la Vienne condamne avec la plus grande fermeté cette agression. La canicule fin juin a fait près de 5800 morts selon le ministère de la Santé, bilan qui n'est pas encore définitif. Mais Solène Lehen qui est édifiant. En deux semaines, c'est autant de décès dus à la chaleur que durant tout l'été l'an passé.
1: Alors que le 24 et 25 juin, Météo France annonce les journées les plus chaudes jamais enregistrées en France, Dominique Cura-Carboni, infirmier libéral en Dordogne, multiplie les tournées chez ses patients.
2: On arrivait sur le domicile des patients et on trouvait des températures qui avoisinaient les 32-33 degrés à l'intérieur chez des personnes âgées qui étaient dans des états de fatigue, des états de déshydratation. Nous, on savait d'emblée que ça allait être catastrophique.
1: La région la plus touchée lors de cette canicule, c'est l'Île-de-France, 2000 morts.
3: Le SAMU de Paris, bonjour.
1: Le vendredi 26 juin, le SAMU de Paris nous autorisait exceptionnellement à entrer dans son centre d'appel.
4: J'étais imprimeur dans le 19e à la demande des pompiers déjà sur place pour une femme 80 ans sur une hyperthermie.
1: Un centre d'appel débordé, comme le racontait Jérémy à notre micro, coordinateur assistant de régulation médicale.
5: On a beaucoup d'appels, ça n'arrête pas. Beaucoup de décès, habituellement on n'en a pas autant.
1: Le bilan est donc lourd, près de 5800 morts durant ces deux semaines de canicule de juin. Santé publique France a constaté des décès dus à la chaleur dans toutes les classes d'âge. Chez les adultes, les deux tiers avaient plus de 75 ans.
0: Explication de Solène Lehen.
6: Le Tour de France avec aujourd'hui la 18e étape.
0: Plus que 4 avant d'arriver à Paris. Aujourd'hui, 185 km entre Voiron en Isère et Orcières-Merlette dans les Hautes-Alpes. Une étape qui devrait sourire aux grimpeurs. Départ à 12h35. Hier, c'est le Belge Jasper Philipsen qui s'est imposé. On jette un coup d'œil sur le ciel, Yohan, et ce jeudi, l'anticyclone résiste sur l'ensemble du territoire.
6: Avec un temps sec et ensoleillé sur la majeure partie du pays ce matin, néanmoins quelques nuages dans le ciel des Hauts-de-France, à noter également quelques brumes et brouillards en début de journée, accompagnés d'une petite fraîcheur qui va vite se dissiper. Les températures ce matin, 16 à Aurillac, ainsi qu'à Paris, 14 à Rouen, 18 à Lyon, et puis pour le courant de l'après-midi, les températures s'annoncent estivales et chaudes dans le sud-est, la région centre, le Bordelais et le Midi Toulouse. Sur une large partie nord, les températures, elles, seront plutôt tempérées. On va relever dans l'après-midi 27 à Orléans, 23 à Lille et Cherbourg, 28 à Brest et 30 à Nice, 36 à Montpellier et Marseille. C'est la maximale. Chez vous, comment ça se passe ce matin? Vous prenez votre clavier, votre smartphone, un petit message sur la page Facebook d'ici votre commune. Une température tous les matins ici. On fait la météo ensemble.
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6: Entre tartines et café, Jean-Louis Aubert s'invite chez vous à l'heure du petit déjeuner. Juste une illusion, 5h08, bon réveil.

0: Ainsi, chaque matin, on se réveille de bonne humeur et en plus, on vous donne l'heure. Il est 5h11. Ah, on est comme ça.
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0: Et on part dans l'Oise ce matin, à Saint-Just-en-Chaussée. Dans cette commune, il y a un couple qui n'en revient toujours pas de ce qui vient de lui arriver. Il y a quelques semaines, ils ont gagné au loto. Combien ? 13 millions d'euros.
2: Quand même.
0: À l'occasion du grand tirage spécial Fête des Mères, le plus gros tirage jamais enregistré dans le département. Mais le plus incroyable dans cette histoire, c'est la combinaison gagnante. Les numéros cochés sur la grille, ce sont les numéros fétiches de la mère du joueur qui les jouait tout au long de sa vie, chaque semaine durant une maman qui a disparu quelques jours avant le grand tirage. Quand ils ont vu la combinaison s'afficher sur l'écran télé le soir du tirage, ils n'ont pas cru ce qu'ils voyaient. Ils ont dû revisionner le replay pour réaliser. Et ensuite, allez me demander, je ne sais pas pourquoi, le récépissé de la grille a été soigneusement rangé dans un coffre, lui-même caché sous un sac de chaussettes dépareillé.
2: Comme ça, on est sûr de ne pas se le faire voler.
0: Feriez ça, vous, si vous gagnez ?
2: Je serais très, très stressé. Je ne saurais pas où mettre le ticket gagnant, le temps d'aller récupérer mon gain, en effet.
0: Avec cet argent, le couple va déménager, s'offrir une maison, une piscine, et puis offrir un peu de cet argent à une association. Voilà, c'était la belle histoire du matin, le souvenir d'une maman qui, depuis là-haut, peut-être, qui sait, a légèrement fait pencher le destin pour le faire gagner.
2: Petit message à tous mes ancêtres disparus. Du coup, s'ils nous écoutent, peut-être qu'ils pourraient me faire gagner l'auto également.
0: Dans un instant, 5h12, dans l'info d'ici ce matin, ce sont toujours les incendies.
2: Oui, nous serons reportage à venir dans les Vosges où des patrouilles sont conduites régulièrement pour aller à la rencontre des promeneurs et les sensibiliser à ces questions des incendies.
0: Et le matin, on chante l'amour. Avec France Gall, le temps de faire quelques économies avec Valère qui nous attend. Bonjour Valère Coréard, chaque jour vous nous livrez un bon plan pour remonter notre pouvoir d'achat et ce matin vous nous parlez de lecture sans se ruiner.
3: Oui, parce qu'un livre ça fait voyager, réfléchir, se détendre, apprendre, mais ça peut aussi coûter cher, surtout quand on en lit beaucoup, qu'on a du temps, qu'on est à la maison. Mais bonne nouvelle, il existe plein d'astuces pour en profiter à petit prix, voire gratuitement. Oui, gratuitement avec les boîtes à livres par exemple. Il y en a des dizaines de milliers en France, avec plus ou moins de choix. C'est vrai, mais ça a le mérite d'exister. Si vous voulez du neuf, il y a bien sûr le format livre de poche, en moyenne 7-8 euros contre 20-25 euros pour le grand format. Un moyen simple de découvrir les nouveautés quelques mois après leur sortie. Alors, deuxième piste, sinon, c'est le marché de l'occasion. Des enseignes comme Gibert, des plateformes comme Momox, la Bourse aux Livres, Kiwibook proposent un choix immense, parfois à partir de 1 euro seulement. Et vous savez ce qui est bien ? Vous pouvez aussi revendre vos livres déjà lus pour en racheter d'autres. Donc ça fait tourner la boucle, c'est vertueux. Et puis, il y a les acteurs plus solidaires, circulaires, par exemple Recyclivre ou certaines librairies associatives où vous trouverez des romans pour 1 euro ou 3 euros là aussi, tout en soutenant l'emploi et puis une bonne cause.
0: Alors ça, c'est pour l'occasion et le solidaire, Valère. Mais si on préfère le neuf, qu'est-ce qu'on peut faire ?
3: En magasin, en ligne, pensez à utiliser les 5% de remise proposés généralement avec les cartes de fidélité. Surveillez aussi les opérations spéciales comme la rentrée littéraire, les salons du livre. Vous pouvez aussi profiter des bibliothèques municipales, souvent gratuites ou à petit prix, pour lire des dizaines d'ouvrages sans limite. Mais voilà, vous savez désormais comment continuer à bouquiner sans casser votre budget. Si vous aussi, vous avez des bons plans pour lire sans se ruiner, n'hésitez pas, vous m'écrivez, comme ça je partage, ça va aider tout le monde. Mon mail, c'est parisilleséconomies@radiofrance.com.
0: Bonne journée à vous, Valère Coréard. Demain, vous nous expliquerez comment faire baisser l'addition au restaurant. En attendant, pour retrouver tous les conseils de Paris et les économies, une seule et unique adresse, ici.fr, 5h15.
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0: L'info d'ici ce jeudi matin, ce sont 5 départements en vigilance rouge pour un risque très élevé de feux de forêt.
2: Et il s'agit du Gard, des Bouches-du-Rhône, du Vaucluse, du Var et de l'Aude. 28 départements du sud et de l'ouest sont en orange pour un risque élevé. L'Alsace n'est pas concernée par une alerte ce matin, mais le risque existe désormais dans ce département comme dans tout le nord de la France. Ce n'est pas toujours bien intégré par les promeneurs en forêt, alors l'ONF patrouille régulièrement pour faire de la prévention. Et parfois sanctionné, Olivier Vogel.
7: Nous sommes à côté d'une petite cabane de rondins sous les arbres. Au sol, un cercle de pierres et des restes de bois calcinés.
8: Donc ici, on est devant un abri du club vosgien qui est très fréquenté et qui n'est pas équipé en barbecue fixe, hein, donc il n'est pas possible d'y faire du feu.
7: Cédric Fisch est le directeur de l'agence ONF de Schirmeck.
8: Les gens s'aménagent une place à feu provisoire au sol en ramenant quelques pierres, ce qui est tout à fait interdit puisque c'est typiquement ce genre de feu réalisé au sol qui est à l'origine de la plupart des feux de forêt qu'on constate depuis le début de l'été sur le massif.
7: Pendant la saison estivale, fumer ou faire du feu à même le sol est interdit en forêt, mais dans l'est de la France, ce n'est pas forcément intégré.
8: C'est pas comme dans le sud où je pense la plupart des gens n'auraient plus l'idée d'allumer un feu directement au sol. Pour l'instant, en Alsace, c'est pas bien intégré. Les gens continuent à fumer en forêt alors que c'est interdit, continuent à faire des feux régulièrement au sol alors que c'est interdit.
7: Et parfois, dans les bois, l'inconscience n'a pas de limite.
8: On a eu à intervenir il y a très peu de temps sur des personnes qui avaient ramené un four à tarflamber jusqu'en forêt pour faire des tarflambées en milieu forestier alors qu'on était vraiment dans un week-end extrêmement sévère en termes de risque. Ces personnes ont été verbalisées naturellement.
7: Fumer ou faire du feu en forêt vous expose à une amende de 135 euros si elle est immédiatement réglée et à des poursuites pénales en cas d'incendie.
2: Reportage dans la vallée de la Bruche. Olivier Vogel, ici à Alsace. Et depuis le début de l'été, l'ONF a déploré une dizaine de départs d'incendies de forêt qui, jusqu'à présent, ont pu être rapidement éteints par les pompiers.
0: 5h17 à la télé ce soir. Comme tous les jeudis de l'été, il y a Drag Race France, le concours de drag queen. Il va falloir veiller tard. Ça commence après 23h. Bonne nouvelle, la maîtresse de cérémonie, Nikki Doll, se réveille ici, très tôt, pour les coulisses télé. En attendant, voici 3 minutes 30 d'amour, chanté par France Gall sur votre radio locale, évidemment.

0: C'est toujours un plaisir de vous savoir à l'écoute d'ici. Votre radio locale, tout proche de vous, un 23 juillet. Ils sont nés. On souhaite un bon anniversaire à l'humoriste Mathieu Madignan, originaire de Perpignan, élevé au grand public en squattant le canapé rouge de Michel Drucker. Il fête aujourd'hui son demi-siècle. Le sportif Stéphane Diagana, lui aussi, aujourd'hui, est né à 57 ans pour ce spécialiste du 400 mètres et puis Slash, guitariste chevelu du groupe Guns N' Roses, 61 ans. Le rock rajeunit à longueur de et à perte de vue. Il a 79 ans aujourd'hui, le comédien Larry Manetti. Je vois votre visage, Thierry, oui, mais c'est qui ce type-là?
1: Mais si, je connais Magnum.
0: Exactement, ah, c'était oui. Rick dans la série, il jouait le meilleur pote de Magnum. Qu'est-ce qu'il a joué d'autres rôles dans sa carrière? Pas mal de choses, il a fait une pub pour du dentifrice, également pour de la laque, et aussi un pot pour de la glace en pot, effectivement. Lui, c'est un bon anniversaire, Rick, quoi qu'il arrive. Ce 23 juillet, c'est la journée mondiale des grands-parents. Je ne sais pas trop ce qui est prévu à cette occasion, mais si vous êtes grand-père, grand-mère, si vous avez encore vos grands-parents, profitez au maximum de cette journée. Et puis Carnet Noir, enfin, un 23 juillet, disparaissait la comédienne Arletty, à jamais immortalisée dans Les Enfants du Paradis.
2: J'ai besoin de changer l'atmosphère, et moi l'atmosphère, c'est toi.
3: C'est la première fois qu'on me traite d'atmosphère. Si je suis une atmosphère, t'es un drôle de bled. Oh là là, deux types qui sont du milieu sans en être et qui collent à cause de ce qu'ils ont été, on devrait les vider.
0: Il y avait deux films, je me suis trompé, Michel Carnet, Monsieur Carnet, c'était Les Enfants du Paradis, et là c'était l'Hôtel du Nord, évidemment, vous aurez reconnu, possiblement, une voix singulière, un charisme, un petit peu comme Amy Winehouse, qui elle aussi disparaissait un 23 juillet, rentrant dans le club très fermé de celles et ceux, ces rockstars qui sont décédés à l'âge de 27 ans. On vous souhaite un bon anniversaire si c'est aujourd'hui, ce 23 juillet. Et à 5h23, on tourne une page, celle de la télévision dans les coulisses. Aujourd'hui, on vous emmène dans les coulisses de la télé-réalité de France 2 qui réunit tous les ans les meilleures drag queens du pays. Quatrième saison cet été du talent show Drag Race France, l'adaptation d'une émission américaine importée dans 17 autres pays. Une franchise qui part chez nous depuis son lancement rencontre un franc succès.
4: Bonjour, bonjour, bonjour.
5: La plus grande compétition de drag est de retour.
4: Bienvenue dans Drag Race France saison 4.
6: Ouais, ça va.
4: Nouveau défi. Yeah. Et nouveau jury.
0: Au cours de cette nouvelle saison, vous allez découvrir les nouveautés, dont celle de la baguette d'or, mais aussi les fameux défis à l'occasion desquels les candidates s'affrontent pour montrer l'étendue de leur talent. Chant, improvisation ou stylisme. Et puis forcément, pour animer l'émission, il y a Carl Sanchez, alias Nikki Doll, la maîtresse de cérémonie. Un personnage de drag queen qui existait bien avant que l'émission n'arrive en France, comme nous l'explique cette dernière.
7: En fait, ce qu'il faut savoir, c'est que moi, avant même de faire du drag, j'avais deux passions dans la vie. Je voulais soit être chanteur, soit être professeur des écoles. Et au final, bah, Drag Race, c'est pas très différent parce que j'ai une nouvelle classe chaque année. J'ai ma propre classe avec ma propre décoration. Je peux mettre à l'épreuve mon esprit pédagogue. Et j'aime surtout voir des artistes qui sont souvent marginalisés pouvoir vivre de leur art et inspirer des nouvelles générations qui avaient, moi par exemple, de mon temps, j'avais pas forcément ça à la télé. Donc bah, je suis fier de voir que je contribue de près ou de loin à faire évoluer les mentalités.
0: Il y a quelques années, Nikki avait participé à la version originale de l'émission, animée par RuPaul, une personnalité américaine qui a rendu populaire cette émission. Une télé-réalité qui, par sa thématique singulière, a, selon l'animatrice, participé à faire évoluer grandement le regard que porte la société sur les drag queens.
7: Ce qui est important, déjà, c'est que moi, quand je l'ai fait aux États-Unis en 2019, j'ai dû le faire en anglais. Donc là, c'est agréable de voir des reines françaises le faire en français. Grâce à Drag Race France, le drag n'existe plus que dans les clubs ou que dans les cabarets. Et maintenant, on a aussi des viewing parties qui sont un peu comme le football, mais pour la communauté LGBT. C'est-à-dire qu'en fait, les gens se réunissent dans les bars pour regarder l'épisode, en parler, voir les reines performer. Et on a besoin de ce genre de représentation maintenant plus que jamais.
0: À noter qu'après Marion Cotillard et Thomas Joly les précédentes saisons, cet été, Isabelle Adjani a intégré le jury du concours Drag Race France à découvrir tous les jeudis à 23h20 sur France 2. 5h26, et si vous nous appeliez pour raconter ce que vous allez faire de votre journée en passant sur l'antenne, vous repartez avec votre pack été qui comprend cette semaine un calepin à souvenir, une paire de lunettes pour assister et voir en toute sérénité l'éclipse du 12 août prochain, et puis un roman, celui de Maxime Chatham, Prime Time, 0810 055 056. On vous attend, le temps d'écouter Alex Warren, Fever Dream sur votre radio locale.

0: Merci d'avoir choisi ici pour commencer votre journée à 5h27. C'est le moment de remonter le temps avec vous, Stéphane Bern. Ce jeudi, on refait la Révolution française.
1: C'est un petit jeu de chaises musicales qui a fait naître dans la politique française la gauche et la droite. C'est un 11 septembre en 1789 que cette histoire de droite et de gauche a commencé. Nous sommes à Versailles, dans la grande salle des menus plaisirs, une sorte de carré VIP des puissants de l'époque. L'Assemblée constituante débat d'un sujet explosif. Le roi doit-il pouvoir bloquer les lois votées par les députés ? Les uns veulent un veto absolu pour Louis XVI, pour garder un peu d'ordre. Les autres, un veto seulement suspensif, histoire de faire une vraie révolution. Ou presque. À droite du président, côté d'honneur, en tribune or, prennent place les partisans d'un roi fort. Mounier, l'abbé Maury, Casalès, bref, ceux qui aiment bien quand ça reste carré. À gauche, Robespierre, Pétion, ce sont les champions de la souveraineté du peuple, convaincus qu'on ne détrône pas un roi pour finalement lui donner un joker. Le 11 septembre, le vote tombe, 325 voix contre 673. Le veto royal ne sera que suspensif, valable 2 législatures. En résumé, Louis XVI peut encore freiner, mais la révolution, elle, vient de passer la seconde. Mais surtout, le clivage est né. Quand l'Assemblée s'installe à Paris, en octobre, dans la salle du manège, les habitudes suivent. À droite, on veut calmer le jeu. À gauche, on veut aller jusqu'au bout des idéaux de 1789. Et celui qui confond sa droite et sa gauche risque d'être plutôt mal reçu dans le camp d'en face. La gauche, la droite, deux camps, deux visions de la Révolution, puis de la République. Et depuis, 2 siècles de discussions pour trancher, mais sans guillotine cette fois.
0: À demain, Stéphane Bern, ici. 2 minutes pour trouver le chemin de la sérénité. Le programme est ambitieux, certes, mais pourquoi pas. Notre invitée ce matin est journaliste à Psychologie Magazine. Elle nous donnera quelques pistes pour trouver cette fameuse tranquillité. Tout à l'heure, 6h-10 pour l'heure, 5h30. L'info en France et dans le reste du monde, c'est l'heure du 90 secondes. Avec vous, Cyril Ardo-Redon.
2: La France face à 2 incendies importants ce matin. 2000 hectares brûlés à Somos, au nord du bassin d'Arcachon en Gironde. 12 000 habitants et occupants de camping évacués selon la préfecture. Dans le Var, le feu ne progresse plus mais n'est pas fixé. Il a parcouru 2500 hectares en moins de 2 jours. En déplacement en Gironde, le ministre de l'Intérieur, Laurent Nunez, affirme que 128 personnes ont été interpellées en France cet été, soupçonnées d'être à l'origine de feux. 44 000 hectares ont déjà été parcourus par les flammes. Il propose aussi un hommage national après la mort de 2 pompiers en intervention avant-hier près de Bordeaux. Face aux incendies ce matin, le Gard, les Bouches-du-Rhône, le Vaucluse, le Var et l'Aude, classés en rouge pour un risque très élevé. 28 départements du Sud et de l'Ouest sont en orange pour un risque élevé. Un maire agressé dans sa propre mairie, c'est ce qu'il s'est passé avant-hier à Bux, dans le nord de la Vienne. 2 hommes ont fait irruption dans le bureau de l'élu avant de le frapper au visage, de le mettre à terre et de prendre la fuite. Une enquête est ouverte. Ça coûte toujours plus cher de faire réparer sa voiture. Le prix a augmenté en moyenne de 9% par an dans un contexte de hausse des prix des pièces et de l'énergie. Baromètre annuel d'un comparateur de garage à retrouver sur ici.fr. Et puis la 18e étape du Tour de France. Aujourd'hui, 185 km entre Voiron en Isère et Orcières-Merlette dans les Hautes-Alpes. C'est le Belge Jasper Philipsen qui s'est imposé hier.
0: Vous écoutez ici, jeudi, il est 5h32. L'info, ce sont des milliers de personnes déplacées à cause d'un incendie en Gironde.
2: Le feu a parcouru 2000 hectares à Somos, au nord du bassin d'Arcachon. Environ 12 000 personnes, des habitants et des occupants d'un camping, ont dû être évacués. Jules Brelas, des évacuations qui ont dû être faites bien souvent dans la précipitation.
3: Bonjour monsieur.
4: Lucas et sa famille habitent dans la zone artisanale du port. Ce papa est au travail hier après-midi à Saint-Jean-d'Illac, lorsque l'un de ses enfants le prévient.
3: Du coup, mon fils, il m'appelle, il me dit il y a le feu à côté de la maison. Enfin bon, il y a des grosses fumées, des cendres qui retombent dans le jardin. Donc du coup, je suis rentré, je suis parti à 15h. Et effectivement, les fumées, on les voyait de très loin. Hein. Ça se voyait de Bordeaux. Hein.
4: Sa compagne, Virginie, quitte elle aussi aussitôt son travail d'aide-soignante sur la commune de Claoué, au bord du bassin d'Arcachon. Retour en urgence à la maison, car l'incendie menaçait directement leur quartier.
5: On était en première ligne, en fait.
3: Je voyais des canadaires qui tournaient, des dashs. Ça n'arrêtait pas les rotations. Je pense qu'ils allaient faire le plein sur le lac de Lacanau. Et ils larguaient, mais ça n'arrêtait pas. Ils ont été efficaces, hein. Franchement, bravo.
4: Très rapidement, la maman va récupérer leur plus jeune enfant, Victor, à la garderie du Porche.
5: Je suis allée le chercher à 4h30 et à 17h, on est parti.
4: La famille trouve refuge chez des proches sur la presqu'île du Cap Ferré. C'est le soulagement en particulier pour le petit dernier.
5: Voilà, j'avoue que je l'ai récupéré apeuré, en pleurs. Mais bon, voilà, on a pu le rassurer comme on pouvait.
3: Tu veux dire un petit mot, monsieur ? Qu'est-ce que tu as ressenti, mon chat ?
6: J'ai ressenti beaucoup de peur. J'étais à la garderie et on a vu des flammes sortir de derrière l'église. On se disait c'est un feu et tout.
3: Et puis quand on voit les fumées qui se passent juste à côté et puis les cendres qui retombent, c'est vrai que c'est impressionnant, quoi.
6: J'entendais des hélicoptères et des avions. J'avais l'impression aussi que c'était une tempête avec des orages, que le ciel il était marron et tout.
4: L'impression qu'il faisait nuit en plein jour, comme lors des incendies de l'été 2022.
2: Un reportage de Jules Brelaz, ici Gironde. L'autre gros feu ce matin est dans le Var. Près de 2500 hectares parcourus en deux jours à peine. 400 personnes évacuées. Des habitants qui n'ont pas encore pu retrouver leur maison. Dossier complet à retrouver sur ici.fr. On jette un coup d'œil sur le ciel. Beau temps et chaleur dans le sud au programme aujourd'hui, Johan.
0: Un temps sec, effectivement, et ensoleillé sur la majeure partie du pays. Néanmoins, ce matin, des voiles nuageux sont présents dans le ciel des Hauts-de-France. Également, des petites brumes, de la fraîcheur et des brouillards un petit peu partout. Et puis, ça va vite se dissiper. Des températures qui, elles, ce matin, seront comprises entre 16 degrés à Aurillac, ainsi qu'à Paris, 20 à Bordeaux, 23 à Marseille, 24 à Nice ce matin. Et puis, dans le courant de l'après-midi, les températures vont continuer de grimper dans le sud, sud-est, région centre, bordelais et midi toulousain, avec un thermomètre qui lui indiquera 27 à Orléans, 23 à Lille et Cherbourg, 35 à Bordeaux et 36 la maximale à Montpellier et Marseille. Chez vous, comment ça se passe? Vous nous le dites en postant vos petits messages comme vous avez l'habitude de le faire sur la page Facebook. D'ici, Christian a relevé à Morzine en Haute-Savoie 11 degrés. Chez Maria, il fait 17 degrés à Saint-Sauveur dans le Poitou. Nadine, elle, vit près de Disney dans le 77, il fait 13 degrés, il fait frais, j'aime cette fraîcheur, nous écrit-elle. Elle a bien raison, profitez-en. Visiblement, la semaine prochaine, on y retourne dans la canicule. Et puis enfin, Doris, lui, en Alsace, a relevé 13 degrés à Wissembourg. Tous les matins, ici, on fait la météo ensemble.
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0: La chanson qui suit la météo, c'est encore de la météo avec Étienne Dao ce matin. Duel au soleil, 5h35. Bon début de journée.

0: journée, 5h39, c'est bien ici que vous écoutez.
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0: Et chaque matin ici, on traque les arnaques en tout genre. Ce jeudi, on va démasquer les faux messages que vous envoie présumé, supposément, votre banque, mais rien du tout.
2: Oui, et Aude Razo va nous expliquer comment les démasquer. C'est dans quelques minutes, le C'est pas vrai.
0: Le temps d'écouter le nouveau Florent Pagny.
3: Quelle était sa couleur ?
0: Qui sera là, avec nous. Et le temps surtout d'accueillir notre auditrice Sylvie. Bonjour Sylvie.
2: Bonjour Sylvie.
4: Bonjour à tous.
0: Vous nous appelez de la Haute-Garonne, où ça précisément ? Comment s'appelle votre commune ?
4: Alors, ça s'appelle Martres-Tolosane.
0: Ça fait longtemps que vous êtes là-bas ?
4: Ça fait 14 ans maintenant.
0: Bon, on sait à connaître un petit peu l'endroit. Vous êtes réveillée depuis quelle heure ce matin ?
4: Depuis 4 heures.
0: Qu'est-ce qui vous fait vous lever aussitôt ? Vous êtes à la retraite, hein, je crois.
4: Alors, je suis à la retraite, mais j'ai travaillé une bonne partie de ma vie en travail de nuit. Et du coup, voilà, c'est ça.
0: Vous aimez ce petit moment, comme ça, entre chien et loup, avant que le jour se lève, quand tout le monde dort ?
4: Ah oui. Moi, je suis déjà dans un petit village, mais en général, on est hors de foule, quoi. Hein.
0: D'accord.
4: C'est beaucoup plus calme. Les nuits, là, en été, sont plus fraîches.
0: Vous profitez du moment. Qu'est-ce qui est prévu phrase ? Qu'est-ce qui est prévu aujourd'hui, Sylvie ?
4: Alors, écoutez, plusieurs choses. En premier, je suis bénévole dans une petite épicerie qui redonne vie au village. Donc, je vais les aider le matin à installer la terrasse. Okay. Ensuite, j'irai me promener, puis je compte aller ramasser du pourpier parce qu'il y en a pas mal par chez nous. Et puis après, j'irai au centre culturel du village où il y a des expositions de statues de marbre.
0: Sylvie, ouais. J'ai l'impression que c'est une journée chargée.
4: Ah oui.
0: Et en plus,
4: par une pièce de théâtre.
0: Ah oui, d'accord. Et vous commencez à la radio le matin à 5h41, histoire de gagner votre pack été. Écoutez, ça m'a l'air rondement mené, cette petite histoire.
2: On sent du pack chez Sylvie.
0: Le pack arrive chez vous. Vous allez voir, c'est un sac collector aux couleurs de votre radio locale. Il y a plein de choses, les lunettes pour voir l'éclipse. Et puis un roman de Maxime Chattam sur l'univers de la télévision. Ce monde impitoyable. Ça va partir et arriver chez vous d'ici quelques jours. Je vous souhaite une belle et longue journée.
4: C'est très gentil. Merci.
0: Salut Sylvie. Tous les matins, on se parle, on vous écoute et vous nous racontez comment se passe votre été. Ici, il est 5h42.
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0: Chaque matin, ici, vous permet de passer entre les mailles du filet des arnaques avec vous, Aude Razo. Aujourd'hui, les auditeurs reçoivent pas mal de faux messages de leur banque. Vous nous expliquez comment les démasquer.
7: Oui, je commence avec le mail que Jean-Pierre a reçu. J'ai vérifié, attention, c'est un message qui tourne beaucoup en ce moment. Voilà ce que lui dit la banque. Un nouvel appareil, un iPhone 15 Pro, vient d'accéder à votre espace personnel depuis la ville de Varsovie. Aïe, là forcément vous vous inquiétez. On alerte Jean-Pierre d'un paiement par carte de 1142,50 € et d'un virement de 2960 € quand même à destination d'une certaine Isabelle Mercier. Jean-Pierre me dit, je vous rassure, en fait il a flairé l'arnaque, il a compris, ce n'est pas la banque qui lui écrit, c'est un piège. Il y a aussi la version texto, la Société Générale, soi-disant, prévient Garance, une autre auditrice, d'un paiement suspect via Google Pay. Google Pay, c'est un portefeuille électronique qui permet de payer avec votre smartphone.
0: Mais alors, où est l'arnaque et comment savoir que c'est une arnaque ?
7: Eh bien, l'arnaque, c'est le numéro de téléphone qui est tout en bas du mail ou du texto. Parce que vous recevez ce message, vous dites « Mince, je me suis fait pirater, je n'ai jamais payé ces sommes énormes. » Donc, qu'est-ce que vous faites? Vous appelez le numéro de secours de la banque. L'escroc vous l'a bien mis en évidence dans le message. Et là, au bout du fil, en fait, ce n'est pas du tout la banque. Quelqu'un vous baratine, il prétend qu'il va vous sauver. Et dans la panique, vous ne vous rendez pas compte, il vous fait valider des virements astronomiques. Comment repérer l'arnaque? Garance, le SMS qu'elle a reçu, c'est un numéro en 07. Ça, c'est non, la banque n'envoie pas d'alerte avec un banal numéro de portable. Jean-Pierre, lui, c'est l'adresse mail qui lui écrit, qui est franchement bizarre. Il n'y a même pas le nom de sa banque dedans. Et l'adresse, c'est britannique. Elle se termine en .UK et pas en .fr. Et ça, ça ne va pas non plus.
0: C'est bien noté. Merci Aude Razeau. Et puis pour retrouver tous les conseils et les infos pratiques de C'est pas vrai ici.fr à l'onglet arnaque. Ce matin, vous allez faire la connaissance d'une drôle de bestiole qui vit sous l'eau. Ce sera, comme qui dirait, l'héroïne de l'épisode du jour du monde merveilleux du vivant, juste après Florent Pagny et la dernière chanson du monde. 5h46. Bon début de journée ici.

0: La journée commence bien. Évidemment, vous êtes ici. Et à 5h48, on dit bonjour à Dame Nature. Soyez les bienvenus dans le monde merveilleux du vivant. Aujourd'hui, trois choses à savoir sur un dinosaure. Bonjour Benoît Prospero.
1: Alors, c'est vrai qu'on pourrait croire que c'est un dinosaure, mais ce n'en est pas un. Au programme Squamat, Marin et Vision. Bonjour à toutes et tous, aujourd'hui on va parler du Mosasaur. Alors, pour les fans du film Jurassic World, le Mosasaur, ça c'est le très gros, soi-disant, dinosaure, attraction principale du parc, présenté dans un immense bassin marin et qui mange pour se nourrir des gros requins blancs. Imaginez la taille de l'animal. Mais en réalité, première chose à savoir, les Mosasaurs, qui ont bien côtoyé les dinosaures, ne font pas partie de ce groupe. Ce sont ce que l'on appelle des squamates, du latin squama qui signifie écaille, et on peut rajouter qu'il mue comme les lézards ou encore les serpents. Donc le Mosasaur est un grand squamate marin de 12 mètres de long, et non pas plusieurs dizaines de mètres comme dans Jurassic World par exemple.
0: Et comme les dinosaures, il a disparu il y a 66 millions d'années.
1: Ah bah oui, tout à fait, à cause de la désormais célèbre météorite. Et à ce propos, deuxième chose à savoir, autre particularité, à la différence des dinosaures qui ont foulé la terre ferme pendant des millions d'années, le Mosasaur est un reptile exclusivement marin. Et comment on le sait ? Eh bien, il se trouve que ce fascinant animal, adapté à la vie dans les océans, présente des caractéristiques anatomiques uniques, à savoir que ses membres, qu'ils soient antérieurs ou postérieurs, sont dotés d'un grand nombre de phalanges, et ses os en forme de pagaie lui confèrent une grande efficacité pour se déplacer dans l'eau, lui permettent de nager avec agilité et rapidité, ce qui dans l'eau est très pratique, mais me direz-vous ?
0: Qui rend impossible tout déplacement sur la terre ferme, Benoît ?
1: Vous avez tout compris. Et alors enfin, troisième chose à savoir, par les narines de l'huître, autant Mosasaurus a un odorat très peu développé, autant il possède une excellente vision. Il vous voit très bien. Oui, non, d'accord, bon, il n'est plus là, donc il ne nous voit plus. Notez tout de même aussi que Mosasaur est endoderme, c'est-à-dire qu'il maintient une température constante quoi qu'il arrive, ce qui lui permettait par exemple d'être actif jour et nuit, hiver comme été, quelle que soit la température, et d'avoir une meilleure endurance, une plus grande vitesse et une récupération aussi plus rapide. Le monde vivant est merveilleux, tout comme le paléontologue Ronan Alain du Muséum National d'Histoire Naturelle. Pour en savoir plus, rendez-vous sur mnhn.fr.
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0: 6h10 à la une de la presse ce jeudi. Comment trouver le chemin de la sérénité ?
3: Être tranquille, ça se mérite. Et ça se lit dans le dossier consacré à ce sujet par Psychologie Magazine.
0: Bonjour Marie-Claude Tréglia.
4: Bonjour Johan.
0: Est-ce que cette sérénité, elle nous est accessible facilement, ou est-ce que c'est un travail de longue haleine pour parvenir à finalement un jour la trouver ?
4: Bah, écoutez, déjà, je pense que l'essentiel est de ne pas chercher à la trouver de manière permanente, mais d'essayer d'avoir quelques instants, quelques moments dans une journée, dans une semaine. Et certes, ce n'est pas accessible facilement, on y aspire, et on a du mal parce qu'à l'intérieur de nous, ça gronde, ça bouge, ça s'agite, et parce que le monde autour s'agite de plus en plus et nous inquiète, d'où l'idée de le travailler et d'essayer d'en avoir des bribes.
0: Alors justement, ce matin, quelles sont les pistes que vous pourriez lancer comme ça pour entamer cette voie vers la sérénité ?
4: C'est d'abord le corps qu'il faudrait peut-être chercher à tranquilliser. Parce que certes, dans le concept justement des philosophes, notamment stoïciens, l'idée est de trouver cet état qui va lutter, enfin qui va nous permettre d'accueillir nos peurs et tout ce qui nous dérange. Donc c'est quelque chose d'un peu mental. Souvent c'est mental ce qui nous dérange, c'est nos ruminations. Or, rien de tel que de réintégrer le corps pour résister à cet état mental qui nous perturbe et qui nous empêche d'être là, ici et maintenant. Donc, le retour au corps est quelque chose de fondamental. Et cela peut passer par des exercices de respiration, revenir à son souffle, se poser et peut-être essayer ce dont on parle souvent et dont on sait peu de quoi il s'agit, la cohérence cardiaque.
0: C'est quoi la cohérence cardiaque ?
4: Alors, c'est un exercice du souffle préconisé par des médecins qui consiste à apaiser sa respiration, à arriver à 6 respirations par minute. Alors, ne cherchez peut-être pas à vous arc-bouter sur 6 respirations par minute, mais peut-être 5, peut-être 7. L'idée, c'est déjà de se concentrer sur son souffle, de le ralentir. Et si l'on veut tenter la cohérence cardiaque, il y a des applis, notamment RespiRelax, qui vous incitent, qui vous aident avec, vous savez, des petites billes qui montent, qui descendent justement, plutôt que de compter, de s'évertuer à compter 1, 2, 3, enfin vous voyez. Et à partir du moment où tout cela s'apaise, notre esprit, notre mental commence à s'apaiser aussi et à moins s'accrocher à tout ce qui nous trouble et nous inquiète, et on va pas à pas vers un moment de calme et de sérénité.
0: Vous, Marie-Claude, vous les faites, les 6 respirations minutes ?
4: Vraiment, je le pratique et ça peut, au bout de quelques minutes, vraiment être productif, enfin vous apaiser.
0: Un été pour retrouver la sérénité, un dossier à lire actuellement dans Psychologie Magazine en kiosque. Merci Marie-Claude d'avoir été des nôtres.
4: Merci Johan.
0: Est-ce qu'on peut rester serein lorsqu'on se sépare ? À cette question, Muriel Jordan va tenter de répondre en nous parlant des bagues que s'offrent les futurs divorcés. Et pourquoi pas, si c'est tendance. Voici Desiree sur votre radio locale.

0: Vous écoutez ici, avant de retrouver le journal de 6 heures et vos infos locales, notre radar des tendances est arrivé. Bonjour Muriel Jordan, pour nous vous décrypter tous les matins ces trucs bizarres du monde qui nous entoure ce matin. Muriel, vous nous parlez des bacs de divorce, car divorcer, bah, on peut aussi se célébrer.
1: Et oui, on le célèbre de plus en plus aujourd'hui comme une renaissance, comme la fin d'une souffrance, d'un inconfort. Sur les réseaux sociaux, on ne compte plus les vidéos de fêtes, de copines qui dansent, de nouvelles coupes de cheveux et de relooking pour fêter la séparation. Une façon de montrer que non, la vie ne s'arrête pas après un divorce. Bien au contraire, des femmes s'offrent même des bagues de divorce. Il y a 2 ans, une célèbre influenceuse mannequin avait récupéré les pierres de sa bague de fiançailles pour en faire un nouveau bijou, pensé rien que pour elle. Mais comme le diamant initial était gros comme le poing, et ben elle a même pu en faire 2 des bagues. Après elle, beaucoup de femmes ont suivi le mouvement.
2: J'ai l'idée de transformer sa bague de fiançailles, sa bague de demande en mariage, en une bague de divorce. Je trouve ça génial comme idée.
3: Effectivement, j'avais expliqué il y a quelques temps d'où venait ma bague, pourquoi, comment. C'est une bague de divorce. Et en fait, c'est un cadeau que je me suis fait de moi à moi.
4: J'ai eu pour la bague de divorce plus de 250 commandes pour cette bague. C'est complètement hallucinant.
1: Vous voyez, avec la bague de divorce, symboliquement, on reprend le pouvoir sur sa vie et on affirme son choix. D'ailleurs, cette mode a boosté les ventes de bagues de divorce, devenue un marché à part entière.
0: C'est un phénomène pas si surprenant, Muriel, parce qu'en France, près d'un mariage sur 2 se termine par une séparation.
1: Oui, et faites gaffe, hein, les mecs, parce que ce sont majoritairement les femmes qui décident de divorcer. Alors elles choisissent aujourd'hui de partager ce moment, comme elles ont partagé leur demande en mariage, leur fiançailles ou encore leur grossesse. À l'heure où tous les moments intimes de la vie sont postés sur les réseaux sociaux, pourquoi le divorce y échapperait-il? Et cette tendance ne s'arrête pas au bac de divorce. Il y a aussi l'organisation de divorce parties, des fêtes pour célébrer la séparation avec de vraies mises en scène. En Mauritanie, le divorce est même un signe de fierté et de liberté pour les femmes. Et au Japon, des agences proposent même des cérémonies pour célébrer la fin d'une union.
5: Comment se fait-il qu'encore aujourd'hui, on nous fasse croire que le célibat, c'est synonyme d'échec? Les femmes qui divorcent devraient faire une fête. Donc si vous êtes divorcée et que vous n'avez pas fait de fête, venez à l'événement.
6: Mais comment on s'habille pour une fête de divorce?
7: Moi, j'ai du tout noir. Genre.
6: Et ça, c'est un enterrement?
7: Oui, l'enterrement de l'enfer.
8: J'ai demandé à la famille qui m'héberge en ce moment quel était le concept d'une fête de divorce. Et ils m'ont expliqué qu'il y a des femmes, quand elles divorcent, font une annonce générale à tout le quartier, à tout leur entourage, qu'elles sont libres.
1: Bref, célébrer son divorce, c'est tendance, ok, mais pas sûr qu'on ait toutes les moyens de fêter ça en grande pompe, hein, dans un resto, avec un gros gâteau, comme sur les réseaux sociaux. Parce que d'après l'INSEE, après une séparation, les femmes subissent une perte financière plus élevée que les hommes. Et ça, c'est pas vraiment la cerise sur le gâteau.
0: On se quitte pour aujourd'hui, Muriel Jordan, mais évidemment, on se retrouve même heure, même antenne sur votre radio locale ici. Ce jeudi, c'est déjà l'avant-dernière étape du Tour de France à vivre dès 13h30 pour vivre la course en direct. C'est de la montagne, ça va grimper. 40 km de dénivelé pour l'heure. Toute l'équipe d'ici à vos côtés ce matin. Bonne journée.
9: Merci beaucoup, Yann. Très belle journée à vous. Rendez-vous demain ici, comme chaque jour, dès 5h.
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9: Bonjour à vous tous, ravi de vous accompagner en ce jeudi matin 23 juillet que nous sommes aujourd'hui. Actu locale, musique et bonne humeur. On ajoute à ça, hey, Salomé Martin. Bonjour Salomé.
10: Bonjour. 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
9: Oui, on commence ensemble une nouvelle journée. Nous sommes jeudi, on vous accompagne. Bon réveil, 6h. L'actu locale dans le journal avec vous, Salomé. Lyon touchée par une sécheresse sans précédent, à tel point que certains canaux ne sont plus navigables.
11: Oui, tous les voyants sont au rouge dans notre département. Les cours d'eau sont très bas, voire complètement à sec. 3/4 des bassins du territoire sont placés en alerte renforcée, voire en niveau de crise, avec des restrictions sur l'usage de l'eau pour les habitants, mais donc aussi des restrictions pour la navigation. La hauteur de l'eau est bien trop basse sur certains canaux, du jamais vu pour Didier Lavaux, responsable du service territorial Nivernais-Yonne pour l'opérateur Voies Navigables de France. Petit souci.
9: Le son va bientôt arriver, c'est pas grave, vous savez.
11: Qu'on retrouve...
9: Oh, ça devra arriver dans quelques secondes, juste le temps pour les ordinateurs de démarrer la journée. C'est compliqué pour eux aussi, vous savez. Voilà, on va pouvoir...
11: Voilà, on l'a retrouvé. Du coup, on disait que c'était Didier Lavaux, responsable du service territorial Nivernais-Yonne pour l'opérateur Voies Navigables de France.
12: C'est l'une des années les plus sèches que l'on subit, effectivement, si ce n'est la plus sèche. À la sécheresse s'ajoute la canicule, qui favorise l'évaporation des eaux, qui sont déjà peu nombreuses. Donc c'est assez compliqué, c'est antinomique par rapport à 2024, qui était une année pour le coup très, très pluvieuse. On vérifie les niveaux d'eau tous les matins, tous les soirs, à chaque écluse. Nos agents sont là pour ça et nous alertent dès qu'on a un problème. Alors pour les poissons, effectivement, le réchauffement de l'eau est un problème puisqu'on peut être amené à avoir affaire à une mortalité très importante. Donc c'est l'organisation de pêche de sauvegarde pour déplacer ces poissons. Et puis au niveau des algues, on peut s'attendre à des proliférations importantes. C'est le cas sur le Nivernais et c'est aussi le cas sur le canal de Bourgogne. À titre indicatif, le budget consacré à l'enlèvement des algues, c'est 1,5 million par sur la région Bourgogne environ.
11: La sécheresse qui facilite le départ d'incendies chaque jour dans notre département. 2 hectares de champs ont encore brûlé hier à Soucy, au nord de Sens. Une centaine étaient menacées, mais ont été sauvées grâce à l'intervention rapide de 27 pompiers. La sécheresse favorisée par les canicules à répétition depuis le mois de mai, celle de fin juin, a provoqué des morts dans notre région en Bourgogne. Santé publique France constate une hausse des décès de 40% par rapport à ce qui est attendu pour la période. 373 morts en plus, dont on ne sait pas combien exactement sont liés aux fortes chaleurs, car les causes ne sont pas encore précisées.
9: Dans l'affaire Liana, la justice de Lyon veut montrer comment elle travaille.
11: Et dans notre département comme ailleurs, la mort de la petite fille a provoqué une très vive émotion et parfois une forte colère contre nos institutions judiciaires, car le principal suspect aujourd'hui en détention provisoire était connu de la justice. Plusieurs plaintes, notamment pour viol sur mineur. La justice mise en cause, accusée d'être inefficace, voire laxiste, là où les magistrats ont souvent pointé un manque de moyens. Comment fonctionne concrètement la justice ? C'était le thème d'une rencontre hier organisée par le tribunal judiciaire de Sens. Une vingtaine de personnes sont venues y assister, pour partie déjà liées au monde de la justice. Une rencontre provoquée donc après le scandale de l'affaire Liana Renaud-Candelier.
13: Oui, ça a été un déclencheur pour organiser cette rencontre, reconnaît la présidente du tribunal, Lucille Rouet. C'est une affaire qui a interrogé sur le fonctionnement de la justice. Un fonctionnement méconnu du grand public, mais largement commenté, regrette Isabelle Ducard, une sénonaise venue assister aux échanges.
14: Je trouve que les débats sont très polarisés et comme le faisait remarquer Madame la procureure au début, chacun a une opinion sur le fonctionnement d'une institution pour laquelle il n'a aucune information précise.
13: Les magistrates expliquent au public le fonctionnement du tribunal de Sens. C'est 8000 procédures par an qui arrivent au parquet qu'il faut suivre et relancer avec seulement 3 magistrats pour les traiter. Les attaques contre la justice, elles en ont l'habitude. C'est souvent une technique de la défense, comme avec les premiers avocats de Cédric Jubilard, explique la procureure Julie Collin. Mais il faut prendre du recul avec ce qu'ils disent à la télé. Des magistrates pour qui un auteur, quel qu'il soit, ne doit pas être condamné plus sévèrement car son affaire est médiatisée.

0: pourquoi. L'organisateur du Hameau Open Air Festival affirme qu'il va renforcer la sécurité de la soirée samedi, alors que l'événement organisé à Saint-Martin-du-Tertre doit accueillir la DJ Barbara Butch quelques jours après l'interruption de son concert à Grenoble par une action de militants pro-palestiniens et insoumis. Ils appelaient au boycott, reprochant à la DJ d'avoir signé une tribune en faveur de la proposition de loi Yadan visant à lutter contre les nouvelles formes d'antisémitisme, loi depuis contestée et retirée. Hier, la ministre de la Culture a rencontré la DJ. Elle a affirmé qu'elle tenait à assurer son intégrité.
1: Après 4 ans et demi d'exercice, le préfet de Lyon quitte le département.
0: Pascal Jean ne sera plus à la tête des services de l'État de notre territoire. Son successeur a été nommé hier en Conseil des ministres. Jean Salomon, actuel préfet des Hautes-Pyrénées, prendra ses fonctions chez nous à la fin du mois d'août. Âgé de 51 ans, il a été pompier et il est passé par l'Élysée, Léni Flouva.
2: C'est dans l'armée que Jean Salomon débute sa carrière professionnelle. Dans un corps réputé, celui des sapeurs-pompiers de Paris, il y passe 14 ans et en sort officier. Puis il revient dans le civil à des postes de sous-préfet, dans le Limousin, en Corse, jusqu'à revenir à Paris, cette fois à l'Élysée. Durant tout le premier mandat d'Emmanuel Macron, il est directeur des ressources et de la modernisation des services de la présidence. Puis il devient préfet dans les Hautes-Pyrénées, où il aura âgé gérer des dossiers qui parlent dans Lyon, comme le rapprochement de deux hôpitaux pour n'en faire qu'un, ou encore la gestion du loup dans une région d'élevage. À 51 ans, Jean Salomon est père de 6 enfants, amateur de rugby et chevalier de la Légion d'honneur. Sa prise de fonction interviendra le 24 août.
0: Jean Salomon prend donc la suite de Pascal Jean, qui termine un mandat de près de 4 ans et demi chez nous. Quel bilan tire-t-il de son exercice? Nous lui avons posé la question. C'est notre info d'ici ce matin à 6h30.
1: Décidément, ça bouge pas mal dans les buts de la GIA.
0: Oui, après l'annonce du départ de Donovan Léon et du prêt de Théo de Persin, le club annonce l'arrivée de Paul Nardi. Le gardien de 32 ans est libre après son passage au Queen's Park Rangers en deuxième division anglaise. Expérimenté, il a joué avant à Nancy, Monaco ou encore à Lorient et il sera cette saison en concurrence avec Mamadou Diop, autre recrue à ce poste. Ça va grimper aujourd'hui sur le Tour de France. Les coureurs prennent la direction d'Orcières-Merlette dans les Hautes-Alpes après la victoire au sprint hier à Voiron du Belge Jasper Philipsen. Pas de changement au classement général, toujours dominé par Tadej Pogacar. Devant le Belge Remco Evenepoel, le Mexicain Isaac Del Toro et le Français Paul Sexas. L'histoire du Tour de France dans Lyon, présentée dans une exposition à Auxerre, à travers le parcours du cycliste auxerrois Raymond Riott, le seul iconé à avoir jamais porté le maillot jaune. Exposition que vous pouvez voir à la Maison du Vélo au Batardeau jusqu'à fin septembre. Qu'est-ce que ça nous dit aujourd'hui du côté du ciel et de la météo?
1: Toujours du soleil. Encore. Toujours du soleil ce jeudi. Ciel dégagé sur l'ensemble du département. Ciel qui restera dégagé durant toute la journée. Comptez entre 14 et 15 degrés en ce moment. 20 degrés en moyenne à la mi-journée avec aucun changement. Donc pour cet après-midi, toujours ces quelques passages nuageux. Hein, très très léger attendu entre le Sénonais et le Serrois. Sinon du soleil et des températures qui vont monter un peu dès aujourd'hui et jusqu'au début de notre week-end. Prévoyez 31 degrés à Saint-Fargeau, Joigny. Essence. On aura 32 à Auxerre, à Vallon et dans le Tonnerrois.
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1: On veut vous raconter une histoire ce jeudi matin, celle d'une femme qui met du vieux pain sur son balcon pour attirer juste les moineaux et quelques pigeons. C'est Jean-Jacques Goldman qui est avec nous ce matin, 6h08, bon réveil.

0: La vie par procuration avec Jean-Jacques Goldman, 6h12.
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0: Très heureux de commencer cette journée de jeudi avec vous, en vous accompagnant ce 23 juillet avec toute l'actu locale, la musique et la bonne humeur. On est ensemble, ici, jusqu'à 9h avec toute une équipe qui s'est levée tôt pour vous réveiller ce matin. On salue Kazan qui est avec nous au son et Stéphanie qui accueille vos appels au standard ici au Auxerre. Vous restez avec nous, vous êtes bien réveillés, ça tombe bien. Dans une dizaine de minutes, on part à la rencontre des gens d'ici, toutes celles et ceux que l'on croise ici et là dans notre département. Et même pendant cet été qui continue de faire vivre durant toute cette période estivale, notre territoire y connaît. Rencontres et portraits à découvrir dans une dizaine de minutes. Et puis, on peut tous en avoir, on y prête même souvent pas assez attention. On parle des grains de beauté qui doivent pourtant être surveillés, parfois de près. Comment et pourquoi? Les conseils santé du docteur Kierzek à retrouver tout à l'heure dans une dizaine de minutes. Et puis, pas beaucoup d'anniversaires pour nous dire en cette journée de jeudi, c'est juste la journée mondiale des dauphins. Voilà, c'est tout ce que j'avais envie de vous dire. Alors on souhaite une bonne fête à Flipper, Winter et tous ceux qui vont avec. Je vous souhaite une bonne journée à vous.
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0: À 6h15, on s'intéresse ensemble à notre santé avec vous, docteur Kierzek. Et ce matin, gare aux grains de beauté. Bonjour docteur.
6: Bonjour tout le monde. Aujourd'hui, je vous parle de ces petites taches qu'on a sur la peau et qui sont là depuis toujours ou qui apparaissent parfois l'été où elles sont mises en évidence. Ce sont les grains de beauté, bien sûr, ces petits points plus ou moins bruns, plats ou en relief, lisses ou poilus. Et soudain, en vacances, parfois, c'est un peu le coup de stress, celui-là. Est-ce qu'il est bien comme avant? Est-ce qu'il n'a pas bougé? Alors, on se rassure, la grande majorité des grains de beauté sont bénins. On en a entre 20 et 40 en moyenne. Ils apparaissent souvent dans l'enfance, puis de nouveau peuvent surgir jusqu'à la quarantaine. Et le soleil, les coups de soleil pendant l'enfance, et la génétique joue un rôle clé. Mais parfois, un grain de beauté peut évoluer. Alors évidemment, ça évolue et on s'inquiète. Ça peut évoluer en mélanome, mais ça, c'est le pire. Alors, il n'est pas question de passer ses vacances à se scruter la nuque avec un miroir à trois branches. Mais un petit check-up régulier, c'est plutôt pas mal pour dépister la règle des A, B, C, D, E. Vous savez, c'est facile à mémoriser. A, c'est est-ce que le grain de beauté est asymétrique? Est-ce qu'il y a une moitié du grain qui ne ressemble pas à l'autre? B, sont les bords irréguliers? C, c'est la couleur. Est-ce qu'il y a une couleur non uniforme, plusieurs teintes? Est-ce qu'il y a du noir dedans? D, c'est diamètre, est-ce que ça fait plus de 6 mm? Et E, c'est évolution, est-ce que le grain change de taille, de forme, de couleur? Si vous répondez à l'un de ces critères, bah là, il faut consulter.
0: Alors justement, concrètement, à quelle fréquence il faut s'examiner? Et surtout, quels sont les gestes simples à adopter pendant les vacances pour surveiller ces grains de beauté sans devenir un maniaque un peu fou?
6: Auto-examen une fois par mois, pas tous les jours. Vous choisissez un jour précis, par exemple le premier dimanche du mois, vous le marquez sur l'agenda, vous vous placez dans une place bien éclairée devant un miroir, vous utilisez un petit miroir aussi pour les zones difficiles, le dos, faites-vous aider aussi. N'oubliez pas les paumes, les ongles, etc. Vous pouvez même les prendre en photo, vos grains de beauté, comme ça vous verrez une fois par an si ça bouge. En vacances, après la douche, jetez un œil rapide, pas besoin de faire un bilan complet, juste en vous mettant de la crème solaire, repérez si un grain vous semble bizarre ou pas, mais ne le touchez pas sans arrêt. Sinon, vous allez le gratter et vous allez le rendre inflammatoire. Et évidemment, ce qui est important, c'est la prévention, la protection solaire. C'est votre meilleur allié. Un grain de beauté exposé au soleil sans protection peut évoluer plus vite. Donc, crème solaire, indice 50+, sur tout le corps, chapeau, t-shirt anti-UV. Et vous évitez les heures chaudes entre 12h et 16h. Je ne le rappelle pas, les cabines UV, on oublie, ça prépare en rien la peau au soleil. Et dernier petit conseil, on n'arrache pas les poils qui poussent dedans. Vous voyez, un poil avait sur un grain de beauté, ce n'est pas plus dangereux que sans poil, mais ça peut créer une inflammation. Donc si vous voulez l'enlever, vous le coupez au ras. Allez, bon été, bonne santé, à l'écoute d'ici bien sûr.
0: Merci beaucoup docteur Kierzek pour vos conseils santé à retrouver chaque jour dans Ici Matin. Et dès maintenant en podcast, vous allez sur notre site ici.fr et notre application Ici, 6h17. On vous accompagne jusqu'à 9h avec vos chansons préférées, It's Raining Again, ce qui n'est absolument pas le cas de cette journée de jeudi. C'est Supertramp qui nous chante ce titre. Je vous souhaite un bon réveil.

0: It's raining again, c'est super trop pour commencer cette journée 6h21.
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0: Ça vous dit, vous nous suivez à la rencontre ce matin des gens d'ici, toutes celles et ceux qui font vivre notre territoire iconé même pendant l'été. Rencontre ce matin avec Marc Jamon, il est le directeur du conservatoire du Grand Sénonais. Et ce depuis 2018, un passionné de musique qui a fait ses gammes dans l'ombre de la canebière. Une origine dont vous allez l'entendre, il a gardé l'accent.
2: Je suis né à Marseille, j'ai passé 10 ans à Toulouse avant de venir ici, puis dans le golfe de Saint-Tropez aussi avant. Voilà, c'est mon quatrième poste ici. Moi, je crois beaucoup, et je suis pas le seul, hein, ici, sur un territoire quand même assez institutionnel, où la tradition pèse de son poids, ô combien, et je la respecte, ô combien. Et nous, on est garant un peu de cette tradition aussi en tant que conservatoire. Mais, comme je dis souvent, elle doit nous aider, nous propulser vers ailleurs. Moi, je dis souvent en ce moment, alors à qui veut l'entendre, que nous sommes en capacité, je le dis des fois aux profs qui, des fois, sont un peu découragés ou un peu, pas en perdition, mais un peu dépourvus, c'est possible, hein, par rapport à l'évolution fulgurante, je dirais, d'une société comme la nôtre. Je leur dis souvent, nous sommes en mesure d'apporter notre pierre à l'édifice pour changer les gens, pour permettre aux gens d'évoluer, de s'améliorer, de trouver en la musique, en la danse, en le théâtre, un salut. Et qui vont justement considérer autrement leurs propres valeurs.
0: Et pour cela, le Conservatoire du Grand Sénonais propose une offre complète et surtout une offre qui s'adresse à tous les publics.
2: C'est un conservatoire, je ne dis pas qu'il ne connaît pas la crise, bien sûr, hein, il y a des aménagements à faire, il y a des ajustements à faire, mais on est vraiment sur une spirale qui est plutôt ascendante, et ça vraiment je m'en réjouis, avec une offre de formation qui est très diversifiée dans le domaine de la musique, de la danse, du théâtre, mais aussi toute une action, et ça j'y tiens beaucoup aussi, qui impacte presque 1400 élèves aujourd'hui, en le domaine de l'action culturelle. Il faut vraiment aller au devant des gens, et il faut vraiment démocratiser un petit peu cet enseignement artistique. La partie n'est pas gagnée complètement. Comment on peut arriver à démystifier un peu notre institution pour que des publics autres, différents, se disent mais oui, c'est aussi pour nous finalement cette proposition et cette offre de formation, elle n'est pas réservée qu'aux plus privilégiés. Donc là, on a beaucoup de travail à faire.
0: Rencontre ce jeudi matin avec Marc Jamon, le directeur du conservatoire du Grand Sénonais, et rencontre avec les gens d'ici à réécouter dès maintenant. Vous allez sur notre site ici.fr et notre application. L'appli s'appelle Ici Manon Lisa à 6h23. C'est le petit pêcheur. C'est l'histoire d'un

0: Petit Pêcheur nous est chanté par Manon Lisa ce matin. Vous restez bien sûr avec nous. En ce jeudi matin, on va s'intéresser à ce que nous réservent les astres aujourd'hui. Notre horoscope arrive dans moins de 2 minutes. Ce sera comme chaque matin aux côtés de Catherine Viguier. On est là, vous aussi. À tout de suite.
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0: Le temps de vous accompagner en ce jeudi 23 juillet. Dans quelques instants, on va faire ensemble un point complet sur l'actu locale. Ce sera à 6h30 hein, précisément avec le retour de l'info d'ici aux côtés de Salomé Martin et Cyril Ardo-Redon. Vous restez bien sûr avec nous. On regarde juste avant ça vers le ciel et on tente de voir en ce 23 juillet ce que nous réservent les astres. Ça, on le fait chaque jour avec vous, Catherine Viguier. Et ce matin, Catherine, attention, on sort les bougies, on les souffle. Bon anniversaire aujourd'hui à quelqu'un en particulier.
4: Celui du lion, joyeux anniversaire.
5: Bélier, excellent pour vous que le soleil au lion. Les amours, la création et votre talent d'artiste sont au rendez-vous.
6: Taureau, durant environ 4 semaines, plein feu sur votre foyer et vous serez au premier plan.
7: Gémeaux, l'arrivée du soleil en signe ami vous donne l'opportunité de voir d'autres gens, d'autres paysages.
8: Cancer, êtes-vous prêt à gérer vos ressources, à vous les affaires et vive votre trésorerie.
9: Bien les lions, jusqu'à mi-2027, la conjoncture astrale favorise votre bel épanouissement.
10: Vierge, vous avez un mois pour vous refaire une santé et pour aider soutenir qui en a besoin.
11: Balance, la vie sociale et publique sont mises en valeur et vous y trouvez votre place.
12: Scorpion, l'été invite au farniente, mais vous avez du travail, il vous faut vous lever tôt.
13: Sagittaire, vous ne serez pas forcément le premier s'il y a une compétition, mais tellement bien avec vous-même.
14: Capricorne, même s'il y a des désaccords, vous tombez sur des personnes claires, dignes, et ça, vous aimez.
15: Verseau, au sujet d'une relation, d'un engagement ou d'un départ d'ailleurs, vous négociez.
16: Poisson, si vous faisiez un grand ménage chez vous ou ailleurs, et puis soignez votre jolie personne.
17: Et pour nous tous, on resplendit partout.
0: Merci beaucoup Catherine Viguier pour toutes ces précisions. Notre horoscope que vous nous partagez chaque jour dans ICI Matin est à retrouver dès maintenant. Vous allez sur notre site ici.fr et notre application ICI.
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0: Dans l'info d'ICI, Salomé, ça bouge à la tête des services de l'État dans notre département.
18: Pascal Jean, le préfet de Lyon, quitte ses fonctions. Il sera remplacé à la fin de l'été par Jean Salomon, actuel préfet des Hautes-Pyrénées. Après plus de 4 ans d'exercice dans notre territoire, Pascal Jean va redevenir professeur. Mais avant cela, il est revenu sur son action dans Lyon, notamment autour de la sécurité. On en parle dans 2 minutes, juste après l'essentiel de l'actualité en français dans le monde, le 90 secondes de Cyril Ardo-Redon.
19: C'est un incendie très violent qui parcourt actuellement le nord du bassin d'Arcachon en Gironde, au niveau de la commune de Somos. 2000 hectares brûlés selon la préfecture, 12 000 habitants et occupants de camping évacués. L'autre gros feu ce matin est dans le Var, un incendie qui a parcouru 2500 hectares en moins de 2 jours et qui n'est pas encore fixé. Dans ce contexte, ce matin, le Gard, les Bouches-du-Rhône, le Vaucluse, le Var et l'Aude sont classés en rouge pour un risque très élevé de départ de feu. 28 départements du sud et de l'ouest sont en orange pour un risque élevé. Un hommage national aux 2 pompiers morts avant-hier en intervention en Gironde. C'est la proposition du ministre de l'Intérieur, Laurent Nunez, qui détaille que 128 personnes ont été interpellées en France, suspectées d'être à l'origine de feux. 44 000 hectares parcourus par les flammes à l'échelle du pays. Il y aura un procès en septembre pour 2 assistantes maternelles qui gardaient 17 enfants dans une maison de Hyères en Essonne, près de Paris. Lors d'un contrôle, 12 enfants enfants étaient entassés dans une voiture au garage. Les enfants vont bien et aucun n'a été médicalisé. Les courgettes, tomates et autres haricots verts toujours plus chers. Le prix des légumes en forte hausse sur un an, dénonce l'association Famille Rurale. Hausse moyenne de 7% en bio, 10% en non bio. La météo défavorable est l'une des causes. Le prix des fruits reste stable, lui, sur un an. Et puis le Tour de France, 18e étape aujourd'hui, 185 km entre Voiron en Isère et Orcières-Merlette dans les Hautes-Alpes.
18: Merci Cyril Ardo-Redon. L'info d'ici ce matin, c'est le départ du préfet de Lyon. Après quasiment 4 ans et demi à la tête des services de l'État dans notre département, Pascal Jean quitte ses fonctions. Une décision officialisée hier lors du Conseil des ministres. Il sera remplacé par Jean Salomon, aujourd'hui préfet dans les Hautes-Pyrénées. Avant de tourner la page et alors qu'il est dans les cartons, le futur ex-préfet est revenu sur son action dans notre département.
20: Si on devait résumer de façon courte, je pense qu'il y a trois mots qui reviennent facilement. C'est la fermeté en matière de sécurité, soit le narcotrafic notamment, mais aussi en termes de sécurité routière, avec des mesures très très fortes sur les immobilisations de voitures. Maintenant, destruction de véhicules pour les refus d'obtempérer, réglementation pour les mobilités électriques. Donc ça, c'est une véritable satisfaction. Ensuite, c'est des partenariats très forts avec les élus qu'on a essayé d'accompagner au maximum sur des projets structurants pour le territoire, des maisons de santé, que ce soit des regroupements d'écoles. Et puis peut-être le troisième point, c'est une volonté aussi d'innover dans les politiques publiques sur les énergies renouvelables, ce qu'on appelle les ENR. J'ai demandé à ce que soit privilégié plutôt la puissance que le mitage du département. C'est un exemple parmi d'autres.
21: Vous avez été confronté à plusieurs crises, notamment des crises agricoles. Ça a été difficile à gérer ces nombreuses mobilisations et puis un dialogue aussi qui pouvait parfois être compliqué.
20: C'était surtout un dialogue franc. Mon objectif, c'était qu'on avance et qu'on améliore en fait les conditions des agriculteurs. Alors, il y a les mesures gouvernementales, ça c'est une chose qu'on relayait, mais il y a également tout ce qu'on peut faire au niveau local. La crise, c'est nécessaire, mais le dialogue, ça doit être un dialogue continu et transparent sur ce que faisait l'État.
21: C'est quoi la suite alors pour vous ? Est-ce que vous restez préfet, vous devenez préfet ailleurs ou vous changez de vie et de carrière ?
20: Savoir qu'avant d'être préfet, j'ai été 4 ans et demi recteur. Donc ça fait depuis 8 ans et demi que je suis sur le terrain des hautes responsabilités. Donc là, je redeviens provisoirement professeur pour une année et ensuite on verra ce que l'avenir me réservera à partir de 2027. Et pour le moment, il y a aussi un besoin de recul, de faire un retour sur soi-même et sur ce qu'on a produit pour s'améliorer si demain on venait à me confier d'autres responsabilités.
18: Pascal Jean, préfet de Lyon, sur le départ, contacté par Léni Flouval. L'interview intégrale est à lire sur notre site internet ici.fr. Jean Salomon, son successeur, doit arriver le 24 août dans notre département.
0: Dans le reste de l'actualité, Salomé, la sécheresse dans Lyon.
18: Oui, les cours d'eau sont tellement asséchés que la navigation en pâtit. Elle est même interdite sur certains canaux. La priorité, c'est de sauver l'écosystème des rivières. On en parle dans le journal de 7h. Encore une très belle journée, sans pluie donc sur notre département.
0: Sûrement pas de pluie, du soleil et quasiment aucun nuage, en tout cas aucun. Ce matin, au lever du jour, on profite de ce ciel complètement dégagé sur l'ensemble du département, ciel qui va rester très dégagé durant toute cette journée de jeudi. Comptez entre 14 et 15 degrés en ce moment, on attend 20 degrés en moyenne à la mi-journée. Et puis quasiment aucun changement cet après-midi, quelques passages nuageux, vraiment très légers, attendus principalement entre le Sénonais et l'Auxerrois. Sinon c'est du soleil partout et pour tout le monde, avec des températures qui, attention, vont monter un peu dès aujourd'hui et jusqu'au début de notre week-end. Prévoyez cet après-midi 31 degrés si vous êtes à Saint-Fargeau ou encore entre Joigny et Sens. On aura 32 à Auxerre, Avallon et Tonnerre.
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0: On retourne en 1999 avec un grand classique. On va danser, on va chanter avec Larousseau. Et tu m'oublieras. Bon réveil.

0: Larousse avec nous, il est 6h39.
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0: On commence ensemble une toute nouvelle journée. Très heureux d'être avec vous en ce jeudi matin ici pour vous accompagner, vous réveiller jusqu'à 9h avec les dernières températures assez chaudes qu'on a eues durant le début de notre été. On vous a souvent répété que la règle d'or, c'était notamment l'hydratation. On continue de s'hydrater régulièrement. Pourquoi je vous dis ça? Parce que c'est souvent la règle d'or pour nous, mais ça l'est aussi pour nos animaux. Mais vous aussi, vous avez l'impression qu'ils ne boivent pas assez, nos animaux de compagnie. Alors comment les aider à s'hydrater? On va poser cette question très précise et essentielle pour passer l'été avec nos animaux au docteur Pierre Fabin. C'est notre vétérinaire, il nous partage quelques-uns de ses conseils de véto tout à l'heure, juste avant 6h45. Juste avant, on aime vous donner la parole à travers tout ce qui vous rend heureux au quotidien. Chaque jour, c'est Olivier Borde qui vient à votre rencontre et qui vous demande ce qui fait votre petit bonheur en ce début de journée. On commence avec un petit bonheur offert par un jeune passionné. Écoutez.
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4: Bonjour, moi c'est Léona, je suis commerçante et moi, mon petit bonheur, c'est Harry Potter. Ça a commencé grâce à mon professeur de français en 6e qui m'a fait lire le premier et depuis, j'ai jamais arrêté. Avant de rentrer en 6e, je lisais aucun livre, vraiment ça m'intéressait pas du tout. Puis j'ai rencontré ce professeur et depuis, je m'arrête plus de lire. Quand j'ai commencé à lire Harry Potter, moi ce qui m'a accroché, c'est directement la magie, l'école. C'était vraiment le rêve de juste tout lâcher, d'aller dans une école de magie, voler à balai, faire des sortilèges. Puis bon, les personnages, je suis directement tombée sur les Serpentards, donc Draco Malfoy. J'ai succombé à son charme. Mon sort préféré, ça serait Pierre Totum Locomotor, donc qui est dans le dernier film et dernier livre dans lequel les soldats arrivent dans Poudlard pour protéger l'enseigne grâce au sort de McGonagall. Donc je l'ai même fait tatouer donc sur moi, parce que c'est l'un des moments qui me fait toujours des frissons à chaque fois que je le regarde.
0: 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Et si on sort la formule magique pour lancer la pub, ça fait...
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0: À 6h44, on s'intéresse chaque matin ensemble à nos animaux. Vous avez peut-être l'impression que votre chat ne boit jamais ou alors à peine. Est-ce que c'est normal? On vous pose la question ce matin, docteur Pierre Fabin.
12: En effet, beaucoup de propriétaires s'inquiètent de voir leur chat boire très peu. Mais dans la majorité des cas, c'est tout à fait normal. Il faut déjà comprendre que le chat domestique descend du chat sauvage africain, un animal du désert. Et ça, ça change tout. Dans la nature, ces chats tirent presque toute leur eau de leur proie. Des petits rongeurs ou des oiseaux contiennent entre 70 et 80% d'humidité. Donc votre chat, lui, il est programmé pour boire le strict minimum. Et c'est là que l'alimentation joue un rôle majeur. Si votre chat mange uniquement de la pâtée, qui est très riche en eau, il aura naturellement moins besoin d'aller boire à côté. En revanche, s'il mange exclusivement des croquettes, qui contiennent seulement 7 à 10% d'humidité, alors là oui, il devra boire davantage. Sauf que son corps ne lit pousse pas toujours suffisamment. Résultat, certains chats peuvent être un peu trop économes en eau.
0: Non, et ça peut être dangereux s'il ne boit pas assez ?
12: Oui, surtout à long terme. Une mauvaise hydratation peut favoriser les cystites, les calculs urinaires, voire chez certains chats plus âgés, aggraver une insuffisance rénale. C'est pour ça qu'on recommande souvent de stimuler leur consommation d'eau, surtout s'ils sont aux croquettes. Et j'ai plein d'astuces pour ça. Déjà, les chats adorent l'eau fraîche. Donc changez-la tous les jours, placez plusieurs bols dans la maison et surtout éloignez-les de sa litière et de sa gamelle de nourriture. Ensuite, misez sur des contenants larges, peu profonds, en verre ou en céramique, pas en plastique. Et surtout, évitez les endroits bruyants ou de passage, genre le coin de la machine à laver. Le calme, c'est sacré. Et puis, il y a l'arme fatale, la fontaine à eau. L'eau en mouvement attire beaucoup les chats. Beaucoup boivent davantage avec ça.
0: Si malgré tous nos efforts, il ne boit toujours pas, qu'est-ce qu'on peut faire ?
12: Si votre chat est en forme, mange bien, a beau poil, des urines normales et qu'il est nourri avec de la pâtée, pas de panique, il est juste économe. Mais si vous remarquez une baisse d'appétit, une perte de poids, une haleine qui sent un peu mauvais ou qu'il urine beaucoup plus ou beaucoup moins que d'habitude, là, il faut consulter. Ces signes peuvent par exemple révéler une maladie rénale. Et au moindre doute, il vaut mieux vérifier que tout roule avec un petit bilan sanguin parce que même si votre chat ne vous le dit pas, il compte sur vous pour surveiller tout ça.
0: Merci beaucoup docteur Pierre Fabin pour vos conseils de veto que vous nous partagez chaque jour dans Ici Matin. Ils sont à réécouter dès maintenant. Rendez-vous sur notre site et sur notre application. L'application ici, tournée générale de café. Allez, pour tout le monde, c'est moi qui offre avec Eddie Mitchell ce matin. Tu peux préparer le café noir, 6h46. Très bon début de journée à tous. Bienvenue.

0: C'est Eddy Mitchell qui nous offre le café noir ce matin. On vous accompagne avec toute l'actu locale, la musique et la bonne humeur. Ici au Serre, il est 6h49. J'espère que votre réveil se passe bien. On est ravis d'être avec vous en tout cas ce matin et de lire vos très nombreux messages que vous nous partagez ce matin encore sur nos réseaux sociaux, notamment sur notre page Facebook. Ici au Serre, vous nous partagez le soleil qui nous accompagne aujourd'hui. On va en parler du soleil et de l'état du ciel en ce jeudi matin, juste après le retour de l'info. Ce sera le journal à 7h, allez, dans une dizaine de minutes, tout à l'heure avec Salomé Martin. Juste le temps pour nous de profiter de la matinée. Ici matin pour vous accompagner. Et on sort ce matin, on suit Mathilde.
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2: 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Mais attention, petit point inforoute indispensable pour éviter les galères, la circulation sera totalement interdite sur les quais de la Marine et de la République dès 14h ce vendredi pour laisser place aux exposants. Donc pensez bien à anticiper vos trajets dans le centre d'Auxerre et on vous donne rendez-vous ce vendredi soir au bord de l'eau.
0: Merci beaucoup Mathilde Laforge, on en sait beaucoup plus maintenant, on peut s'occuper ces prochains jours, autant vous dire qu'on profite de toutes les animations organisées un peu partout dans notre département, on profite aussi du beau temps, des températures agréables en ce jeudi matin, on profite aussi de nos chansons préférées, celles qu'on vous offre chaque jour, Queen et Radio Gaga, il est 6h52.

0: Radio Gaga Queen, vous restez avec nous dans un instant. On rit avec Fred Ballard et l'humour en tube. A tout de suite.
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C'est le titre du nouvel album de Meriem Abouloufa. L'artiste marocaine installée à Sens y évoque l'amour, celui qui nous pousse à nous réinventer sans jamais oublier.

0: Mariam Abou Louafa, Letter to Andalus, un coup de cœur ici au Serre.
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7: On fait un point sur l'actu locale dans moins de 2 minutes. Le retour de l'info, ce sera dans le journal avec Salomé Martin. Mais on va parler contraception ce matin. Les femmes sont en général en première ligne quand on en parle. Et pourtant, d'après les expertes consultées par Fred Ballard dans l'Humour en Tube, la logique voudrait que ce soit ceux qui fécondent les femmes qui se chargent de cette affaire.
8: C'est quand même plus sécure de retirer les balles d'un pistolet plutôt que de tirer à balles réelles sur quelqu'un en disant « T'inquiète pas, t'as un gilet pare-balles !»
9: Alors, l'image vaut ce qu'elle vaut, mais elle a le mérite d'être efficace. Hein. C'est au porteur du pistolet de procéder au changement de projectile s'il n'est pas prêt à voir la cible gonflée comme une baudruche pendant 9 mois. Et quand Caroline Vignon insiste, c'est qu'elle a elle-même été prise pour cible.
10: Une femme est fertile en moyenne 4 jours par mois. Un homme est fertile en moyenne 365 jours par an. Et les mecs ont réussi à nous faire croire que c'est à nous de prendre la pilule tous les jours. Hé, les filles, on percute ?
9: Ah oui, c'est sûr qu'on est resté endormi pendant quelques années. Et à quel prix, hein ? Parce que, bon, si la pilule contraceptive n'avait pas d'effet secondaire, ça se saurait. Et Marine Leonardi le sait, hein, d'ailleurs.
11: Moi, la dernière fois que j'ai pris la pilule, c'est simple, j'ai pris 10 kilos et de la moustache. Mais je vous promets, il y avait écrit Jasmine sur la plaquette. Je ressemblais à Jafar. Enfin, je sais pas si vous en avez entendu parler, mais ils sont en train de plancher sur la pilule contraceptive pour hommes. Est-ce qu'on va faire confiance ? Non mais je pose la question aussi. Moi, la seule fois où mon mari a dû penser à un truc à heure fixe, ma fille est restée enfermée à l'école. Voilà.
9: Alors ça, c'est un problème hein, auquel les chercheurs en contraception masculine n'ont certainement pas pensé, sauf si les chercheurs sont des chercheuses. Hein. Là, on a peut-être une chance, mais bon, en attendant, on peut tenter la contraception par le rire. Hein. Un bon fou rire au bon moment et le pistolet est désarmé. Il n'y a plus qu'à essayer.
7: L'humour en tube à retrouver chaque jour dans Ici Matin, Fred Ballard, et à réécouter aussi dès maintenant. 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Quel temps fait-il ce jeudi dans notre département et principalement au-dessus de chez vous? C'est simple, c'est la question qu'on vous pose chaque matin. On lit vos très nombreux messages et on fait un point sur l'état du ciel après le retour de l'info.
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7: Nous sommes le jeudi 23 juillet et à la seconde près, il est 7h. Bon réveil. Toute l'actu locale dans le journal avec vous, Salomé Martin. La colère des habitants de la communauté de communes Serein et Armance.
12: Face à leur facture d'eau qui a grimpé, une hausse de 60 centimes sur le prix du mètre cube et des abonnements à 85 € fixes pour la gestion de l'eau potable, autant pour celui de l'assainissement. Des habitants qui jugent cette décision incompréhensible. Ils étaient une centaine réunis hier à Saint-Florentin pour demander des comptes au nouveau gestionnaire, la SOR, un collectif formé autour de Cyril Parmentier, florentinois, qui a décidé de monter une association pour être plus efficace juridiquement après avoir rencontré Yves Delot, le président de la Comcom.
13: L'objectif de l'association va être de voir la légalité de l'augmentation de cet abonnement, est-ce que c'est bien possible qu'il soit augmenté autant en une seule et unique fois, de continuer à agir auprès donc de la préfecture. Une réunion publique que M. Delot s'est engagé à organiser à notre demande aura lieu la première quinzaine de septembre pour l'ensemble des habitants, mais on veut à tout prix, avant que les maires de chaque commune prennent leur bâton de maréchal, à y expliquer aux habitants précisément les choses. S'il faut qu'on soit présent, on le sera bien entendu au titre de l'association, il y aura des représentants dans chaque commune, et que l'on avance et que l'on obtienne un maximum de choses pour les gens, à savoir une revue pour nous des abonnements, si c'est possible, et surtout sinon un étalement, une consommation au réel, et un vrai suivi de chaque dossier, et surtout de tous les cas particuliers où il y a de nombreuses erreurs entre autres dans l'assainissement, où ils sont facturés alors qu'ils n'ont pas le tout à l'égout.
12: De son côté, la communauté de communes justifie cette hausse par des travaux colossaux à réaliser sur le réseau d'eau. On en reparle dans l'info d'ici de 7h30. L'eau dont on manque cruellement dans notre département qui fait face cet été à une sécheresse exceptionnelle. Pour préserver la ressource, la préfecture impose des restrictions aux particuliers, aux professionnels et aussi aux bateaux. Certains canaux de Lyonne sont impraticables et les bateaux doivent aussi se regrouper pour passer les écluses. Situation alarmante, explique David Lavaux, responsable du service territorial Nivernais-Yonne pour l'opérateur Voies Navigables de France. Il est très inquiet. S'il ne pleut pas, le partage de l'eau va devenir un vrai problème. David Lavaux, qu'on va peut-être retrouver.
7: Il semblerait qu'on a un problème.
12: On a un petit problème technique ce matin.
7: Un petit problème technique ce matin. Je vous propose qu'on enchaîne, si vous voulez bien. Salomé.
12: Oui, on va passer à la suite. On parlait du coup de sécheresse. Sécheresse qui a favorisé de nouveau 4 départs de feu hier dans notre département. Une quarantaine de pompiers engagés. 80 étaient par ailleurs mobilisés cette nuit à Nevers pour lutter contre un impressionnant incendie qui a pris hier dans le centre de tri de Suez. Des véhicules ont brûlé. Le site a entièrement été évacué. La fumée, l'odeur de brûler vont rester plusieurs jours. Les riverains sont invités à garder les fenêtres fermées. La sécheresse provoquée notamment par les canicules à répétition dans notre département. Celle de fin juin a provoqué une surmortalité en Bourgogne. 373 personnes sont mortes en plus par rapport à ce qui était attendu, indique Santé publique France. Une hausse des décès de 40% dont on ne sait pas encore précisément quelle est la part imputable aux fortes chaleurs. Un enfant de 6 ans percuté par une voiture à Auxerre. Il roulait à vélo rue d'Augy mardi en début de soirée. Le conducteur l'a vu au dernier moment. Le petit garçon a été emmené à l'hôpital pour passer des examens. Je serai sur scène avec le même panache, la même fierté de diffuser des messages d'espoir, d'amour et de paix. Les mots de la DJ Barbara Butch avant son concert samedi à Saint-Martin-du-Tertre au Hameau Open Air Festival. L'artiste indique être sous protection après l'interruption de son spectacle il y a quelques jours à Grenoble. Une action de militants insoumis et pro-palestiniens qui lui reprochent d'avoir signé la pétition en faveur de la loi Yadon visant à lutter contre l'antisémitisme depuis retirée. L'organisateur du festival indique renforcer la sécurité autour de ce concert samedi soir.
7: Et on parle de la GIA, c'est ça? Vous voulez qu'on enchaîne
12: Peut-être que la justice...
7: Allons-y sur la justice.
12: On est sur le table de la justice.
7: Vous savez, on s'adapte. Regardez, la justice qui se met à nu face au Sénonais, Salomé.
12: Quel rouage, quel fonctionnement, quel temps de cette justice. Des questions abordées hier au tribunal de Sens dans une rencontre avec le public. Une vingtaine de personnes étaient présentes, dont une partie déjà liée au milieu judiciaire. Des portes ouvertes organisées après l'affaire Liana qui a suscité l'émoi, la colère des Français dont certains y connaissent. Une rencontre pour expliquer comment fonctionne concrètement

0: écouter des personnes comme la présidente ou la procureure ou assister à un procès, ça serait vraiment bénéfique. Faire comprendre aux élèves qu'il faut effectivement s'écouter les uns les autres avant de se forger une opinion.
1: Nous serons intraitables, lançait récemment Emmanuel Macron à propos des auteurs supposés de l'incendie de Fontainebleau. Le type de parole qui irrite Lucile Rouet, car on ne peut pas préjuger des dossiers quand on est magistrat. Il faut connaître ses failles, complète Julie Collin. Quand je me dis que quelque chose m'énerve, c'est une opinion, ce n'est pas avec ça qu'on doit décider. Mais quand on passe la robe, explique sa collègue, on se met soi-même de côté. Aujourd'hui, le compromis est vu comme une faiblesse, conclut la procureure. Mais c'est ce qui nous permet de vivre en société.
2: Les magistrates qui ont aussi rappelé que les classements sans suite n'étaient en aucun cas une preuve d'innocence ou de culpabilité, simplement qu'une absence d'éléments justifierait un procès. Lyon change de préfet après plus de 4 ans à la tête des services de l'État dans le département. Pascal Jean cède sa place à Jean Salomon, actuel préfet des Hautes-Pyrénées. Il a été nommé hier en Conseil des ministres avant son poste actuel. Il a été pompier de Paris, il a travaillé à l'Élysée. Son portrait est à lire sur ici.fr. On reparle de l'eau dont on manque cruellement dans notre département. Il y a des restrictions sur les canaux de Lyon. Et David Lavaux, responsable du service territorial Nivernais-Yonne pour l'opérateur Voie Navigable de France, est très inquiet. S'il ne pleut pas, le partage de l'eau va devenir un vrai problème.
3: L'un des enjeux, en fait, c'est de partager la rareté de l'eau, hein, puisque la navigation, c'est un aspect de son utilisation, mais c'est pas le seul. On a également des prélèvements agricoles ou industriels, et puis également le souci de préserver la vie piscicole. Le maintien des niveaux des milieux naturels, pardon, est un enjeu également important. Aujourd'hui, on est effectivement en période de restriction. Les prévisions météorologiques n'annoncent pas de pluie à court terme, ni même à moyen terme. Donc il faut s'attendre à une durabilité des restrictions en fait. Ça veut dire que des canaux peuvent être amenés à fermer, c'est déjà le cas sur le canal de Bourgogne, sur le canal latéral à la Loire, pas encore sur le canal du Nivernais. Alors le canal du Nivernais a la chance d'être soutenu hydrologiquement par le barrage de Pansières qui libère de l'eau de manière continue, donc ça nous permet de maintenir pour l'instant la navigation.
2: David Lavaux, responsable du service territorial Nivernais-Yonne pour l'opérateur Voie Navigable de France.
4: Un jeune prolonge avec l'AGIA.
2: Oui, l'ailier Aristide Sossou, 21 ans, est désormais engagé au club jusqu'en 2030. Annonce de l'AGIA hier, il avait été prêté à Dunkerque la saison dernière. Il a inscrit 4 buts en 31 matchs de Ligue 2. L'AGIA qui annonce aussi la signature d'un nouveau gardien, le portier Paul Nardi, âgé de 32 ans. Et puis, ça devient concret pour le rugby club d'Auxerre après sa montée historique en Fédéral 1 en fin de saison dernière. Les rugbymen joueront leur tout premier match à domicile au stade Pierre Bouillot avec la réception de l'US Mont-Mélian. Ce sera le 6 septembre. Au total, le rugby club auxerrois disputera 22 matchs de championnat. Je parle un petit peu haché ce matin.
4: Et l'essentiel, c'est qu'on comprenne.
2: Exactement. Et le soleil qui ne sera pas haché par les nuages.
4: Non, pas du tout. Il est bien là, le soleil. Il nous accompagne ce jeudi. On en profite de ce ciel dégagé partout et pour tout le monde dans Lyon avec entre 14 et 15 degrés en ce moment. 20 attendus à la mi-journée. Pas de changement cet après-midi. Quelques passages nuageux sur l'extrême nord du département, mais des températures qui vont monter un petit peu. Comptez 31 degrés à Saint-Fargeau, Joigny, Essence, 32 partout ailleurs.
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4: Expliquez quand même que par moment les ordinateurs sont un petit peu capricieux et qu'il peut y avoir quelques petits problèmes. Bravo à Kazan qui réagit quand même pendant le journal pour tout redémarrer un peu en catastrophe. On est bien sûr là pour vous accompagner. On se réveille ensemble à 7h09 avec Laurent Voulzy et Rock Collection. Bienvenue à tous.

0: Rock Collection, vos chansons préférées à 7h13 avec Laurent Voulzy.
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0: 7h13, bon réveil, ravi d'être avec vous ce matin au beau milieu des animaux. Oui, c'est là qu'a choisi d'être Nathan RLT. On plonge dans l'envers de nos vacances, rendez-vous tout à l'heure dans une dizaine de minutes. Et puis, dans un instant aussi, mon œil dans le rétro avec Gérald Roux ce matin. On parlera ensemble du salon de l'agriculture 2026, un salon sans vaches. Et oui, à tout de suite.
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0: L'heure de retrouver à 7h15 mon œil dans le rétro avec vous Gérald Roux. Durant tout cet été, on se retourne ensemble sur ce qui nous a marqué depuis le début de l'année. Ce matin, un salon de l'agriculture sans vaches, c'était au mois de février.
11: Une première du jamais vu, les vaches ne sont pas montées à Paris cette année. Les tarines, les montbéliardes sont restées chez elles pour éviter tout risque de propagation de la dermatose nodulaire contagieuse, cette maladie qui a gravement menacé la filière bovine française pendant une grande partie de l'hiver. Alors forcément, dans les allées du salon, porte de Versailles, c'était moins la fête cette année. Pour les petits citadins, s'il n'y a pas de vaches à admirer, à découvrir, c'est tout de suite beaucoup moins rigolo, bien moins fascinant. Certes, il y avait bien des moutons, des petits agneaux tout mignons, des cochons bien gras ou des chevaux, mais tous autant qu'ils étaient, ces animaux sympathiques n'ont pas pu combler le grand vide laissé par les vaches. Conséquence, la fréquentation du salon de l'agriculture a chuté de 28% cette année. Sur leur stand, les marchands de fromage n'ont pas fait leur beurre, ils ont vu leur vente parfois divisée par deux. Bref, une année à oublier. Et ce qui est assez rageant, c'est que les zones réglementées qui étaient destinées à surveiller et à protéger les bovins de la dermatose, elles ont été presque toutes levées alors que le salon se terminait fin février. Quoi qu'il en soit, ce salon sans vaches a été à l'image du malaise que connaît une partie de l'agriculture française. Les maladies des animaux, des exportations en baisse, des importations en hausse, et comme pour rajouter une couche de décision dure à avaler, c'est en plein salon que la Commission européenne a annoncé l'application de l'accord commercial avec les pays du Mercosur en Amérique du Sud. Heureusement, les amateurs de salons de l'agriculture n'ont pas dit définitivement adieu aux veaux et aux vaches, car au mois de mai, leurs bovins préférés ont fait leur grand retour au salon régional Nouvelle-Aquitaine. 400 vaches rassemblées à Bordeaux, des limousines, des blondes d'Aquitaine ou des basadaises, bref, de la belle bête. Enfin, en dehors des salons, pour tous les citadins à qui elles ont manqué ces derniers mois, vous pouvez les retrouver pendant les vacances. Partout, dans les champs, dans toute la France. Si vous avez la bonne idée de passer votre été à la campagne, sur le plancher des vaches.
0: 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Charlotte Cardin nous accompagne. Bon réveil, il est 7h17.

0: Charlotte Cardin, il est 7h20.
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0: On se plonge chaque jour durant notre été dans l'envers des vacances. Avec vous, Nathan RLT, vous nous emmenez ce matin dans les coulisses d'un parc unique en son genre en Bourgogne-Franche-Comté, c'est le parc Dinozo.
2: Dinozo, le grand parc préhistorique de la région, situé dans le département du Doubs, entre Besançon et Pontarlier. Un parc de 15 hectares vous proposant notamment un parcours de 2 km en sous-bois pour découvrir de nombreuses créatures, mais également de nombreux végétaux. Et en parlant de la partie végétale, comment sont entretenus les espaces verts du site? Et bien notamment par Noam, que j'ai pu rencontrer.
3: Voilà, en pleine taille, donc je m'occupe de tous les aspects opérationnels sur les espaces verts, donc qui comprend essentiellement, comme vous avez pu me voir, de la taille des haies, de la tonte, du débroussaillage et voilà, de l'entretien en général, surtout le parcours de visite. Parcours de visite qui s'intègre dans un cadre de 15 hectares forestiers.
2: Je peux vous dire que Noam n'a pas le temps de chômer avec un seul objectif en tête.
3: Ça occupe toutes les journées, il y a toujours quelque chose à faire. Et l'objectif principal, c'est de modestement de sublimer un petit peu les dinosaures et de montrer à nos visiteurs voilà, qu'on s'inscrit dans un cadre forestier un petit peu primaire, mais qu'on a aussi des jolies pelouses, qu'on s'efforce d'entretenir, ainsi que des végétaux d'ornement.
2: Avec tout le boulot que représente l'entretien des espaces verts du parc Dinozo, et pour pouvoir effectuer ce dernier dans de bonnes conditions, les journées sont bien organisées.
3: Il faut jongler entre plein de paramètres. Déjà, ce qui s'impose à nous aux espaces verts, c'est la météo. Mais forcément, quand on accumule des semaines ou des jours de pluie, eh ben, ça repousse plus vite. Donc on essaye quand même d'anticiper un maximum par rapport et de se baser par rapport à la météo. Et après, en effet, il y a une deuxième temporalité, c'est de faire le plus avant l'arrivée des visiteurs et de faire l'appoint avec du matériel qui fait pas de bruit ou peu de bruit s'il y a des urgences.
2: Outre la taille des haies ou la tonte de la pelouse, Noam est également au petit soin pour les nombreux arbres présents sur le site du Dinozo.
3: On a à cœur aussi de veiller aux arbres, savoir s'ils sont sains, repérer ceux qu'il faut abattre en raison de dangerosité et aussi de faire des coupes dans le domaine.
2: Voilà, maintenant vous savez tout, l'envers de la verdure du parc Dinozo dans le Doubs n'a plus de secret pour vous.
0: 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Les vacances qu'on passe ensemble avec Madonna, plutôt de circonstance, Holiday, il est 7h23.

0: L'idée Madonna pour commencer cette journée de jeudi que l'on passe bien sûr ensemble ici jusqu'à 9h. On vous accompagne avec vos très nombreux messages que vous nous partagez en ce début de journée, notamment sur notre page Facebook ici au CERF. Bonjour à beaucoup de monde. Monique, Jérôme, Jean, Jeanne nous écrivent. Jeanne, elle nous écrit de Joigny ce matin et nous partage un ciel dégagé avec 14 degrés affichés au thermomètre ce matin dans le Jovinien. Qu'en est-il chez vous? On fait un point complet sur l'état du ciel. Vous le savez, chaque jour dans Ici Matin, retour de toute l'actu locale dans, allez, un peu moins de 3 minutes, ce sera à 7h30 avec Salomé Martin et Cyril Ardo-Redon. À tout de suite.
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7: Dans l'info d'ici, Salomé, ses habitants de Lyon ne comprennent pas pourquoi leur facture d'eau a explosé.
8: Ils étaient une centaine réunis hier à Saint-Florentin pour protester contre une hausse du prix du mètre cube et de l'abonnement sur la gestion de l'eau potable et de l'assainissement. Ils demandent des explications à la communauté de communes qui, de son côté, dit faire face à une explosion des coûts pour financer des travaux sur les réseaux d'eau. On en parle dans deux minutes, juste après avoir fait le tour de l'actualité. C'est avec vous, Cyril Ardo-Redon.
9: Une situation toujours jugée défavorable ce matin par les pompiers. L'incendie parti hier de Somos, au nord du bassin d'Arcachon, continue de progresser. Le feu a déjà parcouru plus de 2000 hectares. 12 000 habitants et touristes ont dû être évacués. Dans le Var, un incendie a parcouru 2500 hectares en moins de deux jours. Il ne progresse plus, mais n'est pas encore fixé. Et depuis le début de l'année, 128 personnes ont été interpellées en France, suspectées d'être à l'origine d'incendies. 12 000 départs de feu, 44 000 hectares par couru par les flammes à l'échelle du pays. C'est ce que dit Laurent Nunez, le ministre de l'Intérieur, qui propose un hommage national aux deux pompiers morts avant-hier en intervention en Gironde. Ce matin, le Gard, les Bouches-du-Rhône, le Vaucluse, le Var et l'Aude sont classés en rouge pour un risque très élevé de départ de feu. 28 départements du sud et de l'ouest sont en orange pour un risque élevé. Un maire frappé au visage et jeté à terre, ça s'est passé à Bux dans le nord de la Vienne. Deux personnes cagoulées ont surgi dans son bureau et sont en fuite. Une enquête pour violence en réunion sur un élu public est ouverte. Faire réparer sa voiture coûte toujours plus cher, plus 9% sur un an selon le baromètre annuel d'un comparateur de garage, en raison notamment de la hausse des prix des pièces et de l'électricité. C'est à lire sur ici.fr. Et puis la 18e étape du Tour de France aujourd'hui, 185 km entre Voiron en Isère et Orcières-Merlette dans les Hautes-Alpes. Départ à 12h35. Hier, c'est le Belge Jasper Philipsen qui s'est imposé.
8: Merci Cyril Ardo-Redon. On vous retrouve dans une heure pour un nouveau point complet sur l'actu en France et dans le monde. L'actualité dans Lyon et notre info d'ici, c'est la colère des habitants de la communauté de communes Serein et Armance face aux factures d'eau qui augmentent. Le prix du mètre cube est passé de 1,20€ à 1,80€, mais surtout les abonnements sont désormais tous fixés à 85€ pour la gestion de l'eau potable, même chose pour l'assainissement. Décision incompréhensible pour une centaine de personnes venues demander des comptes hier au nouveau gestionnaire, la SOR. Ils étaient à la maison France Service de Saint-Florentin, Isabelle Rose.
10: Caroline habite une maison à Saint-Florentin avec son mari et ses deux enfants et elle ne comprend pas sa nouvelle facture.
11: On nous estime 115 mètres cubes, ce qui est énorme. Enfin, vraiment, l'estimation pour une personne, c'est 40 mètres cubes à l'année. Donc là, pour 6 mois, ça paraît vraiment énorme quand même. Pourquoi l'eau est si chère alors que les installations sont vétustes? L'eau est très très calcaire. Est-ce qu'on rembourse les dettes de la commune? Enfin, franchement, on ne sait pas.
10: Une situation qui découle en effet d'un transfert des compétences eau et assainissement des communes vers la communauté de communes Serein et Armance depuis le 1er janvier 2025, explique Yves Delot, le président de la Comcom.
12: Déjà, ce qu'on a récupéré, c'est 13 millions de dettes. Des dettes dans des communes, on se demande comment ils ont pu faire les dettes, parce que dans les matériels qu'on a récupérés, c'est dans un état déplorable. Je pense à Brinon, par exemple, pour citer un exemple. On a récupéré aussi des situations pas du tout dans les normes, et donc des obligations donné par l'État de faire des travaux. Donc tout ça, ben, c'est des frais et on a obligation de les faire.
10: D'ores et déjà, près de 5 millions d'euros vont devoir être investis chaque année pour pouvoir tout remettre aux normes. D'où la décision de passer la part communautaire pour l'eau potable et l'assainissement à un taux fixe de 85 euros par an chacun. Une décision que ne comprend pas Cyril Parmentier, un habitant de Saint-Florentin et fondateur d'un collectif de mécontents.
13: Quelqu'un qui va consommer 100 mètres cubes va payer le même abonnement que quelqu'un qui va consommer 1 mètre cube. Donc une hausse exponentielle et les gens alors, se plaignent un petit peu de l'augmentation de l'eau, mais peuvent la concevoir. On est passé en gros d'un euro 20 à 1,80 € du mètre cube d'eau. C'est une augmentation, elle est véritable, mais elle est peut-être louable. Par contre, augmenter autant les abonnements, ça devient quasi mission impossible que chacun paye 200 euros d'abonnement entre les eaux potables et les eaux usées.
10: Cyril Parmentier qui annonce que le collectif va se constituer en association pour pouvoir accompagner au mieux les habitants et engager le cas échéant des recours devant la justice.
8: Une réunion publique sera organisée début septembre à la demande du collectif avec Yves Delot, le président de la communauté de communes.
7: Dans le reste de l'actualité, Salomé, la justice de Lyon veut montrer comment elle travaille.
8: Dans notre département comme ailleurs, la mort de la petite Liana a provoqué une vive émotion et parfois une grande colère contre nos institutions judiciaires car le principal suspect aujourd'hui en détention provisoire était connu de la justice pour plusieurs plaintes, notamment accusé de viol sur mineur. La justice donc mise en cause, accusée d'être inefficace voire laxiste. À Sens, le tribunal judiciaire a organisé une journée de rencontre hier pour expliquer comment les magistrats travaillent au quotidien. On en parle dans le journal de 8h. Une très belle journée, on en profite dans Lyon.
7: Oui, avec du grand soleil ce matin, un petit peu pour tout le monde. On le partage, le soleil dans notre département. Le ciel est dégagé partout, comptant entre 12 et 15 degrés. Voilà les températures que l'on relève à 7h35. 20 degrés attendus en moyenne à la mi-journée. Avec pour cet après-midi aucun changement au programme. Toujours ces quelques très légers passages nuageux attendus entre le Sénonais et l'Auxerrois. Sinon, c'est du soleil hein, partout pour tout le monde. Des températures qui vont, oui, monter un petit peu dès cet après-midi. Midi et jusqu'au début de notre week-end, comptez au plus chaud 31 degrés à Saint-Fargeau ou entre Joigny et Sens, 32 à Auxerre, à Vallon et dans le Tonnerrois.
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7: On joue ce matin avec vos artistes préférés et Julien Clerc nous accompagne à 7h35. Je vous souhaite un très bon réveil. Bienvenue.

0: je joue avec vos chansons préférées, vos artistes préférés. C'était Julien Clerc, 7h40.
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0: Très heureux de commencer cette journée avec vous. Nous sommes le jeudi 23 juillet et on est là pour vous accompagner comme on aime le faire chaque jour dans Ici Matin. On vous accompagne jusqu'à 9h. Actu locale, musique et bonne humeur et voyage, j'ai même envie de rajouter, parce que ce sont les vacances, peut-être pour vous. En tout cas, notre été, on le passe ensemble ici. On va voyager dans le temps dans quelques instants et suivre Stéphane Bern. Il nous emmène au temps de la Révolution française. Il nous rejoint tout à l'heure. Rendez-vous juste avant 8h.
3: Eh bien, l'arnaque...
0: Elle est boulangère et passionnée par les paysages de Puisé. Et vous l'avez rencontrée pour nos circuits courts ce matin, Ludovic Schapp. C'est Marion Godillard. Vous êtes sur le marché de Saint-Sauveur en Puisé, Ludovic.
4: Des pains de toutes sortes, des pains au sarrasin, des pains au sésame, du petit épeautre, campagne. Il y a également le pain des oiseaux. Alors ça, qu'est-ce que c'est que ça, le pain des oiseaux? Ben, je vais le demander à Marion Godillard, qui est boulangère, installée à Saint-Martin-des-Champs, pas très loin de Saint-Fargeau. Boulangère itinérante, parce que vous allez sur les marchés, vous vendez essentiellement sur les marchés.
5: C'est ça, tout à fait. Alors moi, je fais deux fournées par semaine. Une pour le marché de Saint-Sauveur le mercredi matin et une autre pour le samedi matin à Toussy.
4: D'accord, vous restez vraiment sur le local, sur la Puisée.
5: C'est ça, ouais.
4: Alors ce pain des oiseaux, qu'est-ce que c'est?
5: Alors le pain des oiseaux, c'est un pain de blés anciens. En fait, la farine est une farine semi-complète froment et avec des petites graines, c'est pour ça. Le pain des oiseaux.
4: Je me suis dit que ça avait un rapport avec les graines. Et les graines de quoi en l'occurrence?
5: On a lin, tournesol, avoine, courge.
4: Vous utilisez de la farine locale et pauvre en gluten, c'est ça hein?
5: Oui, tout à fait. Je travaille avec un meunier qui se nomme Vincent Lefebvre et lui qui fait un travail de sélection des blés pour choisir des blés anciens, pauvres en gluten et adaptés au terroir, au territoire argileux.
4: Il est installé où?
5: À Saint-Fargeau, la ferme de la Trancherie.
4: On est encore dans le maxi local encore.
5: Ouais, super local, il est à 5 minutes de chez moi, 5 minutes du fournil.
4: Et vous, visiblement, vous êtes épanouie dans votre métier de boulangère, hein. Vous avez le sourire.
5: Ah merci, bah ouais, j'aime beaucoup, ça fait mine de rien 13 ans que je fais ça. Ça fait seulement 4 ans que je suis en Puisé-Forterre, mais voilà, je continue mes recettes, celles que j'ai apprises dans un milieu paysan à l'époque et au four à bois, toujours.
4: Qu'est-ce qui vous a fait venir ici? C'était une opportunité? Comment ça s'est fait?
5: Franchement, ce qui m'a fait venir ici en premier, c'est le paysage et des amis qui ont été très, très actifs dans le milieu associatif et qui m'ont fait découvrir un réseau de personnes très sensibles au paysage, justement, et à l'écologie.
4: Et ces paysages, justement, eh bien, vous les dessinez lorsque le pain est en train de cuire. C'est un autre de vos talents, en fait, le dessin.
5: Oui, mais en fait, à la base, je suis paysagiste. De formation. Je suis architecte paysagiste. Avant de faire le pain, je faisais un autre métier. Dessiner, c'est ma manière à moi de connaître un territoire et c'est comme ça que je l'ai un peu appris, que j'ai compris la géographie d'ici. Voilà. Et ces cartes, ces dessins-là, je les ai faits en format carte postale parce que j'ai vu que ça intéressait quelques personnes, des gens, des clients. Voilà, elles sont disponibles sur mon stand.
4: Marion Godillard, artiste, dessinatrice, mais surtout boulangère installée à Saint-Martin-des-Champs. Merci Marion.
5: Merci beaucoup.
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0: Chaque jour, durant notre été à 7h45, on aime vous partager un bon plan, une idée pour découvrir toutes nos belles régions françaises. Vos vacances ici s'installent ce jeudi en Touraine, département connu pour ses châteaux. Eh bien, on a décidé de faire un pas de côté ce matin et d'aller à la rencontre d'un autre joyau, la Loire. Un fleuve sauvage, capricieux, une association d'une centaine de passionnés créée en 2009 à la Chapelle-sur-Loire, les Bateliers des Vents de Galerne, retracent l'histoire de la navigation à bord de leur bateau typique de la Loire. Une reproduction quasi identique d'une toux sablière, Virginie Vandeville.
3: Celui qui nous accueille à bord, c'est Michel, en tenue de batelier.
7: Chaplone 2.
8: Il faut être représentable, quoi. C'est la tenue qui va avec le tricorne. La biode, le pantalon 3/4 et puis les chausses. Je ne suis pas le patron à bord. Hein. C'est le patron, c'est notre président, Jackie.
3: D'après les hommes à bord, Jackie, 81 ans, c'est l'encyclopédie qui partage au public sa passion de la Loire.
9: C'est véritablement notre maîtresse. On ne pense que par elle, on vit que par elle. C'est un fleuve sauvage, donc on ne maîtrise pas. Que l'homme a toujours essayé de monter, mais n'y est jamais arrivé. Une souche.
3: C'est l'un des nombreux risques sur la Loire où il faut faire aussi avec les bancs de sable.
9: C'est un fleuve très difficile à naviguer. À la belle époque de la navigation, il y avait 4 à 5 mois de chômage par an. Ce qu'on appelle le chômage, c'est qu'on ne pouvait pas naviguer. Mais là, vous voyez, on est sur un passage un peu compliqué. On est sur un haut fond et il faut y aller mollo.
3: Une Loire capricieuse d'où l'on peut observer le patrimoine tourangeau.
9: Là, vous avez une maison qui était typique des ports de Loire. C'était un estaminet où les mariniers remontant la Loire s'arrêtaient pour boire une petite chopine.
3: C'est sur ces rives aussi que la faune y trouve son abri.
10: Là, le nid de Balbuzard pêcheur. C'est un rapace qui mange que du poisson. Alors là, normalement, c'est ce qu'on disait, c'est l'îlot nudiste. Parce que c'est arrivé qu'il y a des bateliers qui ont vu des gens qui faisaient du nudiste. Là, j'en ai jamais vu, hein, mais bon.
3: Le fleuve Vougislin y guette, lui, tout type de poissons.
10: Mais dans l'ombre, comme ça, sur le bord, ça nous arrive de voir des gros silures dans l'eau, les gros poissons, là. Tiens, il y en a un là, oui.
11: Un bon mètre, 52 mètres.
12: Super!
3: La Loire qui, au XVIIIe siècle, était au centre de la vie des Tourangeaux avant l'arrivée du chemin de fer.
9: À la belle époque de la marine de Loire, il faut savoir que vous aviez environ 10 000 bateaux qui circulaient sur la Loire. Il y avait énormément de commerce qui se faisait par la Loire. Une grosse partie de la flotte transportait du sel. Les gens n'hésitaient pas à prendre le bateau parce que le bateau, c'était le moyen le plus sûr pour se déplacer d'un point à un autre, notamment pour aller faire les marchés ou pour les pèlerinages. Puisque à l'époque, les routes n'existaient pas, c'était que des chemins sur les bords de Loire.
3: Une histoire du fleuve oubliée à qui ses passionnés rendent hommage une fois l'ancre jetée.

La courte traversée est gratuite, sinon comptez entre 12 euros pour une promenade autour de la faune et de la flore de la Loire, jusqu'à 38 euros avec le repas compris. Lors d'une sortie au soleil couchant, c'est 6 euros pour les enfants. On vous offre à 7h48 de l'actu locale, une bonne dose de musique et surtout beaucoup, beaucoup de bonne humeur. Voilà la recette d'une matinée réussie avec Jack et Carla. Bon réveil.

0: 7, Jack et Carla, 7h51.
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0: Début aujourd'hui de la dernière ligne droite pour le Tour de France. Trois grandes étapes de montagne avant l'arrivée à Paris. Ça démarre par un parcours déjà relevé aujourd'hui en direction d'Orcières-Merlette dans les Hautes-Alpes. Les détails avec le patron du Tour de France, Christian Prudhomme et Emmanuel Collardet.
2: Bonjour Christian Prudhomme.
3: Bonjour.
2: C'est parti pour le dernier chapitre montagneux. Un chapitre en trois étapes qui s'annonce palpitant. Avec d'abord aujourd'hui près de 4000 mètres d'ascension.
3: Oui, nous irons du département de l'Isère vers le département des Hautes-Alpes, devoirons jusqu'à Orcières-Merlette. Orcières-Merlette, c'est une montée célébrissime dans la grande histoire du Tour de France par l'exploit de Luis Ocaña, celui qu'on appelait l'Espagnol de Mont-de-Marsan en 1971. Il avait écrasé l'étape. Il s'était imposé devant le Belge Lucien Van Nym de 5 minutes 52 et Eddy Merckx 3e, 8 minutes 42. Merckx, c'était celui qui gagnait tout et qui ne pouvait évidemment pas s'attendre à ça. Le Tour est revenu ensuite quelques fois à Orcières-Merlette, notamment il y a 6 ans, en 2020, pendant la pandémie, avec une victoire ce jour-là du Slovène Roglic.
2: Cette étape qui n'est pas la plus dure, hein, elle peut sourire à plusieurs types de profils. On n'attend pas forcément un coureur bien placé au classement général.
3: Non, je pense que les favoris au classement général auront largement de quoi faire demain et après-demain avec la double ascension vers l'Alpe d'Huez, et que ce sont des baroudeurs de la montagne qui ont vraiment une chance, des baroudeurs de la montagne qui ont encore suffisamment de force pour pouvoir s'échapper, garder suffisamment d'avance. Je ne pense pas a priori que la montée d'Orcières-Merlette, qui n'est pas si difficile que ça, soit un lieu où les favoris du Tour veuillent faire une différence.
2: Vous l'avez dit, demain et après-demain, il y a deux, non pas une, mais deux montées vers l'Alpe d'Huez. Cette étape aujourd'hui, sans grande difficulté, c'est aussi une façon de préparer les coureurs.
3: Oui, on est déjà bien évidemment dans le final du Tour, mais ceux qui savent qu'ils ne gagneront ni à l'Alpe d'Huez demain et après-demain, ni à Paris sur les Champs-Élysées par-delà Montmartre dimanche, vont tout donner, parce que ce sera pour eux quasiment la dernière chance. Ça veut dire qu'il y aura de très nombreux coureurs qui voudront s'imposer aujourd'hui et que la bagarre en début d'étape promet d'être très sévère.
2: Très belle journée à vous sur la route du Tour, Christian Prudhomme.
3: Merci.
0: Une 18e étape du Tour de France à vivre bien évidemment sur votre radio ici. Radio officielle du Tour Against the Odds. Phil Collins avec nous, 7h53.

0: Against All Odds, Phil Collins. Vous restez bien sûr avec nous. On voyage dans le temps dans moins d'une minute avec Stéphane Bernat. Tout de suite.
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0: L'actu locale de retour dans moins de 3 minutes, ce sera le journal à 8h avec Salomé Martin. Juste le temps pour nous de voyager dans le temps aux côtés de Stéphane Bern. On vous suit Stéphane et on voyage au temps de la Révolution française.
5: C'est un petit jeu de chaises musicales qui a fait naître dans la politique française la gauche et la droite. C'est un 11 septembre en 1789 que cette histoire de droite et de gauche a commencé. Nous sommes à Versailles, dans la grande salle des menus plaisirs, une sorte de carré VIP des puissants de l'époque. L'Assemblée constituante débat d'un sujet explosif. Le roi doit-il pouvoir bloquer les lois votées par les députés ? Les uns veulent un veto absolu pour Louis XVI, pour garder un peu d'ordre. Les autres, un veto seulement suspensif, histoire de faire une vraie révolution. Ou presque. À droite du président, côté d'honneur, en tribune or, prennent place les partisans d'un roi fort. Mounier, l'abbé Maury, Cazalès, bref, ceux qui aiment bien quand ça reste carré. À gauche, Robespierre, Pétion, ce sont les champions de la souveraineté du peuple, convaincus qu'on ne détrône pas un roi pour finalement lui donner un joker. Le 11 septembre, le vote tombe, 325 voix contre 673. Le veto royal ne sera que suspensif, valable 2 législatures. En résumé, Louis XVI peut encore freiner, mais la révolution, elle, vient de passer la seconde. Mais surtout, le clivage est né. Quand l'Assemblée s'installe à Paris, en octobre, dans la salle du manège, les habitudes suivent. À droite, on veut calmer le jeu. À gauche, on veut aller jusqu'au bout des idéaux de 1789. Et celui qui confond sa droite et sa gauche risque d'être plutôt mal reçu dans le camp d'en face. La gauche, la droite, deux camps, deux visions de la Révolution, puis de la République. Et depuis, 2 siècles de discussions pour trancher, mais sans guillotine cette fois.
0: C'est mieux, on voyage dans le temps chaque jour avec vous Stéphane Bern. Voyage dans le temps à retrouver en podcast en allant sans attendre sur notre site ici.fr et notre appli, l'appli ICI. Bonjour à vous tous ce matin qui nous écrivez des beaux messages sur notre page Facebook ICI Auxerre. Bonjour à Marie-Jo qui nous écrit par exemple ce matin de Villefargeau. Elle nous partage un magnifique lever de soleil, c'était il y a quelques heures quand même.
6: Sandrine maintenant a mis aussi une petite photo du petit veau qui est né hier.
0: C'est superbe, on va tous les baptiser ces petits veaux si on finit comme ça. On fait un point sur l'état du ciel dans quelques instants juste après le retour de l'info, Salomé.
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0: Nous sommes le jeudi 23 juillet et on commence cette journée ensemble avec Ici Auxerre, il est 8h. L'actu locale dans le journal avec vous, Salomé. La justice de Lyon invite le public à s'intéresser à son fonctionnement.
6: Après l'affaire Liana et la colère des Français contre l'institution judiciaire, la justice veut se faire comprendre et dépassionner le débat autour de son organisation. Quel fonctionnement concret ? C'était le thème d'une rencontre hier organisée par le tribunal judiciaire de Sens. Une vingtaine de personnes sont venues y assister pour partie déjà liée au monde de la justice. Une rencontre précipitée donc par le scandale de l'affaire Liana, Renaud Candelier.
7: Oui, ça a été un déclencheur pour organiser cette rencontre, reconnaît la présidente du tribunal, Lucille Rouet. C'est une affaire qui a interrogé sur le fonctionnement de la justice. Un fonctionnement méconnu du grand public, mais largement commenté, regrette Isabelle Ducard, une sénonaise venue assister aux échanges.
8: Je trouve que les débats sont très polarisés et comme le faisait remarquer Madame la procureure au début, chacun a une opinion sur le fonctionnement d'une institution pour laquelle il n'a aucune information précise.
7: Les magistrates expliquent au public le fonctionnement du tribunal de Sens. sens. C'est 8000 procédures par an qui arrivent au parquet qu'il faut suivre et relancer avec seulement 3 magistrats pour les traiter. Les attaques contre la justice, elles en ont l'habitude. C'est souvent une technique de la défense, comme avec les premiers avocats de Cédric Jubilard, explique la procureure Julie Collin. Mais il faut prendre du recul avec ce qu'ils disent à la télé. Des magistrates pour qui un auteur, quel qu'il soit, ne doit pas être condamné plus sévèrement car son affaire est médiatisée. Quant au procès en laxisme fait par une partie de l'opinion, la procureure répond que bien souvent les citoyens sont plus cléments quand ils sont jurés que devant leur télé.
6: La présidente du tribunal de Sens rappelle que les audiences sont publiques et elle invite les citoyens de Lyon à s'y rendre pour savoir réellement comment on rend la justice. La DJ Barbara Butch annonce ce matin qu'elle va porter plainte contre la France Insoumise pour provocation à la haine et à la violence. L'organisateur du Hameau Open Air Festival affirme de son côté qu'il va renforcer la sécurité de la soirée samedi, alors que l'événement organisé à Saint-Martin-du-Tertre doit accueillir la DJ quelques jours après l'interruption de son concert à Grenoble par une action de militants pro-palestiniens et insoumis. Ils appelaient au boycott, reprochant à la DJ d'avoir signé une tribune en faveur de la proposition de loi Yadon qui visait à lutter contre les nouvelles formes d'antisémitisme, depuis contestée et retirée. Hier, la ministre de la Culture a rencontré la DJ et affirmé qu'elle tenait à assurer son intégrité. La police a finalement réussi à l'arrêter. Un conducteur de 42 ans a refusé d'obtempérer mardi sur la Nationale à Auxerre. L'homme roulait sans permis valide. La patrouille l'a intercepté et s'est rendu compte que le quadragénaire était recherché sans que l'on ne sache exactement pourquoi.
0: Lyon, touchée par une sécheresse sans précédent, à tel point que certains canaux ne sont quasiment plus navigables.
6: Tous les voyants sont au rouge dans notre département. Les cours d'eau sont très bas, voire complètement à sec. 3/4 des bassins du territoire sont placés en alerte renforcée, voire au niveau de crise, avec des restrictions sur l'usage de l'eau pour les habitants, mais aussi pour la navigation, car la hauteur de l'eau est bien trop basse sur certains canaux. C'est même du jamais vu pour Didier Lavaux, responsable du service territorial Nivernais-Yonne pour l'opérateur Voies Navigables de France.
9: C'est l'une des années les plus sèches que l'on subit, effectivement, si ce n'est la plus sèche. À la sécheresse s'ajoute la canicule qui favorise l'évaporation des eaux, qui sont déjà peu nombreuses. Donc c'est assez compliqué, c'est antinomique par rapport à 2024, qui était une année, pour le coup, très, très pluvieuse. On vérifie les niveaux d'eau tous les matins, tous les soirs, à chaque écluse. Nos agents sont là pour ça et nous alertent dès qu'on a un problème. Alors pour les poissons, effectivement, le réchauffement de l'eau est un problème, puisqu'on peut être amené à avoir affaire à une mortalité très importante. Donc c'est l'organisation de pêche de sauvegarde pour déplacer ces poissons. Et puis au niveau des algues, on peut s'attendre à des proliférations importantes. C'est le cas sur le Nivernais et c'est aussi le cas sur le canal de Bourgogne. À titre indicatif, le budget consacré à l'enlèvement des algues, c'est 1,5 million par an sur la région Bourgogne environ.
6: La sécheresse qui facilite le départ d'incendies chaque jour dans notre département. 4 feux hier ont eu lieu, une 40aine de pompiers ont été engagés, plus de 2 hectares ont brûlé. La sécheresse favorisée par la canicule à répétition depuis le mois de juin, depuis le mois de mai, celle de fin juin a provoqué plus de morts dans notre région. En Bourgogne, Santé publique France a constaté une hausse des décès de 40% par rapport à ce qui est normalement attendu pour la période. 373 personnes décédées en plus, dont on ne sait pas exactement combien sont liées aux fortes chaleurs, car les causes ne sont pas encore précisées.
0: Après 4 ans et demi d'exercice, le préfet de Lyon quitte le département.
6: Pascal Jean ne sera plus à la tête des services de l'État de notre territoire. Son successeur a été nommé hier en Conseil des ministres. Jean Salomon, actuel préfet des Hautes-Pyrénées, prendra ses fonctions chez nous à la fin du mois d'août. Âgé de 51 ans, il a été pompier et il est passé par l'Élysée, Léni Flouva.
10: C'est dans l'armée que Jean Salomon débute.

0: élevage. À 51 ans, Jean Salomon est père de 6 enfants, amateur de rugby et chevalier de la Légion d'honneur. Sa prise de fonction interviendra le 24 août.
1: Jean Salomon prend donc la suite de Pascal Jean, qui termine un mandat de près de 4 ans et demi chez nous. Quel bilan tire-t-il de son exercice? Nous lui avons posé la question. C'est notre info d'ici ce matin à 8h30.
2: Décidément, ça bouge dans les buts de la GIA.
1: Oui, après l'annonce du départ de Donovan Léon et du prêt de Théo Depersin, le club annonce l'arrivée de Paul Nardi. Le gardien de 32 ans est libre après son passage au Queen's Park Rangers en deuxième division anglaise. Il a avant ça joué à Nancy, à Monaco, même à Lorient. Il sera en concurrence cette saison avec Mamadou Diop, autre recrue à ce poste. Ça va grimper aujourd'hui sur le Tour de France. Les coureurs prennent la direction d'Orcières-Merlette dans les Hautes-Alpes après la victoire au sprint à Voiron hier du Belge Jasper Philipsen. Pas de changement au classement général, toujours dominé par Tadej Pogacar. Devant le Belge Remco Evenepoel, le Mexicain Isaac Del Toro et le jeune prodige français Paul Seixas. L'histoire du Tour de France dans Lyon, présentée dans une exposition à Auxerre à travers le parcours du cycliste auxerrois Raymond Rioth, le seul iconé à avoir jamais porté le maillot jaune. Vous pouvez la voir, cette expo, c'est à la Maison du Vélo au Batardeau jusqu'à fin septembre. Oui, je vois sur notre publication Facebook pas mal de photos de soleil qui se lèvent dans Lyon. Ça prédit une belle journée.
2: Bah effectivement, il y a très peu de nuages pour pas dire aucun ce matin dans notre département. On va en profiter de ce ciel complètement dégagé qui devrait le rester d'ailleurs durant toute cette journée de jeudi. Des températures aussi très agréables. Pourquoi ? Parce qu'on relève en ce moment entre 13 et 15 degrés. On atteindra les 20 en moyenne à la mi-journée. Pas de changement majeur cet après-midi. Quelques petits passages nuageux. Mais vraiment rien de bien méchant, hein, principalement entre le Sénonais et le Serrois. Sinon, bien évidemment, toujours du soleil et des températures qui vont monter un petit peu hein, cet après-midi et d'ailleurs jusqu'au début de notre week-end. Prévoyez 31 degrés si vous êtes à Saint-Fargeau, 31 aussi entre Joigny et Sens, 32 degrés attendus à Auxerre, à Vallon et dans le Tonnerrois.
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2: C'est Indochine, 8h08, bon réveil.
5: Viens là.

0: Les yeux noirs, Indochine avec nous. Bon réveil, 8h12.
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0: J'espère que vous allez bien ce jeudi matin, ça va Salomé ?
3: Eh ben ça va super, et vous Julien ?
0: Très bien, regardez, il fait beau, il fait bon. Alors on profite de ce début de journée pour dans quelques instants partir à la rencontre de toutes celles et ceux qui font vivre notre territoire iconé chaque jour, même pendant cet été. Et on a besoin d'eux, besoin des gens d'ici. Portrait à découvrir dans une dizaine de minutes. Et puis on joue. On joue pour ce matin un pass famille pour 4 personnes pour aller découvrir le spectacle, deuxième édition cette année du spectacle La Fresque, c'est à Sens, grand spectacle historique, familial, festif avec, oui tenez-vous bien, plus de 130 bénévoles, 150 costumes, 8 représentations tout au long de l'été à Sens. On a un pass famille pour 4 personnes à vous offrir ce matin, mais vous connaissez la règle, Salomé.
3: On écoute les petits extraits.
0: Il y en a 3, il faut avoir au moins 2 bonnes réponses. Écoutez-les bien ces chansons.

0: ces chansons, vous nous appelez tout de suite au 03 86 52 23 23 et vous tentez de jouer avec nous pour remporter ce merveilleux cadeau, Julien.
1: Bien sûr, on attend vos appels. À tout de suite.
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1: 8h15, c'est l'heure de retrouver C'est pas vrai, notre rendez-vous anti-arnaque.
0: Oui, des auditeurs reçoivent en ce moment des faux messages de leur banque. Audrazo, vous nous dites comment on les démasque ?
7: Oui, je commence avec le mail que Jean-Pierre a reçu. J'ai vérifié, attention, c'est un message qui tourne beaucoup en ce moment. Voilà ce que lui dit la banque. Un nouvel appareil, un iPhone 15 Pro, vient d'accéder à votre espace personnel depuis la ville de Varsovie. Aïe, là forcément vous vous inquiétez. On alerte Jean-Pierre d'un paiement par carte de 1142,50 € et d'un virement de 2960 € quand même à destination d'une certaine Isabelle Mercier. Jean-Pierre me dit, je vous rassure, en fait il a flairé l'arnaque, il a compris, ce n'est pas la banque qui lui écrit, c'est un piège. Il y a aussi la version texto, la Société Générale, soi-disant, prévient Garance, une autre auditrice, d'un paiement suspect via Google Pay. Google Pay, c'est un portefeuille électronique qui permet de payer avec votre smartphone.
0: Mais alors Aude, elle est où l'arnaque et surtout comment est-ce qu'on sait si c'est une arnaque ?
7: Eh bien l'arnaque, c'est le numéro de téléphone qui est tout en bas du mail ou du texto. Parce que vous recevez ce message, vous vous dites « mince, je me suis fait pirater, je n'ai jamais payé ces sommes énormes ». Donc qu'est-ce que vous faites ? Vous appelez le numéro de secours de la banque. L'escroc vous l'a bien mis en évidence dans le message. Et là, au bout du fil, en fait, ce n'est pas du tout la banque. Quelqu'un vous baratine, il prétend qu'il va vous sauver. Et dans la panique, vous ne vous rendez pas compte, il vous fait valider des virements astronomiques. Comment repérer l'arnaque? Garance, le SMS qu'elle a reçu, c'est un numéro en 07. Ça, c'est non. La banque n'envoie pas d'alerte avec un banal numéro de portable. Jean-Pierre, lui, c'est l'adresse mail qui lui écrit, qui est franchement bizarre. Il n'y a même pas le nom de sa banque dedans. Et l'adresse, c'est britannique. Elle se termine en .UK et pas en .fr. Et ça, ça ne va pas non plus.
1: Effectivement. Merci beaucoup, Audrazo, de nous mettre en garde chaque jour. C'est pas vrai. C'est à retrouver en podcast. 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Every Breath You Take, c'est de police pour commencer cette journée de jeudi ensemble à 8h17.

0: Every breath you take, the police, pour commencer cette journée 8h21.
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0: L'heure de partir, comme chaque jour ensemble durant notre été, à la rencontre des gens d'ici. Rencontre ce matin avec Marc Jamon. Il est le directeur du conservatoire du Grand Sénonais depuis 2018. C'est un véritable passionné de musique qui a fait ses gammes dans l'ombre de la canne-bière dont il a gardé, vous allez l'entendre, l'accent.
2: Je suis né à Marseille, j'ai passé 10 ans à Toulouse avant de venir ici, puis dans le golfe de Saint-Tropez aussi avant. Voilà, c'est mon quatrième poste ici. Moi, je crois beaucoup, et je suis pas le seul, hein, ici, sur un territoire quand même assez institutionnel, où la tradition pèse de son poids, ô combien, et je la respecte, ô combien. Et nous, on est garant un peu de cette tradition aussi en tant que conservatoire. Mais, comme je dis souvent, elle doit nous aider et nous propulser vers ailleurs. Moi, je dis souvent en ce moment, alors à qui veut l'entendre, que nous sommes en capacité, je le dis des fois aux profs qui, des fois, sont un peu découragés ou un peu, pas en perdition, mais un peu dépourvus, c'est possible, hein, par rapport à l'évolution fulgurante, je dirais, d'une société comme la nôtre. Je leur dis souvent, nous sommes en mesure d'apporter notre pierre à l'édifice pour changer les gens, pour permettre aux gens d'évoluer, de s'améliorer, de trouver en la musique, en la danse, en le théâtre, un salut. Et qui vont justement considérer autrement leurs propres valeurs.
0: Et pour cela, le Conservatoire du Grand Sénonais propose une offre complète et surtout une offre qui s'adresse à tous les publics.
2: C'est un conservatoire, je ne dis pas qu'il ne connaît pas la crise, bien sûr, hein, il y a des aménagements à faire, il y a des ajustements à faire, mais on est vraiment sur une spirale qui est plutôt ascendante, et ça vraiment je m'en réjouis, avec une offre de formation qui est très diversifiée dans le domaine de la musique, de la danse, du théâtre, mais aussi toute une action, et ça j'y tiens beaucoup aussi, qui impacte presque 1400 élèves aujourd'hui, en le domaine de l'action culturelle. Il faut vraiment aller au devant des gens, et il faut vraiment démocratiser un petit peu cet enseignement artistique. La partie n'est pas gagnée complètement. Comment on peut arriver à démystifier un peu notre institution pour que des publics autres, différents, se disent mais oui, c'est aussi pour nous finalement cette proposition et cette offre de formation, elle n'est pas réservée qu'aux plus privilégiés. Donc là, on a beaucoup de travail à faire.
0: Rencontre avec les gens d'ici chaque jour dans Ici Matin. Dès maintenant, des portraits à réentendre en allant sur notre site ici.fr et notre application. Ici, on fait la fête. Mais ça vous dit ?
3: Ah bah génial.
0: Et on l'a fait avec Amir ce matin. Vous écoutez ici Auxerre, bon réveil. Il est

0: La fête, on l'a fait ce matin avec Amir et avec Brigitte. Dans quelques instants, on joue à notre blind test. À tout de suite.
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0: L'été que l'on passe ensemble, ici on vous accompagne comme chaque matin jusqu'à 9h. On joue aussi chaque jour à notre blind test et ce matin c'est avec Brigitte. Bonjour Brigitte.
3: Bonjour Brigitte.
4: Oui, bonjour Julien et bonjour votre cher collègue que j'ai
0: c'est Salomé qui est avec moi ce matin.
4: Salomé, bonjour Salomé.
3: Bonne fête Brigitte.
0: Ben oui.
4: Merci.
0: C'est votre fête aujourd'hui.
4: La musique d'Amir, c'était parfait.
0: Ah ben vous voyez, la fête de Brigitte. C'est vrai que j'aurais même pu faire cette transition. Vous devriez être animatrice radio, Brigitte, ça serait simple.
4: Ah ben j'aimerais bien, si vous avez une petite place, j'arrive.
0: J'ai une place à côté de moi, vous venez un matin et puis on s'arrangera. Avec grand plaisir. Bon, dites-moi Brigitte, on joue ce matin et vous allez peut-être repartir dans quelques instants pour votre fête avec ce passe famille pour 4 personnes pour aller profiter du spectacle de la fresque. C'est à Sens durant tout l'été, spectacle historique, magnifique, plus de 130 bénévoles, 150 costumes et 8 présentation tout au long de notre été. Il faut identifier au moins 2 des 3 chansons du jour. Est-ce que vous êtes prête?
4: Allez, on y va.
0: On est parti.
4: Ah, ça c'est Francis Cabrel.
0: Allez, je note.

0: jeudi matin, des extraits que vous avez essayé d'identifier déjà pour commencer la journée. Dites-moi, Brigitte, j'ai entendu quelques réponses. Est-ce qu'on peut les répéter, récapituler un petit peu tout ce que vous m'avez dit à l'instant?
1: Alors, Francis Cabrel, Je l'aime à mourir, Elsa, T'en vas pas, et T'es comme lui.
0: Mais est-ce que vous pensez avoir les trois directement comme ça, un combo gagnant, ça serait magique, non?
1: Oh bah, j'en suis presque sûre même.
0: Ah oui, l'assurance complète, mais c'est, vous avez raison.
2: Vous êtes trop fort.
0: Raison. Trois bonnes réponses, Brigitte, grâce à Francis Cabrel, Elsa et Ara. Ce magnifique cadeau, ce passe-famille pour quatre personnes pour aller profiter du spectacle historique de la fresque, c'est à Sens. On vous l'offre ce matin, ce passe-famille. Vous irez avec qui?
1: Génial. Avec mon mari, Mickaël, et puis on complétera. Il me semble qu'il y a quatre places, on va bien trouver quelqu'un.
0: Ouais, des amis, voilà, faut profiter par exemple de cette soirée comme ça. Je vous souhaite une très belle journée, Brigitte, et je vous dis à bientôt.
1: Merci beaucoup, bonne journée, Julien et Salomé.
2: Bonne journée.
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0: Dans l'info d'ici, Salomé, ça bouge à la tête des services de l'État de notre département.
2: Pascal Jean, le préfet de Lyon, quitte ses fonctions. Il sera remplacé à la fin de l'été par Jean Salomon, actuel préfet des Hautes-Pyrénées. Pascal Jean va redevenir professeur, mais avant cela, il est revenu sur son action chez nous, notamment autour de la sécurité. On en parle dans deux minutes, juste après l'essentiel de l'actu. C'est avec Cyril Ardo-Redon.
4: La France face à deux incendies importants. Ce matin, 2000 hectares à brûler, brûlés à Somos, au nord du bassin d'Arcachon, en Gironde. 12 000 habitants et occupants de camping évacués selon la préfecture. Dans le Var, le feu ne progresse plus mais n'est pas fixé. Il a parcouru 2500 hectares en moins de deux jours. Le ministre de l'Intérieur, Laurent Nunez, propose un hommage national après la mort de deux pompiers en intervention avant-hier près de Bordeaux. Il indique que 128 personnes ont été interpellés en France cet été, soupçonnés d'être à l'origine de feux. Aujourd'hui, le Gard, les Bouches-du-Rhône, le Vaucluse, le Var et l'Aude sont classés en rouge pour un risque très élevé de départ de feu. La DJ Barbara Butch porte plainte contre la France Insoumise après son concert interrompu le week-end dernier à Grenoble. 150 militants pro-palestiniens et insoumis ont perturbé le spectacle. L'artiste est accusé de soutenir le régime israélien après sa signature sur une tribune en faveur de la proposition de loi Yadam qu'elle a ensuite regrettée. Faire ses courses coûte toujours plus cher. Le prix des légumes en forte hausse sur un an selon l'association Famille Rurale. Augmentation moyenne de 7% en bio, 10% en non-bio. La météo défavorable est l'une des explications. Le Tour de France, 18e étape aujourd'hui, 185 km entre Voiron en Isère et Orcières-Merlette dans les Hautes-Alpes. Et puis les Français ont beaucoup parié en ligne durant le mondial de foot. 1,3 milliard d'euros misés selon l'autorité nationale des jeux, le double du mondial 2022. Le match contre l'Espagne a recueilli le plus de mises de l'histoire en France, tous sports confondus.
2: Merci Cyril Ardo-Redon. L'info d'ici ce matin, c'est le départ du préfet de Lyon. Après quasiment 4 ans et demi à la tête des services de l'État dans notre département, Pascal Jean quitte ses fonctions. Décision officialisée hier lors du Conseil des ministres. Il sera remplacé par Jean Salomon, aujourd'hui préfet dans les Hautes-Pyrénées. Mais avant de tourner la page et alors qu'il est dans les cartons, le futur ex-préfet est revenu sur son action dans notre département.
5: Si on devait résumer de façon courte, je pense qu'il y a trois mots qui reviennent facilement. C'est la fermeté en matière de sécurité, soit le narcotrafic notamment, mais aussi en termes de sécurité routière, avec des mesures très très fortes sur les immobilisations de voitures. Maintenant, destruction de véhicules pour les refus d'obtempérer, réglementation pour les mobilités électriques. Donc ça, c'est une véritable satisfaction. Ensuite, c'est des partenariats très forts avec les élus. On a essayé d'accompagner au maximum sur des projets structurants pour le territoire, des maisons de santé, que ce soit des regroupements d'écoles. Et puis peut-être le troisième point, c'est une volonté aussi d'innover dans les politiques publiques sur les énergies renouvelables, ce qu'on appelle les ENR. J'ai demandé à ce que soit privilégié plutôt la puissance que le mitage du département c'est un exemple parmi d'autres.
6: Vous avez été confronté à plusieurs crises, notamment des crises agricoles. Ça a été difficile à gérer ces nombreuses mobilisations et puis un dialogue aussi qui pouvait parfois être compliqué.
5: C'était surtout un dialogue franc. Mon objectif, c'était qu'on avance et qu'on améliore en fait les conditions des agriculteurs. Alors, il y a les mesures gouvernementales, ça c'est une chose qu'on relayait, mais il y a également tout ce qu'on peut faire au niveau local. La crise est nécessaire, mais le dialogue, ça doit être un dialogue continu et transparent sur ce que faisait l'État.
6: C'est quoi la suite alors pour vous ? Est-ce que vous restez préfet, vous devenez préfet ailleurs ou vous rechangez de vie et de carrière ?
5: Il faut savoir qu'avant d'être préfet, j'ai été 4 ans et demi recteur. Donc ça fait depuis 8 ans et demi que je suis sur le terrain des hautes responsabilités. Donc là, je redeviens provisoirement professeur pour une année et ensuite on verra ce que l'avenir me réservera à partir de 2027. Et pour le moment, il y a aussi un besoin de recul, de faire un retour sur soi-même et sur ce qu'on a produit pour s'améliorer si demain on venait à me confier d'autres responsabilités.
2: Pascal Jean, préfet de Lyon sur le départ, contacté par Lenny Flouva. L'interview intégrale est à lire sur notre site ici.fr. Jean Salomon, son successeur, doit arriver le 24 août dans notre département.
0: Dans le reste de l'actualité, Salomé, la sécheresse dans Lyon.
2: Les cours d'eau sont tellement asséchés que la navigation est quasi impossible sur certains canaux. La priorité, c'est de sauver l'écosystème des rivières et des cours d'eau. On en parle dans le journal de 9h. Encore du soleil.
0: On veut du soleil, ça tombe bien, on l'a et on le garde ce jeudi. Ciel dégagé en ce moment sur l'ensemble du département. Il le restera dégagé durant toute cette journée avec des températures très appréciables ce matin. On relève en ce moment entre 14 et 17 degrés. On atteindra les 20 en moyenne à la mi-journée. Aucun changement attendu cet après-midi. Avec, c'est vrai, quelques nuages de ça et là dans Lyon notamment. Si vous vous trouvez entre le Sénonais et l'Auxerrois, mais du soleil quand même, bien évidemment, au programme de ce jeudi, avec des températures qui vont commencer à grimper un tout petit peu cet après-midi. Elles vont grimper jusqu'au début de notre week-end. 31 degrés attendus cet après-midi à Saint-Fargeau, Joigny et Sens. 32 si vous êtes à Auxerre, à Avallon ou dans le Tonnerrois.
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0: Call Me pour commencer ce jeudi ensemble. On revient en 1980. Ouais, en 1980, Blondie nous chantait Call Me. Il est 8h35, bienvenue.

0: Call me Blondie, vous écoutez ici Auxerre. Bon réveil, 8h39.
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0: Très très heureux de commencer cette journée de jeudi, bien sûr, avec vous jusqu'à 9h. On vous accompagne et on va s'intéresser à nous, à notre santé dans quelques instants. Parce qu'on peut tous en avoir sans forcément y prêter. Franchement, attention, les grains de beauté doivent parfois, pourtant, être surveillés. Mais parfois de très près même. Comment ? Et surtout pourquoi ? On va poser la question à notre médecin, le docteur Kierzek, nous partage quelques-uns de ses conseils santé. Rendez-vous tout à l'heure, juste avant 9h. Mais juste avant ça, on aime vous donner la parole à travers tout ce qui vous rend heureux chaque jour dans vos petits bonheurs. Petit bonheur ce jeudi matin dans un garçon déjà grand.
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3: Bonjour, je m'appelle Loam. Je suis en CP. Et mon petit bonheur, c'est du quad. Papa, il m'emmène dans les champs. J'adore les lignes droites.
4: Bonjour, moi c'est Léona. Je suis commerçante. Et moi, mon petit bonheur, c'est Harry Potter. Ça a commencé grâce à mon professeur de français en 6e qui m'a fait lire le premier. Et depuis, j'ai jamais arrêté. Avant de rentrer en 6e, je lisais aucun livre. Vraiment, ça m'intéressait pas du tout. Puis j'ai rencontré ce professeur et depuis, je m'arrête plus de lire. Quand j'ai commencé à lire Harry Potter, moi, ce qui m'a accroché, c'est directement la magie, l'école. C'était vraiment le rêve de juste tout lâcher, d'aller dans une école de magie, voler à balai, faire des sortilèges. Puis bon, les personnages, je suis directement tombée sur les Serpentards, donc Draco Malfoy. J'ai succombé à son charme. Mon sort préféré, ça serait Pierre Totum Locomotor, donc qui est dans le dernier film et dernier livre dans lequel les soldats arrivent dans Poudlard pour protéger l'enseigne grâce au sort de McGonagall. Donc je l'ai même fait tatouer donc, sur moi, parce que c'est l'un des moments qui me fait toujours des frissons à chaque fois que je le regarde.
0: Vos petits bonheurs que vous nous partagez chaque jour dans Ici Matin, qui sont à réentendre dès maintenant sur notre site et sur notre application ici. Comment on pourrait, Salomé, lancer la pub comme Harry Potter ?
5: Je sais pas.
0: Je sais pas, je suis pas sûr de la formule, mais...
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4: À 8h43, on replonge ensemble dans les meilleurs moments de Bienvenue chez vous avec Sandrine Ruffier qui est aujourd'hui aux côtés de Laure Depreux. Elle est naturopathe spécialisée dans l'accompagnement des femmes. Elle lui a posé cette question, Sandrine, comment faire taire les ruminations mentales?
5: Le petit vélo dans la tête, il faut commencer à le calmer dès le matin en fait. Une bonne nuit, ça se prépare dès le matin. Par exemple, un exemple tout bête, quand vous vous levez le matin, il faut aller vous mettre à la lumière du jour.
6: D'accord.
5: Pour bien informer votre cerveau que ça y est, là, on est le jour, on n'est plus la nuit, et il faut que la mélatonine arrête d'être sécrétée, et il faut plutôt que le cortisol monte. Alors le cortisol, c'est l'hormone du stress, il ne faut pas en avoir forcément peur, parce que si vous n'avez pas de cortisol, vous ne vous levez pas le matin, Sandrine.
6: D'accord.
5: Vous avez besoin de cortisol.
6: Ouais, donc
5: vous
6: en fait, ça s'équilibre quand?
5: Oui, c'est ça. En fait, elles sont antagonistes.
6: Mm-hmm.
5: Alors le soir, pour essayer de réduire ce petit vélo dans la tête, on a tous un problème aujourd'hui, c'est les écrans.
6: Ça c'est sûr. Ouais.
5: Le téléphone ou l'ordinateur ou la télé, on est tous devant nos écrans le soir, on a l'impression qu'on décompresse devant nos écrans, mais en fait c'est de la lumière bleue et cette lumière bleue vous empêche de dormir parce que justement elle continue à faire sécréter le cortisol, la lumière bleue, et elle empêche la mélatonine d'arriver.
6: D'accord.
5: Donc il faut absolument couper les écrans au moins 2 heures avant de vous coucher, bon allez, 1 heure.
6: Oui, allez, on va dire 1 heure. Et surtout, si on se réveille et tout, ne surtout pas prendre le mauvais réflexe de regarder son téléphone. Quoi.
5: Oui, et en fait, quand on se réveille, il faut surtout pas regarder l'heure, parce que alors là, sinon le petit vélo, il repart au grand galop.
6: C'est vrai, ça c'est une très bonne astuce, ne pas regarder, se dire c'est bon, allez, on se rendort tranquille.
5: C'est pas grave, je me rendors, il y a encore un petit peu de temps avant de se lever. Donc ça, c'est important, les écrans. Et puis, il y a une autre astuce aussi, peut-être avant de se coucher, pour ceux qui ont vraiment du mal à débrancher, c'est prendre un petit carnet avec un crayon qu'on met sur sa table de nuit et écrire tout ce qui vous passe par la tête pour justement que ça soit écrit sur votre petit cahier et que ça ne soit plus dans votre tête.
4: Meilleur moment de Bienvenue chez vous, sélection estivale à retrouver chaque jour dans Ici Matin et dès maintenant sur notre site et notre appli. Soirée mondaine, Auria nous accompagne ce matin. On commence la journée ensemble, ça vous dit? Actu locale, musique et bonne humeur pour la musique Auria à 8h45. Bon réveil.

0: Les soirées mondaines offertes par Auréa ce matin. Vous écoutez ici Auxerre. Bienvenue et bon réveil. Il est 8h48.
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0: Ce jeudi commence les 23e rencontres de Montelon. Elle commence aujourd'hui. Deux jours d'échange et de convivialité. Rendez-vous au château de Montelon. On en parle ce matin avec Cécile Lansade. Bonjour.
2: Bonjour Julien.
0: Merci d'être avec nous aujourd'hui en direct dans Ici Matin. Vous êtes la directrice artistique du château de Montelon. Pour parler de ces rencontres de Montelon, qu'est-ce qu'on pourrait en dire? En quoi elles consistent par exemple?
2: Mais écoute, c'est trois jours de festival qui a à la fois une programmation pluridisciplinaire avec des spectacles, des expos, des déambulations, des radios live en direct et beaucoup de cirque cette année.
0: Beaucoup de cirques, différentes animations, différents arts aussi mis en avant dans cette 23e édition des Rencontres de Montelon. Comment est-ce qu'elle a été travaillée, cette programmation? Comment est-ce qu'elle peut être à la fois éclectique et plaire à un public le plus large possible, de tous âges par exemple?
2: Ouais, c'est de trouver des... Là, on est vraiment cette année autour du cirque. Il y a aussi du théâtre, comme j'ai dit aussi, mais... Alors, c'est à la fois des spectacles qui sont exigeants et qui sont contemporains, mais en même temps aussi accessibles, parce que c'est important beaucoup sur ce territoire, comment on montre nos pièces aux gens, quoi, à notre public. Et là, je trouve, par exemple, cette année, il y a quelque chose, si on prend un exemple d'un spectacle Parablex, où c'est deux manipulateurs, clowns, qui vont en fait travailler à partir des objets du quotidien, ceux que tu trouves un peu dans ta cave ou dans ton atelier, des marteaux, et à partir de là, des vis, et à partir de là, ils vont faire du cirque avec presque rien, en tout cas des objets quotidiens. Et ça, c'est quelque chose sur laquelle est très drôle et que les gens identifier quoi, et ça vient du quotidien.
0: C'est ce que vous appelez sur votre site du slow cirque. C'est aussi l'occasion, ces rencontres de Montelon, de découvrir des représentations qu'on ne voit peut-être pas tous les jours, partout.
2: Oui, c'est aussi souvent international. On a par exemple une autre pièce qui s'appelle The Smallest Thing. Et ça, c'est la compagnie Most de Suisse, avec un Suisse français, un Américain. Et pareil, là, c'est aussi, c'est marrant, il y a des similitudes entre les deux pièces. C'est aussi vraiment comment on fait du cirque et des spectacles avec presque rien. Et comment, juste avec l'imagination et un truc très capacité de générer avec presque rien, vraiment des matières magiques aussi.
0: Les rencontres de Montelon aussi pour les plus jeunes, il y a des spectacles jeunes publics prévus. Je vois par exemple, et j'en cite un, la balade de la pieuvre. Qu'est-ce qu'on peut découvrir? Qu'est-ce que les enfants qui viennent se joindre à vous à partir d'aujourd'hui pourront découvrir?
2: Oui, voilà, la balade de la pieuvre, c'est un spectacle en déambulation. Alors ils vont se promener à Montelon avec des casques audio qui plongent les enfants dans un univers où les sabres respirent, racontent des histoires, qui parle d'une époque où il n'y a pas de frontières entre les animaux, les humains, les plantes. Et ça, c'est la compagnie Anomalie. Et c'est vraiment destiné aux enfants. Et nous, on aimerait bien, on va voir avec les parents, mais l'idée, c'est que les parents laissent les enfants faire cette promenade avec les artistes et aussi des artistes de cirque, ça va du cirque, et qu'eux, ils ont leur propre expérience et que peut-être les parents peuvent aller au bar et boire un verre de...
0: Par exemple, chacun son expérience à vivre à l'occasion de ces 21e rencontre de Montelon qui commence aujourd'hui pour deux jours d'échanges et de spectacles, donc pour petits et grands. Merci beaucoup, Cécile Lansade, d'avoir été avec nous ce matin.
2: Avec grand plaisir.
0: Je vous souhaite une très belle journée. 8h52, Alain Chamfort avec nous pour Manureva, Actu Local, musique et bonne humeur. Très bon début de journée à tous.

0: Manu Reva, Alain Chamfort, il est 8h56, on s'intéresse à notre santé avec vous, bien évidemment, docteur Kierzek. Ce matin, gare aux grains de beauté. Bonjour docteur.
1: Bonjour tout le monde, aujourd'hui je vous parle de ces petites taches qu'on a sur la peau et qui sont là depuis toujours ou qui apparaissent parfois l'été où elles sont mises en évidence. Ce sont les grains de beauté bien sûr, ces petits points plus ou moins bruns, plats ou en relief, lisses ou poilus. Et soudain en vacances, parfois c'est un peu le coup de stress celui-là. Est-ce qu'il est bien comme avant? Est-ce qu'il n'a pas bougé? Alors on se rassure, la grande majorité des grains de beauté sont bénins. On en a entre 20 et 40 en moyenne, ils apparaissent souvent dans l'enfance. Puis de nouveau peuvent surgir jusqu'à la quarantaine et le soleil, les coups de soleil pendant l'enfance. Et la génétique joue un rôle clé. Mais parfois, un grain de beauté peut évoluer. Alors évidemment, ça évolue et on s'inquiète. Ça peut évoluer en mélanome et ça, c'est le pire. Alors, il n'est pas question de passer ses vacances à se scruter la nuque avec un miroir à trois branches. Mais un petit check-up régulier, c'est plutôt pas mal pour dépister la règle des A, B, C, D, E. Vous savez, c'est facile à mémoriser. A, c'est est-ce que le grain de beauté est asymétrique? Est-ce qu'il y a une moitié du grain qui ne ressemble pas à l'autre? B, sont les bords irréguliers? C, c'est la couleur. Est-ce qu'il y a une couleur non uniforme, plusieurs teintes? Est-ce qu'il y a du noir dedans? D, c'est diamètre, est-ce que ça fait plus de 6 mm? Et E, c'est évolution, est-ce que le grain change de taille, de forme, de couleur? Si vous répondez à l'un de ces critères, bah là, il faut consulter.
0: Alors concrètement, docteur, à quelle fréquence est-ce qu'il faut s'examiner? Et surtout, quels sont les gestes simples à adopter pendant les vacances pour surveiller nos grains de beauté sans devenir un vrai maniaque?
1: Auto-examen une fois par mois, pas tous les jours. Vous choisissez un jour précis, par exemple le premier dimanche du mois, vous le marquez sur l'agenda, vous vous placez dans une place bien éclairée devant un miroir, ou vous utilisez un petit miroir aussi pour les zones difficiles, hein, le dos, faites-vous aider aussi. N'oubliez pas les paumes, les ongles, etc. Vous pouvez même les prendre en photo, vos grains de beauté, comme ça vous verrez une fois par an si ça bouge. En vacances, après la douche, jetez un œil rapide, pas besoin de faire un bilan complet, juste en vous mettant de la crème solaire, repérez si un grain vous semble bizarre ou pas, mais ne le touchez pas sans arrêt, sinon vous allez le gratter et vous allez le rendre inflammatoire. Et évidemment, ce qui est important, c'est la prévention, la protection solaire, c'est votre meilleur allié. Un grain de beauté exposé au soleil sans protection peut évoluer plus vite. Donc crème solaire, indice 50+, sur tout le corps, chapeau, t-shirt anti-UV et vous évitez les heures chaudes entre 12h et 16h. Je ne le rappelle pas, hein, les cabines UV, on oublie, ça prépare en rien la peau au soleil. Et dernier petit conseil, on n'arrache pas les poils qui poussent dedans. Vous voyez, un poil avait sur un grain de beauté, c'est pas plus dangereux que sans poil, mais ça peut créer une inflammation. Donc si vous voulez l'enlever, vous le coupez au ras. Allez, bon été, bonne santé, à l'écoute d'ici bien sûr.
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0: L'été que l'on passe ensemble ici avec David Frisman jusqu'à midi. Bonjour David.
6: Bonjour Julien Rullier.
0: En forme aujourd'hui?
6: Ouais, je suis en train de chercher votre slogan de la rentrée.
0: Mon slogan de la rentrée?
6: Bah ouais, parce que comme vous avez fait la matinale à la rentrée.
0: Oui, tout à fait.
6: Vous savez que la rentrée, ça se prépare en ce moment.
0: C'est, oui, on est en plein dedans.
6: Avec Julien Rullier, c'est gagné, je trouve ça bien.
0: Oui.
6: Salomé, pas du tout.
0: Je sais pas. Faut le tester à l'antenne. On testera la première semaine et puis on vous dira ce qu'on pense.
6: Ça m'énerve. Ouais. Bon, allez, on parlera de l'hôtel Dieu de Tonnerre juste après les infos avec Catherine Marcheuse.
0: Très belle émission.
6: Vous revenez demain quand même.
0: Bah, dès 6h, je serai là.
6: Ouais, vous voulez pas?
0: Non, ben non.
6: Puis bien, vous, là. Julien Rullier, c'est gagné. Ici. J'aime bien.
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6: Merci d'écouter Ici Auxerre. Il est 9h. Salomé Martin pour les infos, bonjour Salomé.
8: Bonjour David.
6: La colère des habitants de la communauté de communes Serein et Armance.
8: Face à leur facture d'eau qui grimpe, une hausse de 60 centimes sur le prix du mètre cube et des abonnements à 85€ fixe pour la gestion de l'eau potable, autant pour celui de l'assainissement. Les habitants jugent cette décision incompréhensible. Ils se sont réunis hier à Saint-Florentin. Ils étaient une centaine à demander des comptes au nouveau gestionnaire, la SOR. Ils ont obtenu une réunion au mois de septembre avec le président de la communauté de communes, Yves Delot, qui explique ses hausses par un réseau très vétuste et une uniformisation. Certaines communes étaient en régie municipale et d'autres en délégation de services publics.
9: Quand on a récupéré ça, effectivement, on a constaté qu'il y avait des villages qui avaient déjà des délégations de services publics. Par exemple, dans l'eau potable, il y avait Héry, Seignelay, Autrive et Chaillet. Et en assainissement, il y avait Chanlot, Venizy, Chemilly-sur-Yonne, Saint-Florentin et Chaillet. Alors tous pas forcément avec des dates de fin exactement les mêmes. Mais enfin, la dernière date de fin, c'est celle de Saint-Florentin qui aura lieu en 2030. Donc on a lancé une DSP jusqu'en 2030. Pour que, en 2031, on puisse relancer une autre DSP, mais cette fois, pour l'ensemble de tout le monde la même. Et en même temps, pendant ces 4 ans, on va en profiter pour remettre tous les réseaux à peu près à niveau. Ce qui peut-être, a priori, devrait pouvoir faire même baisser les prix en 2031.
8: La communauté de communes qui va devoir investir 5 millions d'euros par an pendant au moins 5 ans pour remettre le réseau d'eau potable et d'assainissement aux normes. La canicule de fin juin a fait des morts dans notre région de Bourgogne-Franche-Comté. 373 décès en plus par rapport à ce qui était attendu, indique Santé publique France. Une hausse des décès de 40%, dont on ne sait pas encore précisément quelle est la part imputable aux fortes chaleurs. Un enfant de 6 ans percuté par une voiture à Auxerre. Il roulait à vélo rue Dogy mardi en début de soirée. Le conducteur l'a vu au dernier moment. Le petit garçon a été emmené à l'hôpital pour passer des examens. L'organisateur du Hameau Open Air Festival affirme qu'il va renforcer la sécurité de la soirée samedi, alors que l'événement organisé à Saint-Martin-du-Tertre doit accueillir la DJ Barbara Butch quelques jours après l'interruption de son concert à Grenoble par une action de militants pro-palestiniens et insoumis. Ils appelaient au boycott, reprochant à la DJ d'avoir signé une tribune en faveur de la proposition de la loi Yadan qui visait à lutter contre toutes les formes d'antisémitisme depuis retirée. Hier, la ministre de la Culture a rencontré la DJ et affirmé qu'elle tenait à assurer son intégrité. Barbara Butch annonce ce matin qu'elle va porter plainte contre LFI pour provocation à la haine et à la violence.
6: La justice se met à nu face aux Sénonais.
8: Quel rouage, quel fonctionnement, quel ton de la justice. Des questions abordées hier au tribunal de Sens dans une rencontre avec le public. Une vingtaine de personnes étaient présente des portes ouvertes organisées après l'affaire Liana qui a suscité l'émoi et la colère des Français, dont des iconés. Une rencontre pour expliquer comment fonctionne concrètement la justice au quotidien. La présidente du tribunal, Lucille Rouet, et la procureure de la République, Julie Collin, ont notamment raconté à quel point Renaud Candelier jugeait des personnes est exigeant et difficile.
10: Ça n'est pas cool, la justice, lance Julie Collin avec un trait d'humour. Dans une soirée, c'est un peu celui qui casse l'ambiance. C'est souvent plus facile d'avoir un débat d'opinion que de juger. Souvent, dit-elle, on est plus proche de la vengeance. Dans le public, Isabelle Ducard, professeure au collège Montpezat, se dit qu'elle emmènerait bien ses élèves au tribunal.
11: À 15 ans, on a une opinion sur tout, qu'on est hyper polarisé, et prendre un peu de hauteur en venant écouter des personnes comme la présidente ou la procureure ou assister à un procès, ça serait vraiment bénéfique. Faire comprendre aux élèves qu'il faut effectivement s'écouter les uns les autres avant de se forger une opinion.
10: Nous serons intraitables, lançait récemment Emmanuel Macron à propos des auteurs supposés de l'incendie de Fontainebleau. Le type de parole qui irrite Lucille Rouet, car on ne peut pas préjuger des dossiers quand on est magistrat. Il faut connaître ses failles, complète Julie Collin. Quand je me dis que quelque chose m'énerve, c'est une opinion, ce n'est pas avec ça qu'on doit décider. Mais quand on passe la robe, explique sa collègue, on se met soi-même de côté. Aujourd'hui, le compromis est vu comme une faiblesse, conclut la procureure. Mais c'est ce qui nous permet de vivre en société.
8: Le reportage de Renaud Candelier. Lyon change de préfet après plus de 4 ans à la tête des services de l'État dans le département. Pascal Jean cède sa place à Jean Salomon, actuel préfet des Hautes-Pyrénées. Il a été nommé hier en Conseil des ministres. Son portrait est à lire sur ici.fr.
6: Un jeune prolonge avec l'AJA.
8: L'ailier Aristide Zosu, 21 ans, est désormais engagé au club jusqu'en 2030, annonce de l'AJA hier. Il avait été prêté à Dunkerque la saison dernière. Il a inscrit 4 buts en 31 matchs de Ligue 2. L'AGA qui annonce aussi la signature d'un nouveau gardien, le portier Paul Nardi, âgé de 32 ans. Et puis, ça devient concret pour le rugby club d'Auxerre. Après sa montée historique en Fédéral 1 en fin de saison dernière, ils joueront leur tout premier match à domicile le 6 septembre au stade Pierre Bouillot avec la réception de l'US Montmélian. Au total, le rugby club auxerrois disputera 22 matchs de championnat. Encore une très belle journée sur notre département. David.
6: Exactement, Salomé. Il va faire beau encore une fois aujourd'hui. Les températures actuellement sont aux alentours de 19 à 20 degrés. Ça monte très vite hein, parce que c'était à 14 degrés au lever du jour. Donc oui, le soleil est bien présent et fait chauffer autour de nous. Alors, il y a peut-être quelques nuages à prévoir, notamment sur le sud du département, la Puisaye et la Vallonnais, mais rien de bien méchant. Cet après-midi, les températures vont monter. 26 degrés sur Auxerre et sur Sens, nous dit Météo France, peut-être même un peu plus sous le soleil. 25 degrés en Puisaye et en Avalonnais, 26 degrés également dans le Pays d'Hôt et dans le Tonnerrois.
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0: Pascal Obispo, plus que tout au monde, il y aura Shakira, Renaud ou encore Stevie Wonder avant 9h30 pour la musique.
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0: Bonjour à toutes, bonjour à tous. Pas tout seul, bien sûr, pour cette émission jusqu'à midi. Olivier qui va réaliser, bien sûr, avec ses petits doigts magiques. Il va essayer, il me dit dans le casque. On va voir ce qui va se passer. Stéphanie, avec ce petit doigt magique aussi, qui répondra à vos appels au téléphone. Et puis, je suis ravi de vous accompagner. On va faire des belles visites dans le Doubs. Tiens, ce matin, on ira dans un instant à la citadelle de Besançon et puis dans le Jurassic Park local. Mais avant, on va rester vers chez nous.
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0: Chez nous vers Tonnerre, avec Catherine Marchesin et son itinéraire bis.
3: Itinéraire bis à Tonnerre, et aujourd'hui je me suis arrêtée dans l'un des monuments principaux, j'ai envie de dire, de Tonnerre. Quand on arrive dans cette belle ville, on ne voit que l'hôtel Dieu Lancelot Guyot. Bonjour.
4: Bonjour.
3: Cet hôtel Dieu Lancelot, il est encore vivant aujourd'hui, on va en parler dans quelques instants, mais c'est toute l'histoire de Tonnerre qui s'écrit autour de lui.
4: Oui, complètement, c'est vrai que c'est un bâtiment qui, ne serait-ce que par ses dimensions, est totalement hors norme. On parle d'un bâtiment qui fait 120 mètres de long, du coup par, je crois, une vingtaine de mètres de large. Et on parle d'un bâtiment qui a été construit en 1293 par une femme. C'est vraiment effectivement un élément marquant du patrimoine tonnerrois, et pourtant Dieu sait qu'il est riche.
3: On va rappeler ce qu'est un hôtel Dieu, et on va signaler quand même que celui de Tonnerre est antérieur à celui de Beaune.
4: Antérieur est plus grand, il faut être un peu chauvin, effectivement. Il s'agit, je vais reprendre les mots de Marguerite

0: Bourgogne la fondatrice d'un lieu pour soigner les âmes et les corps. Tout le monde peut y être accueilli gratuitement. Et donc voilà, l'Hôtel Dieu, c'est ça. C'est quelque chose de complètement unique et je me suis dit que ça méritait d'essayer en tout cas de le développer un petit peu et de le faire connaître au plus grand nombre.
1: Le développer de quelle façon ici? Qu'est-ce qu'on fait dans cet Hôtel Dieu Marguerite de Bourgogne à Tonnerre?
0: Déjà, c'est d'essayer d'être ouvert le plus largement possible au public, tout en ayant un budget de fonctionnement qui soit à l'équilibre. C'est déjà un défi en soi. L'année dernière, nous avons accueilli un peu plus de 8000 visiteurs à l'Hôtel Dieu et on travaille sur une petite programmation d'événements, d'animations autour du bien-être cette année dans la salle des malades et autour.
1: Et puis on visite cet Hôtel Dieu avec des éclairages, des voix qui nous suivent.
0: On a imaginé effectivement une petite balade un peu lumineuse et puis aussi un contenu qui soit aussi donné de manière orale avec un texte un peu travaillé, dit par un acteur ou une actrice, avec un petit peu de mise en lumière, faire en sorte en fait que quand on parle d'un personnage, vous avez le focus de lumière qui apparaît sur ce personnage-là. Ça permet de suivre de manière optimale et de comprendre la structure de sculptures qui sont en l'occurrence celles-ci assez complexes.
1: Est-ce qu'on tombe amoureux d'une telle structure, d'un tel monument?
0: Oui, même de la ville, j'ai pas peur de le dire. Tonnerre est une ville qui est assez incroyable. L'Hôtel Dieu avec Saint-Pierre et Notre-Dame et évidemment la Fosse Dionne sont les éléments majeurs, mais finalement vous vous baladez dans n'importe quelle rue de Tonnerre, vous avez des magnifiques maisons de toutes les époques et ça je trouve que ça devient rare aujourd'hui et je suis persuadé que justement l'authenticité et ce patrimoine de pierre deviendra rare dans les années à venir, donc il faut le protéger et essayer de le valoriser autant que possible.
2: Ben voilà, un discours tout à fait intéressant, effectivement. C'était les itinéraires bis de Catherine Marchesin que vous pouvez réécouter sur notre site internet iciauxerre.fr. Elle était sur la pelouse du stade de New York pour la finale de la Coupe du Monde. La voici sur l'antenne d'Ici Auxerre avec Burna Boy. C'est Shakira. Dai, dai.

0: C'est Shakira et Burna Boy, Daï Daï, qui est donc la chanson presque officielle de la Coupe du Monde 2026. C'était Kai Kai pour nous, me dit Olivier, qui est dans une grande forme ce matin. Oui, c'est vrai qu'il a fait un peu froid, surtout au moment de la demi-finale.
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0: Restons dans le passeport de l'été, vous pourrez le gagner tout à l'heure à partir de 11h dans notre jeu avant-après. Le passeport de l'été, 27 sites de loisirs dans notre grande région Bourgogne-Franche-Comté. Mais ces sites ont tous été visités par un douanier tatillon. Voici comment ça s'est passé pour la citadelle de Besançon.
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4: Les papiers, allez hop.
2: Arnaud Fromage.
5: Je savais pas qui vous parlait,
4: je m'en fous.
6: J'ai été conçue pour être impressionnante et pour dominer mon petit monde, et croyez-moi, c'est réussi. Mais rassurez-vous, une fois à l'intérieur de mes larges murs, moi, la citadelle de Besançon, je saurai vous prouver que je suis aussi très accueillante.
7: Installez-vous ici. Contrôle des papiers. Nom, prénom, âge, profession.
6: Citadelle, Besançon, 350 ans, militaire en retraite.
7: Montrez-moi, il y a quoi dans votre passeport ?
6: Le tampon de Louis XIV, ouais, c'est pas mal quand même, hein. Et oui, c'est le roi Soleil en personne qui m'a voulu après sa conquête victorieuse de la ville en 1674. Si vous regardez d'ailleurs un tout petit peu plus bas sur la page, vous y verrez aussi le cachet de Vauban, c'est mon architecte.
7: Poursuivez.
6: C'est lui, Vauban, qui a fait retravailler mes murs, qui a dessiné ce que je suis resté pendant des siècles, une forteresse militaire imprenable, classée patrimoine mondial par l'UNESCO, qui s'étend sur 11 hectares, perchée à 130 mètres au-dessus de la ville de Besançon. Et le moins qu'on puisse dire, c'est que j'ai bien tenu mon rang jusqu'en 1960.
7: Dites-moi plus.
6: Cette année-là, en 1960, l'armée m'a cédé à la ville de Besançon. Et mon quotidien a alors radicalement changé. Les militaires ont été remplacés par des musées et par des animaux. Oui, un parc zoologique s'est installé tout là-haut. Et en ce moment, les naissances se multiplient d'ailleurs. Mais c'est pas tout. J'abrite aussi un véritable muséum, des poissons et un espace réservé aux animaux nocturnes à visiter dans le noir, donc.
7: Mais dites donc, c'est dangereux, votre truc.
6: Vous n'avez rien à craindre. Et puis, c'est pas quelques bébêtes qui vont vous faire peur à vous, quand même. Et puis, il y a d'autres choses à voir, si vraiment c'est votre phobie. Hein. Le musée comtois, par exemple. Il rassemble des collections d'objets qui racontent la vie quotidienne des paysans franc-comtois jusqu'aux années 50. Et puis, il y a le musée de la résistance et de la déportation. Ça, j'en suis particulièrement fier parce qu'il a été restauré il y a peu. Un musée pour l'histoire à visiter absolument.
7: Bien compris. Nous avons besoin de vous. Accordé, passeport de l'été.
0: La citadelle de Besançon, c'est beau, mais c'est haut. Et si c'est un peu compliqué pour vous, sachez qu'il y a un bus spécial qui part du centre-ville et qui peut vous emmener directement tout en haut de la citadelle. Nous partons visiter l'appartement de la mère à Titi avec Renaud dans un instant.
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0: Renaud, la mère à Titi.
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0: Vous connaissez sans doute le film Jurassic Park. Eh bien, il y a un Jurassic Park ou presque dans le Doubs. Et Nathan RLT vous en révèle les coulisses.
3: Dinozo, le grand parc préhistorique de la région, situé dans le département du Doubs, entre Besançon et Pontarlier. Un parc de 15 hectares vous proposant notamment un parcours de 2 km en sous-bois pour découvrir de nombreuses créatures, mais également de nombreux végétaux. Et en parlant de la partie végétale, comment sont entretenus les espaces verts du site? Et bien notamment par Noam que j'ai pu rencontrer.
4: Voilà, en pleine taille, donc je m'occupe de tous les aspects opérationnels sur les espaces verts. Donc il comprend essentiellement, comme vous avez pu me voir, de la taille des haies, de la tonte, du débroussaillage et voilà, de l'entretien en général, surtout le parcours de visite. Parcours de visite qui s'intègre dans un cadre de 15 hectares forestiers.
3: Je peux vous dire que Noam n'a pas le temps de chômer avec un seul objectif en tête.
4: Ça occupe toutes les journées, il y a toujours quelque chose à faire. Et l'objectif principal, c'est de modestement de sublimer un petit peu les dinosaures et de montrer à nos visiteurs voilà, qu'on s'inscrit dans un cadre forestier un petit peu primaire, mais qu'on a aussi des jolies pelouses, qu'on s'efforce d'entretenir, ainsi que des végétaux d'ornement.
3: Avec tout le boulot que représente l'entretien des espaces verts du parc Dinozo, et pour pouvoir effectuer ce dernier dans de bonnes conditions, les journées sont bien organisées.
4: Il faut jongler entre plein de paramètres. Déjà, ce qui s'impose à nous aux espaces verts, c'est la météo. Mais forcément, quand on accumule des semaines ou des jours de pluie, eh ben, ça repousse plus vite. Donc on essaye quand même d'anticiper un maximum par rapport et de se baser par rapport à la météo. Et après, en effet, il y a une deuxième temporalité, c'est de faire le plus avant l'arrivée des visiteurs et de faire l'appoint avec du matériel qui fait pas de bruit ou peu de bruit s'il y a des urgences.
3: Outre la taille des haies ou la tonte de la pelouse, Noam est également au petit soin pour les nombreux arbres présents sur le site du Dinozo.
4: On a à cœur aussi de veiller aux arbres, savoir s'ils sont sains, repérer ceux qu'il faut abattre en raison de dangerosité et aussi de faire des coupes dans le domaine.
3: Voilà, maintenant vous savez tout, l'envers de la verdure du parc Dinozo dans le Doubs n'a plus de secret pour vous.
0: Merci Nathan RLT. Nous allons aller au spectacle ce soir, pourquoi pas. Je vous emmène avec un bon conseil de spectacle juste après Stevie Wonder et sa magnifique chanson « You are the sunshine of my life ».

0: Stevie Wonder, you are the sunshine of my life sur Ici Auxerre. Allez, je vous emmène au spectacle.
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0: Eh bien, a priori, nous avons un petit problème technique avec le spectacle que je voulais vous annoncer. Ben, je vais vous en parler directement. Ce sont les folies artistiques qui ont lieu ce soir, demain soir, et tout ce week-end. C'est à Ouane, c'est à Chablis. Il y a un spectacle qui s'appelle Hippolyte et Antiope. Et ce spectacle, Hippolyte et Antiope, parle du pouvoir. D'ailleurs, le sous-titre du spectacle est La ceinture du pouvoir. C'est un festival de théâtre musical. C'est-à-dire qu'il y a aussi de la musique au cours de ce spectacle. Et vous pouvez voir bien sûr ce spectacle ce soir, c'est à Ouane et à voir donc sur, je suis en train de chercher la programmation parce qu'évidemment c'était quelque chose qu'on avait programmé pour vous et qui était enregistré. En tout cas c'est à voir avec les folies artistiques, c'est dans 4 églises au cours de ce week-end, donc il y a ce soir, demain soir, samedi également et à 17h également dimanche. Ça s'appelle Hippolyte et Antiope, la ceinture du pouvoir. Ce qui est très intéressant avec ce spectacle, c'est que c'est entièrement gratuit et que vous payez au chapeau.
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0: La musique de Bernard Lavilliers, en noir et blanc, avant de rencontrer un personnage insolite dans notre rencard de l'histoire.

0: Bernard Lavillier pour la musique d'ici au Serre. Il y aura Baya Condios, Vanessa Paradis, Survivor, encore les Blues Trottoirs avant les infos de 10h.
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0: C'est un des feuilletons de cet été, Cyril Hinault, qui fait revivre les Jurassiens, les Franc-Comtois, les Bourguignons de notre région, avec aujourd'hui un Jurassien bien malin.
3: Oh oh oh, enchanté, je suis Léon Bell. Eh oui, celui qui se cache derrière la célèbre vache qui rit. Je vais vous révéler mon secret marketing le plus drôle et le plus subtil. C'est à Orgelet, dans le Jura, que je commence ma vie dans une famille qui est déjà dans le fromage. À l'époque, le fromage se vend surtout à la coupe. On découpe un morceau, on l'emballe et on repart avec. C'est après la Première Guerre mondiale que j'ai eu cette idée. Créer un fromage facile à conserver, à transporter et à manger. En gros, le fromage prêt à emporter, avant même l'invention des repas sur le pouce. C'est donc en 1921 que naît la vache qui rit. Mais pourquoi une vache qui rit? Tout le monde se pose la question, et c'est légitime. Alors voilà pourquoi j'ai décidé de représenter cette vache rouge en train de rigoler. Tout simplement parce que je l'ai aperçue sur des camions militaires pendant la guerre. Moi je trouve ça sympa. Alors je demande à celui qui l'a dessiné de s'en inspirer. Évidemment, et en toute modestie, le succès est immédiat. Aujourd'hui, il est vendu dans des dizaines de pays. Pas mal pour une idée née chez un Jurassien. Mais puisqu'on est là, avez-vous déjà observé attentivement les boucles d'oreilles de la vache qui rit? Eh bien, ce sont des boîtes de vache qui rit. Et sur ces boîtes, on retrouve encore la vache qui rit, qui porte elle-même des boîtes de vache qui rit. C'est ma femme qui en a eu l'idée pour féminiser un peu plus cette vache avec de jolies boucles d'oreilles qui portent son nom, bien sûr. Et entre nous, réussir à faire connaître le nom de sa petite ville natale aux quatre coins du monde grâce à un fromage, eh ben ça, c'est la vraie recette du succès.
0: Et un succès qui ne se dément pas, effectivement, c'était Cyril Hinault pour sa chronique Les Rancards de l'Histoire, avec aujourd'hui donc le créateur de la vache qui rit. Je fais le moustique. Oui, ça se voit peut-être pas tout de suite comme ça, mais je fais le moustique. Et les anti-moustiques, vous en avez mis dans votre valise? Vous saurez tout avec Perrine Clément sur cet élément indispensable de l'été dans un instant.
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0: That's a Woman, le groupe Baya con Dios.
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0: Et Perrine Clément qui a donc mis de l'anti-moustique dans sa valise.
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3: Arrête. Non mais il existe des solutions beaucoup moins nocives.
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3: Ah bah c'est surtout pour toi, moi il ne me pique jamais quand t'es là.
4: Ah l'été, sa chaleur, ses couleurs, ses odeurs et ce son que l'on redoute et que l'on retrouve. Les moustiques se reposent l'hiver et se réveillent quand il commence à faire un peu plus chaud. Dès que le thermomètre dépasse les 20 degrés, ils sont particulièrement actifs. Actives ! Pour rappel, seule la moustique femelle pique. En aspirant notre sang, elle assure le développement des œufs. Son super pouvoir, c'est sa salive. Elle empêche notre sang de coaguler et anesthésie notre peau, ce qui lui permet de piquer sans être remarquée. C'est la salive des moustiques qui provoque les boutons. Mais après tout, un été sans piqûre de moustique, est-ce un véritable été ?
5: Le problème, c'est surtout les moustiques, dévorés par les moustiques. Moi, je ne me plains pas, je ne me plains jamais. À part les moustiques, c'est tout.
6: Mais moi, ça ne me gratte pas. Non, non. J'ai pris les vitamines avant et ça ne me gratte pas.
4: Pour les éviter, les chasser ou encore les repousser, chacun y va de sa technique.
7: Les produits...
8: Ça ne fait rien du tout. On a essayé les bombes pour mettre sur le corps, le vinaigre, le parfum. Il n'y a rien à faire.
7: Au coriace ?
8: Oui. Et c'est les tout petits qui piquent.
4: Et vous, mettez-vous de l'anti-moustique ?
9: Ouais, c'est super important. Pour éviter tout ce qui est les piqûres, justement, parce qu'on n'aime pas trop se faire piquer l'été.
10: Ça fait partie de ce que j'amène, automatiquement. Ah oui, oui, parce que moi, sinon, j'ai des réactions qui sont spectaculaires. Et ça gonfle, j'ai mal. Donc voilà, c'est le truc que j'oublie jamais.
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0: Voilà, une rubrique qui démangeait ce matin. 9h46, on écoute Vanessa Paradis. Puis ensuite, le docteur Pierre Fabin, notre vétérinaire. Le chat, il boit pas beaucoup. Dis donc, t'as vu, le chat, il boit pas beaucoup, c'est normal. Eh ben, Pierre Fabin vous dira si c'est normal ou pas.

0: Les épines du cœur, Vanessa Paradis, vous êtes propriétaire de chat, vous avez l'impression que votre chat ne boit pas. Docteur Pierre Fabin, notre vétérinaire, est-ce que c'est normal ?
1: En effet, beaucoup de propriétaires s'inquiètent de voir leur chat boire très peu. Mais dans la majorité des cas, c'est tout à fait normal. Il faut déjà comprendre que le chat domestique descend du chat sauvage africain, un animal du désert. Et ça, ça change tout. Dans la nature, ces chats tirent presque toute leur eau de leur proie. Des petits rongeurs ou des oiseaux contiennent entre 70 et 80% d'humidité. Donc votre chat, lui, il est programmé pour boire le strict minimum. Et c'est là que l'alimentation joue un rôle majeur. Si votre chat mange uniquement de la pâtée, qui est très riche en eau, il aura naturellement moins besoin d'aller boire à côté. En revanche, s'il mange exclusivement des croquettes, qui contiennent seulement 7 à 10% d'humidité, alors là oui, il devra boire davantage. Sauf que son corps ne l'y pousse pas toujours suffisamment. Résultat, certains chats peuvent être un peu trop économes en eau.
0: Mais ça peut être dangereux s'il ne boit pas assez ?
1: Oui, surtout à long terme. Une mauvaise hydratation peut favoriser les cystites, les calculs urinaires, voire chez certains chats plus âgés, aggraver une insuffisance rénale. C'est pour ça qu'on recommande souvent de stimuler leur consommation d'eau, surtout s'ils sont aux croquettes. Et j'ai plein d'astuces pour ça. Déjà, les chats adorent l'eau fraîche. Donc changez-la tous les jours, placez plusieurs bols dans la maison et surtout éloignez-les de sa litière et de sa gamelle de nourriture. Ensuite, misez sur des contenants larges, peu profonds, en verre ou en céramique, pas en plastique. Et surtout, évitez les endroits bruyants ou de passage, genre le coin de la machine à laver. Le calme, c'est sacré. Et puis, il y a l'arme fatale, la fontaine à eau. L'eau en mouvement attire beaucoup les chats. Beaucoup boivent davantage avec ça.
0: Et si, malgré tout ça, il ne boit toujours pas, que peut-on faire ?
1: Si votre chat est en forme, mange bien, a beau poil, des urines normales et qu'il est nourri avec de la pâtée, pas de panique, il est juste économe. Mais si vous remarquez une baisse d'appétit, une perte de poids, une haleine qui sent un peu mauvais ou qu'il urine beaucoup plus ou beaucoup moins que d'habitude, là, il faut consulter. Ces signes peuvent par exemple révéler une maladie rénale. Et au moindre doute, il vaut mieux vérifier que tout roule avec un petit bilan sanguin parce que même si votre chat ne vous le dit pas, il compte sur vous pour surveiller tout ça.
0: Le docteur Pierre Fabin, notre vétérinaire, est la santé des chats. Il est un petit peu notre tigre maison. Et justement, Eye of the Tiger, Survivor. Mais non, ce lancement n'est absolument pas tiré par les poils, les cheveux. Mais non, absolument pas.

0: Et là, Rocky met un gros coup de poing et il gagne. Voilà, c'était Eye of the Tiger, évidemment, la bande originale de Rocky 3 avec Survivor.
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3: 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On en parle dans un instant avec Frédéric Grosjean, responsable du service des legs.
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0: saxophone d'Olivier Defesse, qui est le fils de l'acteur Pierre Richard, et puis Clémence Lhomme pour la musique, pour ce succès du groupe Blues Trottoir. Alors c'est leur seul succès, et ils ont eu un problème, en fait, ils ont fait une deuxième chanson qui s'appelait 24 jours explosifs, et la chanson est sortie pile au moment de la guerre du Golfe, et donc du coup elle a été interdite d'antenne, on n'a pas pu diffuser la chanson, donc malheureusement pour eux, ils sont restés à ce succès d'Un soir de pluie, mais qui est toujours très agréable à réécouter.
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0: Vous nous rejoignez peut-être sur Ici au Serre, si c'est le cas, bienvenue, il est 10h. Les infos avec vous, Salomé Martin. La DJ Barbara Butch assure qu'elle sera bien derrière les platines.
2: Samedi, au Hameau Open Air Festival à Saint-Martin-du-Tertre, le président du festival tient à maintenir sa prestation et indique que le dispositif de sécurité sera renforcé quelques jours après l'interruption du concert de la DJ à Grenoble par une action de militants pro-palestiniens et insoumis. Ils appelaient au boycott, lui reprochant d'avoir signé une tribune en faveur de la proposition de loi Yadon visant à lutter contre les formes d'antisémitisme loi. Depuis contestée et retirée, Barbara Butch annonce ce matin qu'elle va porter plainte contre la France insoumise pour provocation à la haine et à la violence. La canicule de fin juin a fait des morts dans notre région en Bourgogne-Franche-Comté. 373 décès en plus par rapport à ce qui était attendu, indique Santé publique France. Une hausse de 40% des décès dont on ne sait pas encore précisément quelle est la part imputable aux fortes chaleurs. L'incendie est désormais fixé dans le centre de tri de Nevers. 40 pompiers sont toujours sur place pour noyer les derniers départs de feu après être intervenus toute la nuit. Les prélèvements indiquent que la fumée n'est pas toxique, selon la préfecture de la Nièvre. Une pollution due aux eaux d'extinction s'est en revanche déclarée dans le canal de dérivation. Elle est contenue par un barrage flottant. Le département de Lyon change de préfet. Après plus de 4 ans à la tête des services de l'État, Pascal Jean cède sa place à Jean Salomon, actuel préfet des Hautes-Pyrénées. Avant son poste actuel, il a été pompier de Paris et il a travaillé à l'Élysée. Son portrait est à lire sur ici.fr. Décidément, ça bouge pas mal dans les buts de la JIA. Après l'annonce du départ de Donovan Léon et du prêt de Théo Depersin, le club annonce l'arrivée de Paul Nardi. Le gardien de 32 ans est libre. Il a joué à Nancy, à Monaco ou encore à Lorient. Il sera cette saison en concurrence avec Mamadou Diop, autre recrue à ce poste. Et puis ça va grimper aujourd'hui sur le Tour de France. Les coureurs prennent la direction d'Orcières-Merlette dans les Hautes-Alpes. Les Hautes-Alpes, après la victoire au sprint à Voiron hier du Belge Jasper Philipsen. Pas de changement au classement général, toujours dominé par Tadej Pogacar. Il va faire encore très beau aujourd'hui dans Lyon.
0: Absolument, il va faire très beau. Est-ce qu'il va faire chaud? Alors chaud, je ne sais pas, 25, 26, 27 degrés. C'est vous qui déciderez agréable. Si c'est chaud ou pas, mais effectivement, c'est agréable. Avec un très très léger vent de nord-est qui nous rafraîchit quelque peu avec des vitesses de vent de 20 km/h. Et puis donc du soleil un petit peu partout sur notre région, et même plus qu'un petit peu, donc partout. C'est même pas un petit peu, c'est en fait partout. Salomé, vous, qu'est-ce que vous faites demain matin?
2: Je dors.
0: Vous n'êtes pas là demain matin?
2: Et non.
0: Ah, moi je l'ai raté. Mais bon, eh bien, à très bientôt alors.
2: À lundi.
0: À lundi, au plaisir de vous retrouver.
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0: Mais il faut regarder les plannings, hein, puis voilà, tout simplement. Bon, il y aura de toute façon quelqu'un de très bien pour vous présenter les journaux demain, lors de la matinale de Julien Rullier. La musique d'ici Auxerre et Gold, Calicoba.

Williams ou encore les Pet Shop Boys avant 10h30. Et puis nous irons du côté des bons conseils de ma maman avec Pierre Nus. Vous savez, des fois, dans la douche, ça sent pas très bon à cause du siphon. Et bien, lui, il a des bons conseils pour que ça sente bon. Bruno Mars pour la musique également. Oh my soul. Et puis, nous allons retrouver également Sandrine Ruffier pour les meilleurs moments de Bienvenue chez vous. Des bons conseils de Laure Depreux, spécialiste naturopathe, pour éviter d'avoir des insomnies qui sont toujours très, très énervantes, il faut bien le dire.

0: Eh bien, c'est le titre, On My Soul, et c'était Bruno Mars.
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0: Bienvenue chez vous, toute la saison, c'est entre 9h et 11h, effectivement, sur l'antenne d'Ici au CERF, et Sandrine Ruffier reçoit ses spécialistes pour vous donner des conseils sur tout un tas de sujets, notamment, pourquoi pas, le sommeil. Elle en avait parlé avec Laure Depreux, naturopathe spécialisée dans l'accompagnement des femmes. Et avec Laure Depreux, Sandrine s'était dit que c'était quand même pas facile quand on avait ce petit vélo là dans la tête qui nous empêchait de dormir.
3: Ouais, ça c'est dur, hein, ça.
4: Super dur.
3: Ouais, ouais. Bon, le petit vélo dans la tête, il faut commencer à le calmer dès le matin en fait. Mm-hmm. Une bonne nuit, ça se prépare dès le matin. Par exemple, un exemple tout bête, quand vous vous levez le matin, il faut aller vous mettre à la lumière du jour.
4: D'accord.
3: Pour bien informer votre cerveau que ça y est, là, on est le jour, on n'est plus la nuit, et il faut que la mélatonine arrête d'être sécrétée, et il faut plutôt que le cortisol monte. Alors, le cortisol, c'est l'hormone du stress, il ne faut pas en avoir forcément peur, parce que si vous n'avez pas de cortisol, vous ne vous levez pas le matin, Sandrine.
4: D'accord.
3: Vous avez besoin de cortisol.
4: Ouais, donc,
3: vous
4: en fait, ça s'équilibre quand même.
3: Oui, c'est ça. En fait, elles sont antagonistes. Mm-hmm. Donc, il faut quand même avoir un petit peu de cortisol le matin, mais après, effectivement, il faut faire attention à ce qu'ils redescendent. Petit à petit dans la journée, la sécrétion de cortisol doit baisser au détriment de la sérotonine dans l'après-midi, donc l'hormone du bien-être, et ensuite au détriment de la mélatonine. Alors le soir, pour essayer de réduire ce petit vélo dans la tête, on a tous un problème aujourd'hui, c'est les écrans.
4: Ah, ça c'est sûr. Ouais.
3: Le téléphone ou l'ordinateur ou la télé, on est tous devant nos écrans le soir. On a l'impression qu'on décompresse devant nos écrans, mais en fait, c'est de la lumière bleue et cette lumière bleue vous empêche de dormir parce que justement, elle continue à faire sécréter le cortisol, la lumière bleue, et elle empêche la mélatonine d'arriver.
4: D'accord.
3: Donc, il faut absolument couper les écrans au moins 2 heures avant de vous coucher. Bon, allez, 1 heure.
4: Oui, on va dire 1 heure. Et surtout, si on se réveille et tout, ne surtout pas prendre le mauvais réflexe de regarder son téléphone. Quoi.
3: Oui, et en fait, quand on se réveille, il ne faut surtout pas regarder l'heure. Parce que alors là, sinon, le petit vélo, il repart au grand galop.
4: C'est vrai, ça, c'est une très bonne astuce. Ne pas regarder, se dire, c'est bon, allez, on se rendort tranquille.
3: Je me rendors, il y a encore un petit peu de temps avant de se lever. Donc ça, c'est important, les écrans. Et puis,

0: Puis, il y a une autre astuce aussi, peut-être avant de se coucher, pour ceux qui ont vraiment du mal à débrancher, c'est prendre un petit carnet avec un crayon qu'on met sur sa table de nuit et écrire tout ce qui vous passe par la tête pour justement que ça soit écrit sur votre petit cahier et que ça ne soit plus dans votre tête.
1: Ouais, pour qu'on se vide un petit peu de tout ce qui nous pèse.
0: C'est ça.
1: Et alors Laure, à quelle heure faudrait-il vraiment aller se coucher pour être bien ?
0: Alors en fait, c'est plutôt à quelle heure faut-il se lever plutôt qu'à quelle heure faut-il se coucher.
1: D'accord.
0: Pour rééduquer son sommeil, en fait, il faut toujours se lever à la même heure, même le week-end. Mmh. En revanche, on se couche quand on a sommeil. Okay. D'où l'intérêt d'arrêter les écrans, parce que les écrans vous empêchent de sentir le sommeil arriver. Donc il faut arrêter les écrans et il faut un peu baisser l'intensité lumineuse chez vous. Et puis faire des activités plus calmes, prendre un bouquin, alors pas un polar parce que sinon vous n'allez pas vous coucher non plus, mais,
1: c'est ça.
0: Mais un petit magazine, des choses rapides à lire pour sentir doucement que le sommeil arrive. Et quand vraiment vous sentez que c'est l'heure, vous allez vous coucher, c'est que le train est arrivé.
1: Très bien. Alors, je pense qu'on est paré pour passer une belle nuit.
0: J'espère.
1: Du coup, je vous dis bonne nuit, Laure, par avance. Et puis, on se retrouve très prochainement.
0: Ok,
1: merci.
0: À bientôt.
2: Sandrine Ruffier et sa spécialiste naturopathe Laure Dupreux dans Bienvenue chez vous. C'est une très très jolie chanson de France Gall. Si, maman, si, sur Ici Auxerre.

0: France Gall et Si Maman Si. C'est Robbie Williams qui nous rejoint dans un instant.
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0: Robbie Williams et Supreme.
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0: Ciernus, c'est les astuces de ma mama. Ce sont des conseils pour les petits problèmes du quotidien. Et aujourd'hui, c'est vrai que lorsqu'on prend sa douche et qu'il y a une petite odeur comme ça, c'est pas très sympa, n'est-ce pas, Pierre?
3: J'avais d'abord cru que c'était moi qui refoulais comme ça. Mais après lavage, il fallait se rendre à l'évidence, c'était autre chose. Ça venait bien du siphon. Aux grands mots, les grands remèdes. J'étais déjà ressorti de la salle de bain en peignoir pour choisir dans la buanderie l'artillerie lourde et toxique qui allait me servir. Mais ma maman est venue voir ce qu'il se passait. Quoi, ça pue sous la douche? Mais c'est normal. Odeur de canalisation, résidus de cheveux, de savon et de shampoing, et tout simplement résidus de bactéries. Plein de bactéries. Et elle m'a proposé une solution écologique, économique et redoutablement efficace pour contrer ça. Sa recette naturelle implique 200 g de bicarbonate de soude, 200 g de sel de table, 250 ml de vinaigre blanc et 1 litre d'eau bouillante. Normalement, vous avez tout ça chez vous. Mélangez le sel et le bicarbonate de soude, puis versez cette poudre directement dans le drain. Oui, sans eau, juste la poudre. Bon, par contre, il ne faut pas que la police sonne à votre porte à ce moment précis, ça sera quand même dur à expliquer. Ajoutez lentement le vinaigre blanc. Ne paniquez pas, hein, la mousse est tout à fait normale, c'est cette mousse qui va décoller les impuretés. Vous laissez agir entre 15 et 30 minutes, puis pour rincer, versez l'eau bouillante avec précaution parce que ça va éclabousser, pour enfin évacuer les débris. Ce cocktail neutralise les mauvaises odeurs et prévient la formation de bouchons tenaces. C'est propre, ça brille, et votre tuyauterie vous dira merci. C'est à refaire tous les mois ou deux pour être tranquille. Merci ma maman aussi.
0: Et merci Piernus. Les Pet Shop Boys pour la musique It's a Sin. Et puis moi je vous emmène au spectacle. Ensuite, ce sont les Cadet Roussel du Rire actuellement à la scène des quais à Auxerre. Et je vous donnerai avec Mathilde Pellen, la responsable de la scène des quais, le programme de ce soir.

0: Les Pet Shop Boys, It's a Sin. Allez, on va rire un peu.
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0: Les cadets Roussel du rire, c'est en ce moment à la scène des quais à Auxerre. Trois jours avec de jeunes humoristes qui sont à l'image de cadets Roussel, des personnages excentriques et étonnants. Mathilde Pelen, vous dirigez la scène des quais. Qui retrouvons-nous ce soir?
2: Ce soir, on a effectivement Nogan, qui est une jeune juive israélienne et qui rencontre pour la première fois ceux qu'on lui a appris à prendre pour cible de tir. Et voilà que c'est drôle, comme elle dit. Et Zoé, elle est folle. Pour le coup, elle rentre bien dans le personnage excentrique de Cadet Roussel. Elle va s'énerver sur l'intelligence artificielle et sur qui elle est. Et vraiment, elle est à voir, elle a une énergie de folie. Elle a écrit un spectacle plein de personnages qui racontent sa vie, sa génération de paumés.
0: Les cadets Roussel du rire, c'est 19h, 21h30, ce soir, à la scène des quais, à Auxerre.
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0: On va aller compter les petits pains dans un instant. Petit pain au chocolat ou petit pain à des produits autres que des produits sucrés, nous verrons. Ce sera avec Ludovic Schaap pour ses circuits courts. La jolie chanson de Jean-Jacques Goldman, comme toi.

0: la connaît. Hein. On la connaît, la chanson de 1983, Jean-Jacques Goldman, Comme toi, mais on ne peut pas empêcher d'être touché. C'est joli comme tout.
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0: Les circuits courts, Ludovic Schaap part dans notre région à la découverte d'artisans, de créateurs. Et comme vous êtes gourmand, Ludovic, aujourd'hui, vous êtes forcément content.
3: Des pains de toutes sortes, des pains au sarrasin, des pains au sésame, du petit épeautre, campagne. Il y a également le pain des oiseaux. Alors ça, qu'est-ce que c'est que ça, le pain des oiseaux? Ben, je vais le demander à Marion Godillard, qui est boulangère, installée à Saint-Martin-des-Champs, pas très loin de Saint-Fargeau. Boulangère itinérante, parce que vous allez sur les marchés, vous vendez essentiellement sur les marchés.
4: C'est ça, tout à fait. Alors moi, je fais deux fournées par semaine, une pour le marché de Saint-Sauveur le mercredi matin, et une autre pour le samedi matin à Toussy.
3: D'accord, vous restez vraiment sur le local, sur la puisée.
4: C'est ça, ouais.
3: Alors ce pain des oiseaux, qu'est-ce que c'est?
4: Alors le pain des oiseaux, c'est un pain de blés anciens. En fait, la farine est une farine semi-complète froment, et avec des petites graines, c'est pour ça. Le pain des oiseaux.
3: Je me suis dit que ça avait un rapport avec les graines. Et les graines de quoi en l'occurrence?
4: On a lin, tournesol, avoine, courge.
3: Vous utilisez de la farine locale et pauvre en gluten, c'est ça hein?
4: Oui, tout à fait. Je travaille avec un meunier qui se nomme Vincent Lefebvre et lui qui fait un travail de sélection des blés pour choisir des blés anciens, pauvres en gluten et adaptés au terroir, au territoire argileux.
3: Il est installé où?
4: À Saint-Fargeau, la ferme de la Trancherie.
3: On est encore dans le maxi local encore.
4: Ouais, super local, il est à 5 minutes de chez moi, à 5 minutes du fournil.
3: Et vous, visiblement, vous êtes épanouie dans votre métier de boulangère, hein. Vous avez le sourire.
4: Ah merci, bah ouais, j'aime beaucoup, ça fait mine de rien 13 ans que je fais ça. Ça fait seulement 4 ans que je suis en puisée forterre, mais voilà, je continue mes recettes, celles que j'ai apprises dans un milieu paysan à l'époque et au four à bois, toujours.
3: Qu'est-ce qui vous avait fait venir ici? C'était une opportunité? Comment ça s'est fait?
4: Franchement, ce qui m'a fait venir ici en premier, c'est le paysage et des amis qui ont été très, très actifs dans le milieu associatif et qui m'ont fait découvrir un réseau de personnes très sensibles au paysage, justement, et à l'écologie.
3: Et ces paysages, justement, eh bien, vous les dessinez lorsque le pain est en train de cuire. C'est un autre de vos talents, en fait, le dessin.
4: Oui, mais en fait, à la base, je suis paysagiste de formation. Je suis architecte paysagiste. Avant de faire le pain, je faisais un autre métier. Dessiner, c'est ma manière à moi de connaître un territoire et c'est comme ça que je l'ai un peu appris, que j'ai compris la géographie d'ici. Voilà. Et ces cartes, ces dessins-là, je les ai faits en format carte postale parce que j'ai vu que ça intéressait quelques personnes, des gens, des clients. Voilà, elles sont disponibles sur mon stand.
3: Marion Godillard, artiste dessinatrice, mais surtout boulangère installée à Saint-Martin-des-Champs. Merci Marion.
4: Merci beaucoup.
0: Voilà, et qui nous a régalé ce matin. Dans un instant, Abba, Monet, Monet, Monet. Et puis nous partirons pour une nouvelle brocante avec le cabas d'ici de Guillaume Pierre.
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0: 1976, ABBA, Money, Money, Money.
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0: Bah, en termes de monnaie, on lui a donné 3 euros par jour pour aller dans les brocantes et les vides-greniers de notre région et nous ramener quelque chose. C'est le cabas d'ici de Guillaume Pierre. Où êtes-vous, Guillaume ?
3: En Côte d'Or aujourd'hui, brocante, vide-grenier, je tombe sur des produits, on va dire, d'exception. En tout cas, moi, ça me parle, c'est magnifique. Votre prénom ?
4: C'est Hugo.
3: C'est Hugo, et il est avec, c'est le grand-père ?
4: Oui, c'est mes grands-parents. Marcel.
3: Bonjour Marcel.
5: Martial, oui, oui.
3: Ah, Martial, pardon, Martial, oui, oui. Oh, bah, ça commence bien, Martial. Bon, qui gère la boutique ? C'est Martial ou c'est le grand-père ?
5: Bah, c'est un petit peu tout le monde. Hein. On est des gens qui s'intéressent un petit peu à bah, des tas de choses, hein. des tas de qui ont un rapport avec des métiers qu'on a exercés plus ou moins, quoi.
3: Ah. Alors, quels sont les métiers ? Parce que je vois des appareils photos qui sont magnifiques.
5: Oui, oui, on a travaillé dans la photo et puis un petit peu dans l'électronique il y a très longtemps. Alors, voilà, on a accumulé des choses avec les années. Et puis, on stocke ça dans des greniers et puis on pense à vider un petit peu, quoi. Et puis, à en faire profiter peut-être d'autres gens qui s'intéressent à ces choses-là.
3: Et alors, est-ce que le petit-fils, justement, est tombé dedans ? Attendez, je demande au petit-fils, est-ce que
4: depuis petit, je vois mes grands-parents rénover des appareils photos et ça m'a toujours plu. Moi-même, j'adore faire des photos et je me suis toujours intéressé aux mécanismes et venir sur les brocantes avec mes grands-parents pour les vendre. Donc, ça m'a toujours intéressé.
3: Alors, c'est vrai que c'est rare de voir un stand comme celui-ci parce que les appareils sont quand même magnifiques. Ils ont une histoire, évidemment. Ils ont quoi, 50 ans, 60 ans plus ?
4: Oui, 50 ans, oui.
3: Quelques fois plus. Ouais. Alors, combien ça se vend, un appareil comme celui-là, comment on appelle ça déjà ?
5: Appareil photo à soufflet. Il y a des appareils un petit peu plus récents, quoi. C'est les appareils à soufflet, c'est des années 30, hein, à peu près.
3: Ça se vend combien du coup ça ?
5: Ça se vend 20-30 euros, quoi, suivant l'état. Ouais, c'est pas.
3: Alors, il marche pas forcément encore, mais c'est, on l'achète pour la décoration.
5: Pas forcément utilisable puisque les films n'existent plus. Mais enfin, c'est principalement pour la déco, quoi.
3: Mais ils sont beaux, ils sont magnifiques.
5: Des souvenirs d'époque.
3: Hein, le petit-fils bosser avec le grand-père, c'est comme des moments de famille qui sont formidables, ça.
4: J'adore. Je suis pas expert en la matière, mais j'adore le regarder faire et il m'explique souvent des mécanismes. Qu'on utilisait à l'époque. Et non, j'adore le regarder faire.
3: Bon, avant de vous quitter, j'ai un budget de 3 euros par jour. Oui, je sais, c'est pas... Voilà. Et pour mettre un objet dans le cabas, qu'est-ce qu'avec 3 euros, je demande au grand-père, c'est peut-être lui qui gère la bourse, 3 euros, je repars avec quoi ?
5: 3 euros, c'est-à-dire que ici...
3: Oui, je sens que ça va être compliqué. Oh, hein.
5: 3 euros, si on a des fèves pour les gens qui collectionnent les fèves des...
3: Ah, vous avez aussi des fèves, comment on appelle ça, le nom des collectionneurs ? Il y a un nom, hein, les... Je sais plus comment on appelle ça. C'est un nom très rallonge.
5: J'ai plus de nom en tête, ouais, c'est vrai.
3: Non, c'est vrai que pour 3 euros, je reparais combien de fèves ?
5: Oh, vous parlez, c'est avec 4 fèves, quoi, à peu près. 4-5 fèves, quoi, on peut faire 6.
3: Donc on peut négocier quand même. Bon, allez, 4-5 fèves, je repars avec. Voilà. Merci beaucoup à tous les deux et puis bonne brocante.
5: Eh bien écoutez, merci beaucoup.
0: Merci à vous Guillaume Pierre et vous gardez bien sûr ces fèves avec vous, nous vous ramenez tout ça à la fin de cet été. Vous connaissiez les bagues de fiançailles, il est possible d'avoir des bagues dans des circonstances beaucoup moins agréables. Et Muriel Jordan nous dira lesquelles juste après Amel Bent.

0: Amel Bent et Pourquoi tu restes. Muriel Jordan et ses tendances, la chronique qui décrypte notre monde parfois un peu bizarre, parfois un peu fou, on peut même le dire. Avec aujourd'hui, Muriel, une tendance, le divorce, ça peut aussi se célébrer.
1: Et oui, on le célèbre de plus en plus aujourd'hui comme une renaissance, comme la fin d'une souffrance, d'un inconfort. Sur les réseaux sociaux, on ne compte plus les vidéos de fêtes, de copines qui dansent, de nouvelles coupes de cheveux et de relooking pour fêter la séparation. Une façon de montrer que non, la vie ne s'arrête pas après un divorce. Bien au contraire, des femmes s'offrent même des bagues de divorce. Il y a 2 ans, une célèbre influenceuse mannequin avait récupéré les pierres de sa bague de fiançailles pour en faire un nouveau bijou, pensé rien que pour elle. Mais comme le diamant initial était gros comme le poing, et ben elle a même pu en faire 2 des bagues. Après elle, beaucoup de femmes ont suivi le mouvement.
2: J'ai l'idée de transformer sa bague de fiançailles, sa bague de demande en mariage, en une bague de divorce. Je trouve ça génial comme idée.
3: Effectivement, j'avais expliqué il y a quelques temps d'où venait ma bague, pourquoi, comment. C'est une bague de divorce. Et en fait, c'est un cadeau que je me suis fait de moi à moi.
4: J'ai eu pour la bague de divorce plus de 250 commandes pour cette bague. C'est complètement hallucinant.
1: Vous voyez, avec la bague de divorce, symboliquement, on reprend le pouvoir sur sa vie et on affirme son choix. D'ailleurs, cette mode a boosté les ventes de bagues de divorce, devenue un marché à part entière.
0: Mais c'est pas si surprenant, Muriel, parce qu'un mariage sur 2 en France se termine par une séparation.
1: Oui, et faites gaffe, hein, les mecs, parce que ce sont majoritairement les femmes qui décident de divorcer. Alors, elles choisissent aujourd'hui de partager ce moment, comme elles ont partagé leur demande en mariage, leur fiançailles ou encore leur grossesse. À l'heure où tous les moments intimes de la vie sont postés sur les réseaux sociaux, pourquoi le divorce y échapperait-il ? Et cette tendance ne s'arrête pas au bac de divorce. Il y a aussi l'organisation de divorce parties, des fêtes pour célébrer la séparation avec de vraies mises en scène. En Mauritanie, le divorce est même un signe de fierté et de liberté pour les femmes. Et au Japon, des agences proposent même des cérémonies pour célébrer la fin d'une union.
5: Comment se fait-il qu'encore aujourd'hui, on nous fasse croire que le célibat, c'est synonyme d'échec? Les femmes qui divorcent devraient faire une fête. Donc si vous êtes divorcée et que vous n'avez pas fait de fête, venez à l'événement.
6: Mais comment on s'habille pour une fête de divorce?
7: Moi, j'ai du tout noir. Genre.
6: Mais ça, c'est un enterrement.
7: Oui, l'enterrement de l'enfer.
8: J'ai demandé à la famille qui m'héberge en ce moment quel était le concept d'une fête de divorce. Et ils m'ont expliqué qu'il y a des femmes, quand elles divorcent, font une annonce générale à tout le quartier, à tout leur entourage, qu'elles sont libres.
1: Bref, célébrer son divorce, c'est tendance, ok, mais pas sûr qu'on ait toutes les moyens de fêter ça en grande pompe, hein, dans un resto, avec un gros gâteau, comme sur les réseaux sociaux. Parce que d'après l'INSEE, après une séparation, les femmes subissent une perte financière plus élevée que les hommes. Et ça, c'est pas vraiment la cerise sur le gâteau.
0: Effectivement, Muriel Jordan et sa chronique, c'est tendance. Le groupe Sobstel en 1981, Tainted Love. Il est 11h10.

0: Love et le groupe Soft Cell. C'était en 1981. C'est important de noter cette année 1981 pour cette chanson parce que juste après les infos de 11h, il y aura notre jeu avant-après. Et dans notre jeu avant-après, justement, je vous demande en quelle année est sortie une chanson. Il faut tomber le plus juste possible, me dire si c'est avant ou après. Il y aura encore une fois un beau cadeau ce matin. Notre passeport de l'été en Bourgogne-Franche-Comté. Des 27 lieux que vous pouvez visiter, vous rendre en touriste, passer un bon moment. Et à chaque fois, il y a deux places pour aller gratuitement dans ces lieux. Et quand on cumule le prix de ces places, à chaque fois, eh bien, ça fait que ce passeport coûte 700 euros. J'ai donc 700 euros de cadeaux pour vous, juste après les infos de 11h.
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Nao-chan nous invite au voyage avec sa musique folk. Pour marquer ses 10 ans, il devient le Nao-chan Orchestra, le temps d'un concert enregistré avec 60 musiciens au Skeneto, à Moneto.

0: Action Orchestra, My Way, un coup de cœur ici au CERF. 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

0: Mylène Farmer est désenchantée dans la catégorie les petites histoires de nos grandes chansons, voire inversement. Cette chanson est écrite en 1991 par Mylène Farmer. En fait, c'est après sa tournée de 1989. Elle connaît un immense succès lors de cette tournée de 89. Ça marche, ça cartonne, c'est plein à craquer, Bercy, etc. Sauf qu'à la fin, en fait, elle a une sorte de dépression. Vous savez, c'est comme on a vécu quelque chose de très très important et puis ça tombe, ça retombe. Alors elle se met à lire. Elle lit notamment un livre de Sioran qui s'appelle Sur les cimes du désespoir et ça lui donne l'idée de cette chanson Désenchantée qui est encore aujourd'hui la chanson la plus célèbre et la plus écoutée de Mylène Farmer, la plus téléchargée sur les plateformes de stream et qui est la chanson, il faut le savoir, de la promo de votre école Léni Flouva lorsque vous étiez jeune journaliste, c'est ça?
1: Oui, effectivement, bonjour à toutes et à tous. Oui, c'est une chanson plein de souvenirs, ça. Quand j'étais à l'école de journalisme à Lille, c'était une chanson qui tournait souvent. Ouais.
0: Et voilà.
1: Plein de souvenirs autour de ce titre.
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0: Vous écoutez Ici au Serre, il est 11h. Bonjour donc Léni Flouva pour les infos.
1: Bonjour, bonjour à toutes et à tous.
0: Une plainte de la DJ Barbara Butch contre la France Insoumise.
1: Et ce pour provocation à la haine et à la violence. L'artiste doit se produire dans le nord de Lyon au Hameau Open Air Festival samedi. Un appel au boycott à son encontre a été lancé par le parti Insoumis. Les militants lui reprochent d'avoir signé une tribune en faveur de la proposition de loi Yadan qui visait à lutter, je cite, contre les nouvelles formes d'antisémitisme. Depuis, cette proposition contestée a été retiré. Il y a quelques jours, son concert a été interrompu à Grenoble. Une question autour de sa sécurité dans Lyon se pose. Vous l'entendrez dans le journal de midi. Une nouvelle tête et un nouveau nom pour incarner l'État dans Lyon. Jean Salomon, 51 ans, prend la suite de Pascal Jean comme préfet du département. Il vient des Hautes-Pyrénées. Il a travaillé avant cela à l'Élysée et dans le corps des sapeurs-pompiers de Paris. Le bilan des 4 années de mandat de Pascal Jean est à retrouver sur ici.fr. L'universitaire reprend de son côté sa vie de professeur. Son successeur arrive le 24 août.
0: La canicule de fin juin a fait des morts et notre région n'a pas été épargnée.
1: 373 décès en plus par rapport à ce qui était attendu, indique Santé publique France. Pour la Bourgogne-Franche-Comté, une hausse des décès de 40% dont on ne sait pas encore précisément quelle est la part imputable aux fortes chaleurs.
0: Un nouveau portier pour l'AJ Auxerre.
1: Après l'arrivée de Mamadou Diop, c'est Paul Nardi qui est officialisé à Auxerre dans les cages. Le gardien de 32 ans, libre de tout contrat après son passage en deuxième division anglaise, apportera son expérience au club auxerrois. Il est notamment passé par Nancy ou encore Monaco et Lorient avec qui il était champion de Ligue 2. Et puis, du vélo, une 18e étape taillée pour les grimpeurs du Tour de France. Aujourd'hui, les coureurs prennent la direction d'Orcières-Merlette dans les Hautes-Alpes. Au classement général, le Slovène Pogacar est devant le Belge Remco Evenepoel, le Mexicain Isaac Del Toro et le Français Paul Sexas. 11h02, c'est l'heure de regarder le ciel avec toujours du soleil.
0: Oui, il faudrait de l'eau, c'est clair, c'est ce qu'attendent les agriculteurs de notre région et d'ailleurs un peu tout le monde, j'imagine. Mais l'eau, pour l'instant, il n'y en a pas. Ce sera peut-être ce week-end, peut-être dimanche. Mais aujourd'hui, c'est une belle journée d'été. Alors ça, c'est mieux pour le tourisme, pour aller se promener avec les enfants, pour en profiter. 27, 28, 29 degrés sur notre région. C'est un peu comme hier, cet après-midi, quelques petits nuages d'altitude. Mais ça va rester comme ça tout au long de cette journée. Nous allons donc passer une journée très ensoleillée et vous retrouver à midi, Léni.
1: Ah ben normalement. Bon, je reviens à midi, oui. C'est comme ça.
0: Non, mais écoutez, on va voir si on peut organiser autrement, mais normalement, c'est des choses qui sont prévues.
1: Bon, je note ça dans mon agenda et normalement, je serai là dans 58 minutes.
0: À tout à l'heure.
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0: Oh bon, on est d'accord pour le 3. Actu local, musique, bonne humeur, ça nous va très bien. Tiens, la musique, c'est celle de Phil Collins, c'est Too Hard. Il y aura également William Scheller et Zazie à venir. Et puis notre jeu qui arrive, vous allez pouvoir gagner le passeport de l'été en Bourgogne-Franche-Comté.

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0: Absolument, nous allons jouer jusqu'à midi. Je suis ravi encore une fois de participer avec vous à ce jeu. Avant, après, le passeport de l'été à gagner. Il y a des destinations aventure, des destinations patrimoine, des destinations culture, gastronomie, des

année de référence. Est-ce qu'il y a une question de sélection? Eh ben non. Même pas. Elle est pas belle la vie. Allez, vous nous appelez 03 86 52 23 23. Nous attendons vos appels avec impatience. C'est Stéphanie qui va répondre. 03 86 52 23 23. C'est avant, après, et c'est pas avant. C'est pas après, c'est maintenant.

0: William Scheller, au secours tout seul. Nous partons pour la Puisaye. Bonjour David.
1: Bonjour.
0: Ça va David ce matin?
1: Ça va.
0: Ouais, ça va. Bon, Villeneuve-les-Genêts, oui. C'est juste au nord de Saint-Fargeau, si je ne me trompe pas.
1: C'est ça.
0: Que faites-vous, ce matin à Villeneuve-les-Genêts? C'est très joli comme nom, Villeneuve-les-Genêts.
1: Bon, je suis pas là, mais je travaille.
0: Ah bah, vous travaillez, d'accord. Je peux vous demander ce que vous faites?
1: Bon, je suis peintre.
0: Vous êtes peintre, d'accord. Alors peintre, vous savez, comme dans le film, peintre en bâtiment ou peintre...
1: En bâtiment.
0: En bâtiment, d'accord. Et là, il y a du boulot en ce moment?
1: Oui, il y en a pas mal.
0: Ouais, bon, c'est bien. Ouais, wow. c'est, il fait beau, on peut en profiter pour faire des travaux de peinture, effectivement. Château de Saint-Fargeau, qui fait partie des places qu'on vous fait gagner dans ce passeport de l'été. Et le jeu, David, ça va être tout simple. Ça va être de me dire si les chansons que je vais vous diffuser sont sorties avant ou après l'année 1997. En 1997, c'était la naissance de Ousmane Dembélé, notre ballon d'or qui a marqué pendant la Coupe du Monde. Voilà, grand footballeur né en 1997. Vous connaissez bien le principe du jeu, David? Vous êtes prêt? Vous êtes OK? On y va?
1: Oui, on y va.
0: Ouais, vous êtes sous le pinceau?
1: Non.
0: Bon, allez, on écoute des extraits de chansons. Vous me dites si c'est sorti avant ou après 1997. Il faut trois bonnes réponses pour aller au moins en finale.

0: Reconnaissez-vous cette chanson et est-elle sortie avant ou après 97, David?
1: Laurent, vous le dites?
0: Oui, absolument.
1: Avant 97.
0: Avant 97, très bonne réponse, David, effectivement. C'est sorti en 1992. C'est le Paradoxal System, un des gros succès de Laurent Voulzy. On est bien, on est tranquille, on a fait une première bonne réponse, David. On se détend et on écoute la deuxième chanson, sortie avant ou après 1997.

0: Alors, d'après vous, David, cette chanson France Gall, absolument. Il est très fort, David.
1: C'était avant.
0: Et c'était avant, ou c'était en 1980.
1: Les années 80,
0: ça. Oui, exactement, 1980, tout pile poil. Il jouait du piano debout. Eh, David, on a de bonnes réponses.
1: Oui.
0: On est tranquille.
1: Bah oui.
0: On est bien. Voilà, s'il y a une troisième bonne réponse, c'est la finale directe et on n'en parle plus. Écoutez bien cette chanson, sortie avant ou après 1997.

0: David, d'après vous, est-ce que c'est sorti avant ou après? Je ne sais pas si vous avez reconnu les artistes.
1: Non, mais je dirais avant.
0: Et ben voilà, il suffisait d'avoir la bonne réponse. C'est pas la peine de reconnaître les artistes, on écoute bien les musiques. C'est vrai qu'en plus parfois elles sont typiques de certaines années. Oui, bravo, Midnight Oil, c'est un groupe australien et qui chantait cette chanson en 1988, chanson qui nous alertait sur les dangers du réchauffement climatique. Je crois qu'ils n'ont pas complètement réussi le truc, hein. Bon, et ben écoutez David, au-delà d'avoir un très joli prénom, vous avez aussi une qualification pour la finale qui vient de vous tomber dessus.
1: Merci.
0: Bah, c'est bien ça, hein. Alors écoutez, oui, bah, ce que je vous propose, vous retournez à la peinture si vous avez le temps. Sinon, en tout cas, faut pas être loin juste avant les infos de midi, parce que soit vous serez en finale avec quelqu'un d'autre qui va nous appeler maintenant et qui va essayer aussi de se qualifier, soit vous aurez complètement gagné ce passeport de l'été et 700 € de cadeaux, 700 € de place pour vous rendre dans tous les lieux sympathiques, touristiques, de loisirs et culturels de notre belle région Bourgogne-Franche-Comté. Sympa ça, hein, David ?
1: Ah bah oui, sympa, oui.
0: Ah bah ouais. Ah bah, oui. Alors là, dites donc, hein. Bon, comment? David, vous restez pas loin et vous nous appelez au 03 86 52 23 23 pour jouer avec nous. 03 86 52 23 23. On jouera dans un petit moment.

0: C'est la nouvelle chanson de Zazie et ça s'appelle Peu importe. Dans un instant, Chris de Burgh nous emmène très très haut dans ses émotions.
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5: L'Institut Pasteur œuvre pour un monde en meilleure santé. On en parle dans un instant avec Florence Desparmet, chargée des relations avec les testateurs.
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0: Chris de Burgh en 1984, High on Emotion. Outre qu'on s'amuse bien, outre qu'on gagne de très beaux cadeaux, nous passons également ce jeu avant-après à voyager sur notre territoire. Après la Puisaye, nous partons pour le Tonnerrois ou le Florentinois, puisqu'on est pile entre Tonnerre et Saint-Florentin, avec Stéphane. Bonjour Stéphane.
1: Bonjour.
0: Vous êtes à Flogny-la-Chapelle.
1: C'est ça, oui.
0: Alors c'est Tonnerrois ou c'est Florentinois? On dit comme on veut.
1: Bah, comme vous l'avez dit, à mi-chemin entre les deux, donc...
0: Bah, vous êtes bien là-bas.
1: Un coup florentin, un coup de bruit, c'est ça.
0: Qu'est-ce que vous faites aujourd'hui, Stéphane, à Flogny-la-Chapelle?
1: En ce moment, je bricole la machine à laver.
0: Ah, oh là, elle est cassée, elle marche plus.
1: Non, tout va bien, tout va bien.
0: Bon, vous me rassurez. Stéphane, nous allons jouer ensemble avec l'année 1987. En 1987, une Dorothée, animatrice sur Antenne 2, ça ne s'appelait pas France 2 à l'époque, décide d'aller sur TF1. Et elle va créer une émission qui va s'appeler le Club Dorothée. Et c'est, bah voilà, le Club Dorothée, c'est le carton total. Et ça va animer des générations de bambins sur TF1, le Club Dorothée. Vous aviez suivi, vous, le Club Dorothée?
1: Non, moi c'était Récré à deux.
0: Ouais, voilà, juste un petit peu avant, quoi.
1: Voilà.
0: Avec Goldorak, etc.
1: Exactement.
0: Bon, allez, très bien. Allez, Corneau Fulgur, on va jouer maintenant. Vous connaissez donc l'année de référence, c'est l'année 1987. Il faut me dire si les chansons qu'on écoute sont sorties avant ou après 1987. Et il faut trois bonnes réponses pour rejoindre David en finale. Vous êtes prêts, Stéphane?
1: Allons-y.
0: Allez, c'est parti.

0: L'année de référence 1987, est-ce que cette chanson est sortie avant ou après 1987, d'après vous, Stéphane?
1: Oh, Indochine avant.
0: Indochine avant, très bonne réponse. C'est le grand succès d'Indochine qui les a propulsés sur le devant de la scène. Sorti en 1983, tout va bien Stéphane, première très bonne réponse. Nous écoutons la deuxième chanson. Cette chanson est-elle sortie avant ou après 1987?
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0: Oh, je pense que vous avez reconnu Stéphane, cet artiste.
1: Oh, très très bon, Alain Souchon.
0: Ouais, c'est bon ça. Hein.
1: Ouais, je dirais avant.
0: Oui, avant, très bien joué. C'était même 10 ans avant, 1977. C'est la grande période de Souchon des années 70. La rumba dans l'air. Bon, alors, nous avons une première bonne réponse avec Indochine, une deuxième bonne réponse avec Alain Souchon. On est bien, Stéphane. Troisième bonne réponse peut-être avec cette chanson sortie avant ou après 1987.

0: d'après vous, Stéphane, si vous avez reconnu cet artiste, et la chanson est-elle sortie avant ou après 1987?
1: Rod Stewart, et j'ai un petit doute.
0: Oui, je comprends que vous ayez un doute parce que c'est pas évident, effectivement.
1: Je vais dire après.
0: Eh ben non, c'était avant. C'était 1983. C'est sorti en même temps, vous savez, que Thriller, etc. Et c'était le retour d'ailleurs de Rod Stewart sur le devant de la scène au début. Ah, je suis déçu, Stéphane, on était bien. Mais c'était pas facile, hein. C'était pas facile, oui. Cette dernière chanson, parce que 87, et c'est vrai que la chanson de Rod Stewart, elle a vraiment cette couleur des années 80. Bon. Vous rejouez avec nous bientôt, Stéphane?
1: Bien sûr.
0: Ouais, hein, on fait comme ça. Moi, je sais que Fanny Lachapelle, c'est, voilà, je sais maintenant que vous êtes un côté tenaire, un côté Saint-Florentin, et vous jouez avec nous quand vous voulez. À bientôt, Stéphane.
1: Au revoir.
0: Voilà. Et puis, attention à la machine, vous réparez bien comme il faut, surtout,
1: hein. Ça va tourner.
0: Ça va tourner. C'est très bien. À bientôt, Stéphane. On va écouter Lio, elle n'est pas contente.

0: Lio, il fallait pas commencer. Nous allons jouer, nous, après les bons conseils de Mathilde Laforge.
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2: Demain, et si vous lancez le week-end un verre à la main et les oreilles grandes ouvertes, on vous donne direction vendredi sur la place du village à Villiers-Vineux pour le grand retour de l'apéro-concert Bistronomade. De 19h jusqu'à 22h30, l'ambiance promet d'être particulièrement festive grâce au duo You and Me installé au centre du village. Au programme, des reprises des plus grands succès pop et variété d'hier et aujourd'hui, le genre de répertoire qui met tout le monde d'accord, qu'on ait zéro ou 100. 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Le tout dans une vraie atmosphère de village, chaleureuse, décontractée et surtout entièrement gratuite. 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Parce qu'ici, la seule hausse de tension autorisée ce vendredi, eh bien ce sera le volume des haut-parleurs.
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0: Et j'ajoute des cadeaux. Nous jouons en ce moment, c'est le jeu avant, après. Vous nous appelez au 03 86 52 23 23 pour gagner votre passeport de l'été. 700 € de place à gagner dans les plus beaux endroits de Bourgogne-Franche-Comté, dans le Doubs, en Côte d'Or et dans Lyon. 03 86 52 23 23, avant, après. Une année de référence, je vous la donne. Et puis vous trouvez, vous, si la chanson est sortie avant ou après. Désir, Véronique Jeannot et Laurent Voulzy.

0: Et ça les fait rire. Laurent Voulzy et Véronique Jeannot, Désir, Désir. Elle désire gagner le passeport de l'été en Bourgogne-Franche-Comté. Et c'est pour ça qu'elle a appelé ici au CER. Elle s'appelle Muriel. Bonjour Muriel.
1: Bonjour David et bonjour à tous.
0: Mais oui, bonjour à tous, effectivement, vous avez bien raison. Vous êtes à Saint-Aubin-sur-Yonne, au nord de Joigny. On visite notre département aujourd'hui. Qu'est-ce qui est prévu aujourd'hui à Saint-Aubin-sur-Yonne, Muriel?
1: Alors, ce matin, j'ai fait une petite marche de trois quarts d'heure et puis j'ai emmené mon mari au kiné. Donc voilà, et puis là, je suis ici au CER.
0: Voilà, une belle matinée de rempli. Vous connaissez le principe de notre jeu pour gagner donc ce passeport de l'été. Il faut donner des bonnes réponses avec une année de référence. On va jouer avec l'année 2007. Je vous fais remarquer qu'on a joué avec 97, avec 1987 et maintenant 2007. Et oui, on est dans les 7 ce matin. En 2007, il y a eu une grosse tornade à Villechétive, chez nous, dans Lyon, en février 2007. Ça a été incroyable. Il y avait vraiment une mini tornade, ça a tout soulevé, etc. Ils s'en souviennent encore là-bas. Bon, c'est incroyable, ces petites tornades. Il fait bien meilleur aujourd'hui. L'année 2007, Muriel, je vais vous donner des titres de chansons. Vous allez les écouter même et vous allez me dire si c'est sorti avant ou après 2007. Il faut trois bonnes réponses pour aller en finale contre David. D'accord, Muriel ?
1: D'accord.
0: Vous êtes prête, décontractée, vous avez marché, vous êtes bien, tranquille. On écoute la première chanson sortie avant ou après 2007.
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0: Eh ben ça chante chez Muriel. Ben voilà, ça c'est bien, il y a de la bonne humeur. Justement, alors, c'est sorti avant ou après 2007, cette chanson, d'après vous, Muriel ?
1: Alors, peut-être après ?
0: Peut-être bien, bravo. Effectivement, c'est sorti en 2010. C'était Zaz et Je veux. Bon, moi je trouve qu'on est bien avec Muriel. On est à Saint-Aubin-sur-Yonne, on a marché un peu autour du Jovinien. C'est sympa, il y a des beaux points de vue. Allez, deuxième chanson à écouter, sortie avant ou après 2007. Je compte sur vous, Muriel. Vous pouvez chanter, Muriel, ça nous gêne absolument pas. Au contraire. C'est vrai qu'on chante vite cette chanson quand même. Alors d'après vous, Muriel, cette chanson sortie avant ou après 2007?
1: Je dirais avant, les corons.
0: Oui, les corons bien avant, 1982, l'hymne du Racing Club de Lens désormais, et puis cette chanson très célèbre de Pierre Bachelet. Deux bonnes réponses, ce qui veut dire que nous ne sommes pas loin de la finale. Muriel, nous allons maintenant écouter la troisième chanson dans un suspense torride. Allez-vous trouver la bonne réponse? Cette chanson est-elle sortie avant ou après l'année 2007? Bon bah j'espère que c'est pas aïe aïe aïe pour vous Muriel là sur cette chanson.
1: Ah alors là ça va être dur hein.
0: C'est dur
1: ouais. C'est dans les 2007 je pense. Alors
0: attendez, l'année 2007 c'est l'année de référence. Moi je vous dis, est-ce que ça c'est sorti avant ou après?
1: Oui c'est pour ça, j'hésite un peu.
0: Allez.
1: Ah non, oui, 2007 je vais dire après.
0: Yes.
1: Oh là là.
0: Il y avait le A que je ne savais pas si vous alliez dire A ou après, mais non, c'est bien après. Et c'était 2018, c'était bien après en fait.
1: Ah oui, j'ai hésité entre avant ou vraiment très loin après. Ah bah c'est ça alors.
0: Ouais.
1: Okay.
0: Maître Gims et Vianney, si ça vous gêne, c'est la même. Et donc après, en 2018, Muriel, vous êtes en finale contre pour l'instant David. Mais il y aura peut-être une troisième ou un troisième finaliste puisque nous allons lancer la quatrième partie de notre jeu. Ne restez donc pas loin, Muriel, n'allez pas vous promener à nouveau dans le Jovinien. Et nous allons voir ce qui va se passer. A tout de suite, Muriel.
1: A tout de suite.
0: Vous voulez être peut-être finaliste contre Muriel et David, et dans ce cas-là, il faut nous appeler maintenant tout de suite, 03 86 52 23 23, 03 86 52 23 23, le passeport de l'été en Bourgogne est peut-être pour vous, il reste une place pour vous qualifier, et nous écoutons Hoppalite, Mademoiselle Taylor Swift.

0: Taylor Swift et Hoplite. C'est ici au CRS, c'est le jeu de l'été, le avant-après. C'est Claude qui est avec nous. Bonjour Claude.
1: Bonjour.
0: De Charmois, pas très loin d'Auxerre, du coup, on était à Joigny, on a été en Puisaye, on a été dans le Florentinois, et maintenant nous voilà pas loin d'Auxerre. On a bien voyagé ce matin. Ça va Claude, la forme ce matin?
1: Oui, toujours.
0: Bah oui, toujours la grande forme. On va jouer avec l'année 2017 pour vous envoyer en finale avec David, qui vient d'être sélectionné. Et puis un deuxième prénom que j'ai complètement oublié d'un coup, je ne sais plus ce qui c'est. Muriel, voilà, merci beaucoup. Stéphanie me suit de près. Elle m'a envoyé un Muriel dans le casque direct. Merci Stéphanie, bravo. Donc avec David et Muriel. Claude, vous êtes prête à aller en finale, j'imagine?
1: Oui, j'espère.
0: Bah oui, l'année 2017. Alors, cette année-là, en 2017, il y a eu un truc assez drôle aux Oscars, à Hollywood. Ils ont annoncé Oscar du meilleur film, La La Land. Et puis ils ont fait, oh non, pardon, on s'est trompé, c'est pas lui. C'est Moonlight, il s'était trompé sur l'enveloppe. Incroyable, hein? Non, ça vous laisse pantoise, hein, Claude.
1: Ouais.
0: Bon, Claude, je sens que vous avez envie de jouer. L'année 2017, on joue ensemble. Voici trois chansons, vous me dites si c'est sorti avant ou après 2017.
1: Allez, viens.

0: reconnu cet artiste et est-ce que c'est sorti avant ou après 2017, Claude?
1: Avant.
0: Vous diriez avant? Moi j'aurais préféré que vous me disiez après.
1: Bon.
0: Santa, c'est sorti en 2023, le popcorn salé. Oh, je suis déçu. On joue quand même avec les autres chansons, Claude?
1: Et si on veut, ça entraîne.
0: Oui, ça entraîne. Ouais, il faut s'entraîner, parce que comme ça, vous pourrez revenir. Écoutez-moi cette chanson sortie avant ou après 2017.

0: Allez, d'après vous, Claude, c'est sorti avant ou après ?
1: Avant.
0: Oui, avant, Stromae est sorti en 2013. Ah, ça va être rageant, je le sens. Ça va être rageant. Bon, troisième extrait, on écoute et vous me dites si c'est sorti avant ou après 2017. Oh,

0: D'après vous, Claude?
1: Ah bon?
0: Eh bon, là, là, ben, je savais que ce serait. Je me suis douté que c'était rageant. J'ai senti le truc arriver. Non, il y a eu un petit moment de déconcentration. Je sais pas ce qui s'est passé, Claude, sur Santa. Oui, Kenji Girac, sorti en 2015, effectivement. Bon, Claude, vous revenez quand vous voulez.
1: Oui, à bientôt.
0: Avec plaisir de vous avoir et de vous faire gagner ce passeport de l'été. Je suis sûr qu'il va vous tomber dans les doigts à un moment ou à un autre. Et nous, bah, dans un instant, on écoute Nicolas Perrac. Et ensuite, on aura notre finale, David contre Muriel.
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0: et mon père. Saint-Aubin-sur-Yonne contre Villeneuve-les-Genêts, c'est le match de notre finale. David contre Muriel. David qui a été le premier à jouer, Muriel ensuite. Rebonjour David.
1: Rebonjour.
0: Rebonjour Muriel.
2: Bonjour.
0: Vous allez jouer l'un contre l'autre pour gagner ce passeport de l'été en Bourgogne-Franche-Comté. 700 euros de place pour vous rendre dans les plus beaux lieux touristiques, culturels et de promenade de notre région. Le principe du jeu maintenant sur cette finale, je vais vous donner une chanson à écouter. Et il va falloir me dire en quelle année est sortie cette chanson. Il va falloir être le plus proche de l'année de sortie, voire sur l'année exacte. Attention, ne jamais dépasser la bonne année. Si vous donnez une année qui est juste après, ce ne sera pas la bonne réponse. David ayant été le premier à jouer, c'est vous qui allez donner la première réponse, David. Et ensuite, Muriel, faudra donner une réponse et une autre réponse que celle de David. Est-ce que c'est clair pour tout le monde ?
2: Oui, c'est clair.
0: Bon, écoutez, je croise les doigts des deux côtés pour que ça gagne. J'espère que ce passeport de l'été en Bourgogne va aller chez vous, David, ou va aller chez vous, Muriel. Je suis absolument neutre. Je suis la Suisse, là, voyez. Je suis la Suisse. Bon, David, voici la chanson. Muriel, voici la chanson. David, vous donnerez la première fois votre réponse.
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0: Muriel chante quoi qu'il arrive, donc c'est l'essentiel. David, avez-vous trouvé de quel artiste il s'agit? Surtout, est-ce que c'est sorti à quel moment?
1: Christophe Willem.
0: Christophe Willem, d'accord.
1: Oui, je dirais 2007.
0: Vous diriez 2007. Vous avez dit d'ailleurs 2007. Muriel, pourriez-vous me donner une autre année que celle donnée par David?
2: Je vais dire 2000, ça doit être à peu près ça, 2006.
0: Ah oui, c'est bien joué. C'est bien joué parce qu'il faut être faut juste avant.
2: À peu près par là.
0: Ouais. Sauf que David, il a donné l'année exacte, Muriel. C'est sorti en 2007, le double jeu de Christophe Willem. David,
2: oui, ça.
0: David, vous gagnez le passeport de l'été en Bourgogne-Franche-Comté. Vous irez où vous voulez avec la personne de votre choix dans notre belle région. Muriel, vous revenez bientôt. Je compte sur vous.
2: Oui.
0: À très bientôt.
2: Bravo David.
0: Bravo David, à bientôt. Les infos dans 3 minutes, juste après Daniel Balavoine. Vivre ou survivre ?

0: Votre jeu avant-après revient demain à 11h. C'était Daniel Balavoine et Vivre ou Survivre.
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0: Merci d'écouter votre radio au cœur de Lyon, ici Auxerre. Il est midi. Léni Flouva pour les infos. Léni, Barbara Butch dans Lyon, la tête haute.
2: Les mots de la Didier de 45 ans ce matin sur France Info. Elle a annoncé porter plainte contre la France Insoumise pour provocation à la haine et à la violence. Une annonce quelques jours après un concert interrompu à Grenoble, après un appel au boycott lancé par la section Insoumise locale. Et seulement deux jours avant un passage dans Lyon au Hameau Open Air Festival, la Didier a assuré ce matin qu'elle allait donner ce concert.
3: J'y vais la tête haute, j'espère avoir du soutien à la hauteur de ce que j'ai reçu comme soutien ces derniers jours, et on va essayer de rétablir un dance floor où les gens se mélangent, les gens s'aiment, les gens se rencontrent, et un endroit où apolitique dans lequel on peut faire une pause de ce qui se passe, parce que c'est quand même ça mon boulot, c'est d'organiser des événements où il y a des pauses, où on peut juste être soi-même, lâcher prise, danser, chanter et rire ensemble. Il faut protéger nos libertés de création.
2: La DJ Barbara Butch au micro de Marie Bernardo ce matin sur France Info. Hier, la ministre de la Culture a rencontré la musicienne et a affirmé qu'elle tenait à assurer, je cite, son intégrité. 373 décès en plus par rapport à ce qui était attendu pendant la période de canicule dans notre région. Un chiffre de Santé publique France pour la Bourgogne-Franche-Comté. Une hausse des décès de 40% sur la période dont on ne sait pas encore précisément quelle est la part imputable aux fortes chaleur. Cela représente 5764 décès supplémentaires en France par rapport à la moyenne.
0: Un Jean en remplace un autre dans Lyon.
2: Pascal Jean, actuel préfet, quitte ses fonctions et c'est Jean Salomon, 51 ans, qui prend sa suite dès le 24 août prochain. En 4 ans et demi, le mandat dans Lyon, le haut fonctionnaire sur le départ a dû affronter des crises. Il revient ce matin sur son bilan.
4: Si on devait résumer de façon courte, je pense qu'il y a trois mots qui reviennent facilement, c'est la fermeté en matière de sécurité, soit le narcotrafic notamment, mais aussi en termes de sécurité routière, avec des mesures très très fortes sur les immobilisations de voitures. Maintenant, destruction de véhicules pour les refus d'obtempérer, réglementation pour les mobilités électriques. Donc ça, c'est une véritable satisfaction. Ensuite, c'est des partenariats très forts avec les élus qu'on a essayé d'accompagner au maximum sur des projets structurants pour le territoire, des maisons de santé, que ce soit des regroupements d'écoles. Et puis peut-être le troisième point, c'est une volonté aussi d'innover dans les politiques publiques sur les énergies renouvelables, ce qu'on appelle les ENR. J'ai demandé à ce que soit privilégié plutôt la puissance que le mitage du département. C'est un exemple parmi d'autres.
2: Une interview complète de Pascal Jean que vous pouvez retrouver sur ici.fr. L'universitaire de métier retrouvera sa casquette de professeur des universités au moins pour l'année 2026. Le mercato à la préfecture, mais aussi à la JOCR.
0: Avec l'officialisation d'un nouveau gardien.
2: Après l'arrivée de Mamadou Diop, c'est Paul Nardi qui signe à la Baie des Champs dans les cages. Ancien de Nancy, de Monaco, de Lorient, il était libre de tout contrat après un passage en deuxième division anglaise, la Championship. Marquez-le dans vos agendas, la Fédération Française de Football tiendra une conférence de presse mardi pour présenter, je cite, le prochain sélectionneur de l'équipe de France. Le nom du successeur de Didier Deschamps sera donc officiellement connu. Il faut patienter encore un peu. La légende tricolore Zinedine Zidane fait office de grand favori, mais rien n'est acté pour l'heure. Et puis, ça va grimper fort aujourd'hui sur la grande boucle, 18e étape entre Voiron et Orcières-Merlette dans les Hautes-Alpes. 185 km quand même, 3900 mètres de dénivelé, ça fait chauffer les jambes. Ça
0: fait mal tableau mollet, ça. Hein. Ouais.
2: Au classement général, le Slovène Tadej Pogacar est toujours devant, d'ailleurs, derrière lui, le Belge est...
0: Remco.
2: Oui, Remco. Ouais. Remco. J'avais oublié son prénom, il va tellement vite aussi.
0: Il va très vite, puis c'est pas un prénom très courant, Remco.
2: C'est vrai, il faut le dire. Bon, ce qui est courant en ce moment, c'est des chaleurs et du soleil. C'est le programme du jour pour la météo.
0: Ouais, ouais, exactement, c'est vraiment ça, avec température 28, 27, 29 degrés cet après-midi. On est vraiment comme hier, du soleil sur notre région, un très léger vent qui vient du nord-est et qui peut un peu nous rafraîchir. Bon, c'est des bons moments si on veut profiter des vacances avec les enfants, aller au bord des lacs, des rivières, etc. C'est moins bien si on a besoin d'eau, mais c'est comme ça. Je signale à la Fédération Française de Football que moi je suis libre. Donc s'il y a besoin,
2: mardi
0: je suis là, je peux venir, Zidane, bon, ouais, pourquoi pas, mais moi je suis libre aussi.
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5: Avec Catherine Quicandon. Bonjour à toutes et à tous, j'espère que vous allez bien. Les vacances pour certains, le travail pour d'autres. Dans tous les cas, nous passons le déjeuner ensemble. Et nous avons évidemment une pensée pour tous les pompiers qui combattent les nombreux feux qui ravagent la France cet été, notamment dans le Var et la Gironde. Dans les meilleurs moments d'Otakel, aujourd'hui, nous serons par exemple avec Valentin, qui rêve de jouer dans un film, avec Jérôme, qui a une manière bien à lui de gérer son stress, avec Awa et son voyage maudit en Angleterre, mais aussi avec Amel, qui aurait rêvé d'être astronaute, et il nous expliquera pourquoi il pense avoir échoué sur votre radio ici.
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5: Mais avant de retrouver Valérie Damido et Eric Bastien pour les meilleurs moments d'Otakel, musique dans les prochaines minutes avec Gérard Blanc et un titre qui nous ramène à la fin des années 80, 1988 exactement, du soleil dans la nuit, dans la playlist de votre radio ici.

0: Vous écoutez ici du soleil dans la nuit, Gérard Blanc. Auriez-vous envie de tourner dans un film? C'est l'envie que Valentin d'ici Brazizel a partagé avec nous en décembre dernier. Éric Bastien a alors décidé de réaliser son rêve à l'antenne. Si Aline d'ici Isère était trop timide pour lui donner la réplique, Valérie Damido s'en est chargée. Ils ont rejoué une scène culte d'un film tout aussi culte. Et le moins qu'on puisse dire, c'est qu'ils étaient très enthousiastes sur votre radio ici. Alors, Valentin...
1: T'inquiète, allez, nous on arrive.
0: Ton rêve, ça serait de jouer dans un film?
2: Oui, ça fait partie d'un de mes petits rêves, ouais.
0: Mais tu fais du théâtre, t'as fait du théâtre à l'école, c'est un truc qui te plaît
2: J'ai fait un peu de théâtre, oui, et puis j'aime bien faire la comédie, faire le zouaf, tout ça. Donc j'aimerais bien faire jouer dans un film, ça fait partie... d'un des rêves qui est sur ma liste, même si c'est un tout petit truc, figurant, quelque chose comme ça, c'est sur ma liste.
0: To-do list de Valentin, avoir le super pouvoir de téléportation et jouer dans un film. Je pense que jouer dans un film, ça sera plus facile à faire. Alors,
2: je pense aussi.
0: Tu as plein de qualités, mais tu as un petit défaut, tu as du mal à te poser, t'as trop d'idées, trop de projets, t'es trop... T'as un électron libre, en fait.
2: Ouais. Je suis ça, un électron libre totalement. Toujours à faire quelque chose, toujours à avoir des idées farfelues. Donc,
0: d'accord.
2: faut que j'apprenne à me poser, quoi.
0: Ok. Alors, attention. Là, tu as 4 points, tu es en tête. Je te permets d'en marquer 5 de plus avec la question cash. Je vais te poser la question. Qui est le sculpteur qui a sculpté le penseur? Qui a sculpté le penseur? Top chrono, 10 secondes.
2: C'est Rodin, non?
0: Eh bien, il s'agit totalement d'une bonne réponse.
1: Oh là,
0: c'est
1: là.
0: Rodin. Il a sculpté le penseur en 1902. Ça représente le poète Dante qui médite sur son œuvre, la Divine Comédie. Elle est aujourd'hui exposée au musée Rodin à Paris. Bravo, tu as 5 points de plus, tu as 9.
1: Formidable. Vous savez, Valentin, on a fait la soupe aux choux l'autre jour. Hein. Je vous rappelle qu'il veut tourner dans un film. On s'est fait un petit remake, vous vous souvenez de la soupe aux choux avec le candidat. Est-ce que tu es prêt à jouer dans ton premier film ici en direct à la radio, Valentin?
2: Ah bah oui.
1: Bon,
2: ah.
1: Aline, tu peux donner la réplique aussi? Tu le sens bien?
3: Non.
1: D'accord. Bon, Valérie va jouer. Et alors attention, hein, Valentin, on part sur un film qu'on connaît tous, c'est Titanic. Et évidemment, Valérie s'apprête à sauter du bateau. Tu es Jack et tu vas tout faire pour la retenir. Attention, action.
4: Mais non, Valérie, je ne peux pas jeter la bouée, reviens.
5: Oh, oui, Jack. Oh, la planche est trop petite. Adieu.
4: Mais je te laisse pas te place, Valérie. Tu es tout pour moi. Mais je préfère couler à ta place.
5: Ah bah super, je prends la planche. Bisous, Jacques. Allez, adieu.
1: Ah, la coupée. Oh là là, c'est bon ça, hein, c'est bien. On va faire un petit soupe au chou, Titanic. On va sortir des films
0: d'accord.
1: Bientôt. Aline, comme je sais te mettre en valeur, parlons de ton côté maladroite. À présent.
3: Oui.
1: Oui, ton petit côté Père Richard. Parce que, voilà, il paraît qu'on casse les assiettes, qu'on fait tomber de la nourriture par terre.
3: Oui, mais je ne le fais pas exprès.
1: Oui, c'est le principe de la maladresse.
0: Gastine la gaffe.
1: Ah, c'est ça, tu renverses des verres.

0: suis comme ça. Boum, bon, voilà. Est-ce que
1: oui,
0: tu peux juste me raconter l'histoire de la paire de lunettes avant de jouer? Lunettes de soleil.
1: Oui, je venais d'acheter une paire de lunettes et en fait, on s'est arrêté sur une aire d'autoroute avec ma grande sœur. Mmh. Et derrière, il y avait mes petites nièces qui pleuraient. Donc, on s'est arrêté sur l'aire d'autoroute et je suis passée derrière pour voir ma petite nièce. Et en fait, mes lunettes, je les ai laissées sur le toit
0: sur
1: de
0: le
1: la
0: toit.
1: Voiture.
0: Voilà, voilà, voilà, ah. Voilà, voilà. Bah, sur l'autoroute, voilà, les lunettes. Je suis désolé, hein, Alide. Non mais bon, Aline est forte, vous savez, on parle de ses défauts, de sa maladresse, mais Aline reste une concurrente redoutable qui va vous le prouver tout de suite. En inscrivant 5 points, hein Aline?
1: Oui,
0: allez.
1: On va essayer.
0: Allez, mais tu vas y arriver. Tiens, écoute ce générique. Dites-moi inspecteur, j'ai aperçu un cadavre hier soir à 23h53.
2: Mon Dieu, qui était exécuté sur la place de Grève?
0: Écoutez, je crois que c'est page 14 sur l'épisode de Nadine Mousselet qui vous dira qui est l'assassin.
2: Oh, mon Dieu, j'ai hâte.
0: Capitaine Marlowe sur France 3. Quelle comédienne interprète, c'est le générique de Capitaine Marlowe. Quelle comédienne interprète le Capitaine Marlowe sur France 3. Top chrono, 10 secondes cette fois. Allez Aline. On la connaît tous.
1: Alors là...
0: Oh non.
1: Je ne connais pas.
0: Avec des pics à 7, 8, 9 millions de téléspectateurs, c'est Corinne Maziro. Voilà, Corinne Maziro, extrêmement populaire, avec un gendarme, un look inimitable, un franc-parler, elle parle cash, un peu comme Valérie.
3: Bien sûr, allez, ça suffit, les bêtises.
0: Eh ouais.
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0: des éclairs.
1: Zao de Sagazan, la symphonie des éclairs sur votre radio ici. Nous sommes à présent avec Julie d'ici Gare-Lozère et Christophe d'ici Pays d'Auvergne, deux candidats qui vont se découvrir des points communs non seulement entre eux, mais aussi avec Éric Bastien. Et ce n'est pas l'amour de l'argent. Oui, parce qu'Éric aime beaucoup l'argent. Ce n'est pas un secret, il en parle souvent aux grandes dames de Valérie Damido sur votre radio ici.
2: Julie qui habite à Générac dans le Gard. Alors, tu ne fais pas de bricolage, mais par contre, tu adores jardiner. T'as la main verte de ouf, il paraît.
3: Ben, assez, oui. Ma belle-mère m'interpelle souvent pour sauver ces plantes qui dépérissent, quoi. Donc, ouais.
2: Ah, donc tu sauves même les plantes qui dépérissent. Donc, t'es un peu la fée des plantes.
3: C'est ça, un petit peu. Oh, c'est joli, merci Valérie.
2: Ah, ben oui, il a fait des plantes. Moi, bon, je suis nulle en jardinage, comment te dire.
4: Vous faites du mal depuis tout à l'heure. Vous êtes nulle en sport, vous êtes nulle en jardinage.
2: Mais c'est la vérité.
4: Vous avez tous les talents, Valérie. Vous n'avez pas l'air de réaliser ce que vous
2: représentez. Je ne suis pas auvergnate et je ne te donnerai pas d'argent à la fin de l'émission.
4: C'est vrai que vous n'avez pas ce talent, vous n'êtes pas auvergnate.
2: Alors, il paraît que tu aimes bien faire de la pâtisserie.
3: Oui.
2: Mais pas trop le reste. Tu fais beaucoup de pâtisserie, mais le reste de la cuisine, c'est bof.
3: Oui, c'est ça. Je suis plutôt une gourmande et le reste, c'est plutôt basique, quoi. Je ne pars pas dans des choses de folie. Mais par contre, pour la pâtisserie, je suis capable de faire des pas mal. J'aime bien.
2: Bah ouais, d'où les 7 km par jour. Parce que il paraît que tu fais beaucoup de crêpes ou des fondants au chocolat.
4: Bah, il faut éliminer.
3: Oui, c'est ça.
2: Voilà. Ouais, bah oui.
3: On m'a démasqué.
2: Ouais, ouais, ouais. Démasqué, bah oui, forcément.
4: Mais Fantomas, enlève ton masque.
2: Alors, tu vas essayer de marquer tout de suite un deuxième point avec la deuxième question. Vrai ou faux, tiens, on part en Espagne.
4: Ça faisait longtemps. Hein.
2: Ça faisait longtemps. Alors, Julie, Madrid n'a pas toujours été la capitale espagnole. Alors, est-ce que c'est vrai ou faux? Madrid n'a pas toujours été la capitale espagnole. Vrai ou faux? Top chrono, 5 secondes.
3: C'est faux.
2: C'est vrai, parce qu'avant Madrid, c'est Tolède qui était la capitale. Et depuis les rois catholiques et après la Reconquistata, en 1561, le roi Philippe II a décidé de dire « Eh, ça suffit Tolède, on monte tout à Madrid, c'est plus central. » Et voilà, donc pas de point pour toi.
4: Vous imitez bien Philippe II, vous l'avez bien connu.
2: J'étais très proche de son père.
4: Bon, Christophe, qui a déjà un point, je vous rappelle qu'effectivement, il nous écoute avec ici Pays d'Auvergne. Je salue toute l'équipe avec bonheur qui est à côté de la librairie des Volcans. Face des facultés, oui. On est d'accord. Eh oui.
5: Oh là là, mais vous connaissez très bien Pierre Montferrand, a priori.
2: Mais il est de là-bas.
4: Je suis de là-bas.
5: Voilà. De Clermont même, en fait.
4: Et j'ai connu l'Otari dans le jardin Lecoq, qui est à côté. Eh oui.
5: D'accord, très bien. Parfait.
4: T'es calmé un peu là.
5: Ça va me porter chance.
4: Mais j'espère, mon Christophe.
5: Mais oui, je salue quand même ma concurrente, Julie.
4: Bien sûr.
2: Mais surtout que Julie est auvergnate aussi de naissance, c'est ça, Julie?
4: Non.
3: Oui, tout à fait.
4: Quoi?
3: Et ma grand-mère vivait à Courpierre. Donc, je te salue.
5: Oh, c'est pas vrai.
2: Ouais. Et voilà.
5: C'est pas vrai.
4: Mais il est de Courpierre, Christophe.
2: Et voilà.
3: Ben oui. C'est fou.
4: Mais c'est dingue cette histoire. Est-ce que vous pouvez quitter l'émission et nous laisser entre nous aujourd'hui?
2: Bah écoutez, je vais rester là.
4: J'adore. Bon, allez. Je suis perturbé. Bon, on parlait de sport. Toi, tu fais de la course à pied, mon Christophe. Hein.
2: Moi aussi, il faudrait que je cours tous les jours. T'es gentil avec tes chansons là.
4: Mais... Non, mais c'est sérieux parce que tu fais partie de l'association des coureurs d'Auvergne. Tu nous en dis un petit mot?
5: Oui, alors c'est une association qui a but non lucratif, qui existe maintenant depuis 42 ans. Et j'y suis quasiment depuis le début. C'est des coureurs à pied d'Auvergne principalement.
4: Ouais.
5: Et j'en fais partie. Je suis pas actif au sein de l'association, mais j'en fais quand même partie.
4: Ok.
5: Et j'ai été licencié plusieurs années à l'AS Montferrand, au Stade Clermontois, etc. etc.
4: Bien sûr.
5: Et c'est vrai que la course à pied m'intéresse beaucoup depuis maintenant 40 ans. Je pratique et j'ai été à pas mal d'endroits qui m'ont fait connaître beaucoup de coureurs nationaux et internationaux.
4: Bon, en revanche, tu bricoles pas trop la cuisine, hein, c'est de l'obligation pour toi. Tu sais faire des crêpes, mais ça va pas plus loin. Hein.
5: Voilà,
2: eh ben, Julie aussi a fait des crêpes. Pouvez-vous vous donner rendez-vous pour faire des crêpes?
4: Tellement de points communs. Et alors, les crêpes, c'est tellement auvergnat. Pas du tout. Les crêpes, vous savez quoi? C'est breton.
6: Un petit coup et je la tourne. Un second, je la retourne. Ma petite poêle à la main.
4: Et justement, nous allons poser une question autour de la Bretagne. Musique.
2: Allez, c'est reparti. La réalisatrice nous a ressorti toutes ces musiques familiales.
4: Un breton voici ta question, hein, Christophe, pour un point.
5: Oui.
4: Un Breton a réussi à courir aussi vite que le métro de Rennes. L'info bizarre. Est-ce qu'elle est vraie ou fausse? Top chrono, 5 secondes.
5: Faux.
4: Bah c'était vrai, il s'appelle Gabriel Angers, il a 21 ans, il a réussi à courir aussi vite que le métro rennais sur environ 1 km, un petit peu moins, il a bouclé ça en 3 minutes 22 lors de sa deuxième tentative, c'était le 23 novembre dernier, et sa prochaine étape, il est fou, il veut battre le TGV mais en descente.
2: Voilà. Bon.

0: Floyd, Another Brick in the Wall. Que faire cet été près de chez vous? Dans un instant, l'agenda de votre région avec des événements, des idées, des activités sélectionnées rien que pour vous. Ensuite, nous ferons un voyage en Italie avec Lily Cube avant de revenir au meilleur moment d'Otaquet avec Valérie Damido et Eric Bastien sur votre radio ici.
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0: Les meilleurs moments de Otaquet, c'est tous les jours cet été jusqu'à 13h, suite après Voyage en Italie, Lily Cube sur votre radio ici.

0: Cube dans la bande son de votre radio ici, Voyage en Italie. Alors, quand vous êtes stressé, je suis sûre que vous avez votre petit truc pour gérer ça. Moi, par exemple, c'est faire le ménage ou alors bien ranger. Jérôme, d'ici Gironde, lui, il a une autre manie qui nous explique maintenant. Quant à Awa, d'ici Provence, elle nous raconte un voyage en Angleterre un peu galère, mais qui a bien fait rire Valérie Damido et Eric Bastien sur votre radio ici.
1: Alors, il paraît que tu as une petite manie. Quand tu es inquiet, tu comptes.
2: Oui, ça c'est vrai.
1: Alors, tu comptes quoi, par exemple?
2: Pas plus dans une pièce.
3: Ah bah il compte pas les points qu'il a marqués aujourd'hui. Hein.
1: Tu peux la fermer et laisser parler les
4: zéro.
1: Gens. Qu'est-ce que tu comptes?
2: Je compte les carreaux, je compte. Quand je suis dans une salle de compte, ouais, les carreaux, tout ça, le nombre de personnes, tout ce qui se compte.
1: À tout ce qui peut se compter. Genre, tiens, dans la cuisine, il y a 757 petits carreaux. Oui, d'accord. Oui, mais ça te rassure, en fait. Voilà. Et moi, pour gérer mon stress quotidien, pour supporter les vannes d'Éric Bastien, je suis obligée de me concentrer à un point. Vous
3: Elle ne me regarde même pas, d'ailleurs.
1: Un jour, j'écrirai un livre. mon point de vue sur Otake. Voilà. Allez. Mon taquet à moi, ça s'appellera. Alors, écoute bien, t'as 2 points, elle a 4 points, Awa. Là, si tu réussis, ça te fait 5 points de plus. Écoute bien. Tu mets quoi comme parfum? Tu mets du parfum?
2: Ouais, ça dépend de la Lida, c'est un peu de tout.
1: Très bien, alors écoute bien. Quel parfum masculin a pour égérie Johnny Depp? Quel parfum a pour égérie Johnny Depp, le comédien Johnny Depp? Top chrono, 10 secondes. Sauvage de chez Dior. Bon, alors c'est sur la. Tu m'as dit Dior un peu avant sans le sauvage. Je te le prends parce que je suis sympa. C'est effectivement Dior sauvage. Et voilà, tu as un très bon parfum.
2: Sauvage.
1: Dior.
3: Allez.
1: 2 plus 5, ça fait 7 pour Jérôme.
3: À moi. Awa, t'es un peu à moi, t'es dans ma team.
1: Oh là là là là là.
3: Awa, non, c'était même pas une vanne, hein, celle-là, je l'ai pas fait exprès. Awa, t'as un parfum, toi? Tu veux nous faire partager ton parfum?
5: Oui, je mets Poison Girl.
3: Ok.
1: Et voilà, Poison Girl.
3: Non, mais ça donne des idées comme ça pour Noël. Awa qui est dans le Var, qui est avec Manuel, on vous rappelle qu'ils se sont rencontrés, bisous, deux semaines après, mariés déjà depuis 13 ans. Alors, il vous est arrivé un truc rigolo, on va partir en Angleterre, vous étiez en voyage, et alors vous avez cumulé une espèce de loose en embuscade. Alors écoutez bien.
5: Ah ouais.
3: D'abord, la navette qui devait les emmener de la gare à l'aéroport part sans eux. Donc déjà, problème. Donc forcément, ils sont en retard. Donc forcément, vous avez loupé votre avion, j'imagine.
5: C'est ça. On est arrivé, les portes étaient bien fermées.
3: Alors, ils se disent qu'ils vont dormir dans l'aéroport. Ça peut arriver en attendant le vol du lendemain. Mais non, c'est ce qui se passe. L'aéroport ferme toute la nuit.
5: Et voilà.
3: Alors attends, ça s'arrête pas là. Quelqu'un du coin très gentiment leur dit venez dormir à la maison, ce qu'ils font. Et d'ailleurs c'est très sympa, ça se passe bien. Et le mec sympa leur donne toutes les astuces pour retourner à l'aéroport avec les transports en commun. Ils décident donc de retourner à l'aéroport avec les transports en commun. Et là il y a quoi?
5: Une grève.
3: C'est magique le truc. Mais c'est dingue, à un moment donné t'es arrivé à bon port ou quoi là?
5: Mais le pire, c'est que ça s'arrête pas là. C'est qu'il y avait la grève des transports. On a voulu un Uber anglais, mais comment vous dire que le code en Angleterre, c'est une horreur. Il faut comprendre l'accent, il faut donner le code du secteur où vous êtes en ce
3: d'accord,
5: moment.
3: D'accord, oui.
5: On ne comprenait rien du tout. Donc heureusement, la personne qui est avec nous a pu tout nous expliquer. Mais avec tout ça, on a perdu du temps. Et en fait, le taxi, quand il est arrivé, on lui a dit « Non mais là, vous avez pas, il n'y a pas 36 solutions, on doit être à l'aéroport vraiment maintenant tout de suite ». Ah, il a bombardé.
3: Bon.
5: Des héros, nous sommes arrivés dans l'avion.
3: Des héros.
1: Awa, elle se prend pour Bruce Willis.
3: Mais oui, c'est notre héroïne anglaise. Bravo. Elle a lutté la guerre franco-anglaise. C'est Awa qui l'a remporté. Bravo, félicitations, t'es rentré à la maison. Allez, nous allons jouer.
1: T'as trouvé tes lunettes, t'arrives à lire la question?
3: Exactement.
1: Le gars, il a un bras extensible, comme l'inspecteur Gadget. Il a un bras à 7 mètres pour lire la question.
3: C'est vrai que des fois, on se voit dans la vie privée avec Valérie, et cet après-midi, elle va m'aider à choisir des nouvelles lunettes.
1: Voilà, parce que j'en ai marre qu'il se plante dans les anecdotes.
3: Ah, tu pourras plus me chambrer là-dessus. Oh, tu trouveras.
1: Ouais.
3: Bien sûr. Allez. De quelle couleur ? Petite comptine.
4: Sous la mer, la pieuvre danse, elle fait des bons, quelle cadence.
1: La pieuvre.
3: De quelle couleur est le sang de la pieuvre ? Non, de la pieuvre. Top chrono, 10 secondes. La couleur du sang de la pieuvre.
5: Normalement, ouais, c'est noir, je pense.
3: Normalement, c'est noir. La couleur du sang de la pieuvre, c'est bleu. Ouais, c'est bleu, c'est une protéine riche en cuivre pour transporter l'oxygène. Voilà, donc ça donne un sang bleu qui est adapté aux eaux froides et profondes où évolue la pieuvre.
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0: sur votre radio ici. Dernier titre de Jérémy Frérot qui est ce vendredi en concert à Bénodet dans le Finistère. Nous sommes à présent avec Kamel d'ici Nord. Kamel qui aurait rêvé d'être astronaute. Il n'y est pas arrivé et il sait pourquoi. Ce qui a bien fait rire Valérie Damido et Eric Bastien. Quant à Élodie d'ici Mayenne, si c'est une pro de la déco, c'est aussi une très bonne cuisinière. D'ailleurs, elle partage avec nous sur votre radio ici quelques idées de recettes qui vont sûrement vous inspirer pour ce midi ou pour le repas de ce soir.
1: Kamel, je le rappelle, habite à Tourcoing. Il a un petit garçon qui s'appelle Imran. Il a des chats, il est chauffeur routier. Petit, tu voulais être astronaute. Bon, en même temps, c'est piloter un engin, quoi.
2: On n'est pas très loin, mais à mon avis, je sais pourquoi j'ai pas fait astronaute, du coup. À mon avis, c'est parce que comme j'ai redoublé ma CP...
1: Ah ouais, avis, c'était mal barré.
2: À partir de là, ça a tout loupé.
1: Ah, je suis d'accord, c'est très dur. Et puis alors, astronaute, dis donc, t'en as pour des centaines d'années d'études, t'es même pas sûr de prendre une fusée. Oh là,
3: oui, t'as des centaines de millions sur ton compte. Hein, donc si...
1: Et ça va pas, toi.
3: Ah bah, quand même, astronaute, Roch Pesquet, il gagne des haricots verts.
1: Mais c'est 1 sur 10 000.
3: Qu'est-ce eh ben, pourquoi ne pas être le 1 sur 10 000?
1: Alors, tu fais pas de sport, pas de jardinage. En revanche, tu bricoles.
2: Ouais, exactement. Enfin, je bricole. C'est un grand mot. Mais on essaie de réparer les petits trucs à la maison, faire du papier peint, de la peinture.
1: Bah, tu sais pas. C'est bricolé, ça, quand même.
2: Ouais, c'est bricolé. Mais bon, je regarde beaucoup de tutos, quoi. Je veux dire, c'est compliqué. Bah, mais ça va. En fait, grâce à vous, on arrive à faire des choses. Donc c'est bien.
1: Mais t'es gentil.
3: C'est encore un qui m'a marouflé sur M6,
1: mais
3: j'ai bien compris.
1: Marouflé, mais, voilà. Mais la maroufle, c'est la vie. Comme la vie est belge, la maroufle, c'est la vie.
3: Allez voir les tutos, ils existent toujours. Hein.
1: Bah évidemment qu'ils existent. Alors, tu cuisines, par contre. Tu fais des plats typiques algériens. Pop-pop.
2: C'est ça.
1: Ça n'arrangera pas ma ligne, ça. Qu'est-ce que tu fais comme plat?
2: Bah, ça dépend du jour, ça va être du tagine, du couscous, des plats mijotés, qui sont bons, les épices.
1: Hop, hop, hop. Et puis, comme tous les hommes, bien sûr, tu t'occupes du barbecue.
2: Exactement.
3: Ouais, faut juste tourner les saucisses, quoi.
1: Bah. Ouais, mais c'est un truc de bonhomme, ça.
3: Ah oui.
2: Est-ce
3: oui.
2: Que ouais, mais non, mais il y a un temps de cuisson, quand même. Il y a un temps de cuisson, pas trop cuit, pas trop
1: Ouais, je suis d'accord avec toi. Mais c'est un truc de bonhomme. J'ai jamais vu une meuf au barbecue. T'as toujours cinq mecs, tous avec une bière, en train de se dire « Ah non, non, mais là, la saucisse, faut la retourner. » Et les meufs sont loin, c'est vraiment un truc de bonhomme. Bon, alors, Kamel, nous allons immédiatement marquer un deuxième point avec la deuxième...
3: On va voir, attends.
1: Tais-toi.
2: Allez.
1: La deuxième question a un point. Ah, tu vois, je te mets une petite chanson que j'adore. Combien ce chien dans la vitrine. Bon, ça nous rajeunit pas, c'était Lynn Renault, mais moi j'adore. Bon, alors, écoute bien, nous allons parler de chiens. Le lévrier afghan n'a pas de poils. Le lévrier afghan n'a pas de poils. Vrai ou faux, top chrono, 5 secondes.
2: Je dirais faux.
1: Et bah tu as totalement raison, c'est même le chien le plus connu pour son long pelage soyeux, son allure élégante. C'est vrai que le truc a des poils mais vraiment qui touche le sol, c'est magnifique, j'adore. Donc c'est le modèle capillaire de la bande, hein. Donc c'est le plus poilu des chiens. Bravo, un poil de plus.
3: Elodie, pour l'instant on n'a pas de points mais ça va venir, elle habite à Louvigny en Mayenne, je vous rappelle qu'avec elle on est zen.
1: Évidemment.
3: Tranquille, jusqu'à 13h, notre sophrologue en formation... Oui, mais tu as fait d'autres choses. Et notamment, tu as eu un magasin de déco intérieur. Mais raconte un peu, ça va plaire à maman.
4: J'ai travaillé dans un magasin de décoration intérieure pendant 6 ans. C'est ce qui m'a donné du coup ensuite l'envie de la déco quoi, et le plaisir de pouvoir décorer mon intérieur.
3: Alors ta spécialité, c'est le papier peint par exemple.
1: La marouf.
4: Oui, tout à fait, exactement.
1: La marouf.
3: Tu peux faire des découpes, t'as toujours plein d'idées.
4: Ah oui, en fait, j'adore.
3: Ouais, c'est quand tu vois un mur, toi, tout de suite, t'es inspiré, quoi.
4: Voilà, exactement. Je vois un mur, une pièce, oui, juste un mur, et ça y est, les idées viennent, et il n'y a plus qu'à faire.
3: Mais t'as aussi bossé, et Jeff de Bruges va te jalouser, dans un magasin de chocolat.
4: Exactement. Pendant, du coup, un peu plus de 14 ans, ouais.
1: Mais comment as-tu fait pour ne pas, prendre 27 kilos rapport à...
3: Ça peut être pris, on ne sait pas. Hein.
1: Ah non, mais moi, je ne peux pas bosser.
4: Non, je n'ai pas pris 27 kilos, mais je mangeais du chocolat tous les jours.
3: Oh là là. Aujourd'hui, tu te rattrapes un peu avec des fruits et légumes, tu aimes cuisiner, et notamment la ratatouille. Ouais, c'est sûr.
1: Ah. comme Rémi.
3: C'est bien, c'est les produits du jardin, ça, la ratatouille. T'as un jardin ?
4: La ratatouille, ouais. Je suis plutôt sur des plats asiatiques, en fait, avec il y a quand même des légumes croquants. Mais voilà, j'aime bien faire des wok.
3: Ah, c'est bien ça, les wok. Et les
4: avec
3: enfants,
4: du poulet, du bœuf.
3: Bien sûr. Ouais. Et les enfants, parce que bon, t'as des ados, on l'a dit, te réclament des pâtes au bœuf haché. C'est le truc typique, mais avec paprika et cheddar.
4: Oui. Voilà, j'ai une recette que je fais du coup avec du paprika, de la crème et du cheddar. Et puis
3: bah,
4: là, du coup,
1: j'ai envie de
4: là,
3: manger.
4: Là, je les entends plus en fait.
3: Alors attends, cheddar, paprika et crème fraîche, tout ça dans des pâtes avec du bœuf haché, c'est ça ton plat hein?
4: Oui, bon, c'est consistant. Hein.
3: Ah, bah tu m'étonnes. Oui, c'est bah, tu manges plus pendant 3 jours.
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0: d'œil à une grande actrice américaine, Bette Davis Hayes, version Kim Carnes sur votre radio. Ici, dans un instant, nous retrouvons Valérie Damido et Eric Bastien pour la suite des meilleurs moments d'Otakey. Ils seront toujours avec Kamel Dissinor qui nous raconte une expérience de tournage qu'il a vécue sur un long métrage et il en garde un bon souvenir. Et Elodie Dissimayenne sur votre radio ici.
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8: Alors, Kamel à 5, Elodie à 4. Kamel, je le rappelle, habite à Tourcoing. Kamel et son frère sont les sosies officiels de Big Flo et Oli. Il bricole, il s'intéresse à Hans Zimmer et à toutes les musiques qui accompagnent les spectacles. Bon, il aime pas les araignées, mais il aime beaucoup tout ce qui est film, cinéma, fiction, parce qu'il a fait plein de figurations dans des séries, surtout une série de France 3. Qui s'appelait ?
9: Ouais, c'était la première. Celle-là, je me souviens plus parce que c'était la toute première que j'avais fait, donc j'aurais pu vous dire le.
8: Voilà. Il a joué dans Asperger là, avec Nicole Ferroni, mais surtout.
10: Qu'est-ce qu'il a fait ?
8: Bon, là, il a joué, il a fait des petits trucs. Il a joué dans le dernier.
10: Ah ouais ?
9: Exactement.
8: Exactement. Et alors, il est avec Mamie Suze. Explique-nous, qu'est-ce que tu fais ?
9: Donc en fait c'était de la figuration, je sais pas si vous voyez plus ou moins ce film là, donc il y a une scène où Mamie Suze boit un verre en fait avec son homonyme en fait britannique.
8: Ouais.
9: Et puis en fait moi on voit juste derrière Mamie Suze, après boit un verre également.
8: Derrière.
9: En tant qu'invité mondain, invité de du roi du coup.
10: Qui était joué par Bernard Ménez dans ce film.
8: Exactement.
10: Voilà. Et Claire Nadeau, on l'embrasse, elle est excellente.
8: Mais évidemment Mamie Suze, mamie préférée, comment te dire. Bon, bah, c'est super ça, alors t'adores.
9: Et hein. J'ai même eu l'occasion ce jour-là, donc c'était une pause en fait, ils n'avaient pas forcément besoin de nous, donc je sors pour prendre l'air, etc. Et,
8: ouais, tu sors pour fumer une clope, ouais.
9: Exactement, voilà, je voulais pas dire.
8: Je sors pour prendre l'air, mais quel mytho.
10: En même temps, il s'appelle Kamel.
9: Non, bravo.
8: Quel rap.
9: Joli.
10: Kamel. Une cigarette.
8: Oh my god, je l'avais pas vu.
9: Mais moi, du coup, c'est avec un corps, pas avec un.
10: Oui,
9: c'est pas la même chose. Donc, c'est.
10: Oui, t'as pas de drôme à l'air.
8: T'es sorti fumer une clope et qui t'a rejoint?
9: Je vais fumer une clope et puis ensuite, j'entends derrière moi, excusez-moi, est-ce que vous avez une cigarette? Je me retourne et puis je tombe, bien sûr, sur Cathy Tuche.
8: Isabelle Nanty. Oh là.
9: Isabelle Nanty. Et j'ai pu fumer une cigarette avec Isabelle Nanty.
8: Magnifique.
9: Et discuter avec Isabelle Nanty, un truc qui était juste magnifique et improvisé totalement.
8: C'est
9: et c'était la meilleure journée de toute ma vie, je crois, aujourd'hui. Parce que...
8: Non, la meilleure journée de toute ta vie, c'est quand tu joues avec moi à la radio. Voilà.
9: Oui, non, mais ça, c'est actuel.
8: Ah oui, d'accord. Parce que non.
9: Après, tout dépend si je gagne. Après,
8: bon, dis donc.
10: Que, t'inquiète, on va vite le savoir. Hein.
8: Bon, et Kamel, il aime bien aller sur les plateaux télé, il a un rêve. Il va dans le public et tout, mais il aimerait bien participer au Maillon Faible. Il a envoyé sa candidature.
10: Ça m'étonne pas, ça.
9: Donc, si Olivier Mine, si vous m'entendez.
8: Olivier.
9: Je suis là.
8: Voilà, Kamel est là. Appelle-moi Olivier, je te donnerai les coordonnées de Kamel. Bien. On va jouer tout de suite pour marquer 5 points de plus. Tiens, une petite ambiance. Hein. Oui, on part en Alsace. Alors, en Alsace, il y a plein de spécialités. Hein, ils aiment bien la bouffe en Alsace. Mais quelle spécialité alsacienne serait née le jour où un boulanger a choisi de recouvrir une pâte trop sèche de crème, d'oignon et de lard. Quelle est la spécialité alsacienne avec de la pâte sèche, de la crème, des oignons et du lard? Top chrono, 10 secondes.
9: La flamencus.
8: Eh bien, sans surprise, tu as gagné. C'est la flamencus, évidemment. Et donc, on connaît tous la flamencus. La pâte, effectivement, très sèche, très dure. Et dessus, des trucs qui te font prendre 12 kilos. Bravo, 5 points de plus, tu as 10, Kamel.
10: Eh, Elodie, attention, hein, 4, il a 10. Il a fait banque comme dans le maillon faible. Et il a doublé son score. Donc, on va faire attention à ce Kamel-là. Parce que je le sens bien, là, quand même. Elodie, dis-moi, t'as envie de gagner? T'as envie d'avoir 500 euros de cadeaux, là, pour tes ados?
2: Oui, bien sûr.
10: Bah, oui.
2: Et oui, tout à fait.
10: Ouais, je te souhaite. Et puis les chocolats et tout. Bon, chocolat, c'est acquis, ça, c'est fait. Mais bon, il y a la machine à café, peut-être que tu préfères, je sais pas.
2: Également.
10: Ah oui, donc t'as envie
2: c'est
10: de...
2: Bon.
10: T'as un petit côté grand blond, oui. Notre Elodie est fan de déco, on l'a évoqué tout à l'heure. Le problème, c'est que quand elle fait de la déco, bah parfois ça se passe pas très bien. Notamment quand t'as voulu teinter la peinture de tes murs. T'as commencé à faire le mélange de la peinture à l'intérieur de la maison. Et qu'est-ce qui s'est passé?
2: Ben oui, il y a eu un petit accident, c'est-à-dire que du coup, j'avais mis le pot donc en hauteur sur une table et puis j'ai utilisé du colorant bleu pour pouvoir teinter ma peinture en vert. Et du coup, en ouvrant le colorant, en coupant un petit peu l'embout, le colorant en fait, il a un peu explosé et j'avais en fait des gouttes sur mon plafond qui venaient d'être faites il y a quelques jours, quoi.
10: Des taches de bleu sur le plafond, quoi.
2: Voilà, donc du colorant, c'est très concentré, donc en fin de compte, il a fallu refaire le plafond, donc un plafond de tous ces jours.
10: Quelle leçon tirer
8: de cette expérience? On ne met pas de colorant en hauteur, on le met au sol, le colorant.

Maxime Le Forestier, San Francisco, sur votre radio ici. 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
1: Merci d'écouter votre radio ici, il est 13h. Le journal Valentin Bertrand. Bonjour Valentin.
2: Bonjour Catherine, bonjour à tous.
1: À la une.
2: Le bassin d'Arcachon en feu, des flammes toujours hors de contrôle et de nouvelles évacuations en cours. Près de 20 000 touristes et habitants ont dû fuir. Nous sommes sur place en direct. Nous irons aussi dans le Var où la journée s'annonce à haut risque avec le retour du Mistral. Nous irons faire les courses, plus 30% sur les courgettes et les tomates en un an. Comment expliquer cette hausse si élevée? Nous verrons que la météo n'explique pas tout. Et puis, le Tour de France à l'assaut de la haute montagne, le point sur les chances tricolores en fin de journal.
1: Le bassin d'Arcachon plongé dans les fumées.
2: Le feu s'étend désormais sur une quinzaine de kilomètres au nord du bassin. 2400 hectares parcourus par les flammes. Elles ne sont plus maintenant qu'à 300 mètres des maisons de la ville touristique de Lège, Cap Ferré. On retrouve tout de suite l'envoyé spécial d'ici. Bonjour Nicolas Joly. Vous êtes au Porge, Nicolas, autre ville menacée, où vous venez d'assister au tout dernier point de situation de la préfète et des pompiers, Nicolas Joly, que l'on va retrouver dans un instant. Et donc, 20 000 évacués désormais parmi les touristes et les habitants. Adeline, elle, a passé la nuit dernière dans sa voiture.
3: Dès que je suis rentrée du travail, j'avais prévenu ma famille qu'il fallait préparer des sacs au cas où. Et on a bien fait parce qu'à un moment, c'était vraiment très très gros. Bon, quand il fait nuit, on n'a plus la distance et bon, c'est plus inquiétant, surtout que le feu émet un son assez impressionnant. Donc on est sorti de la maison, on est allé sur la route de la Génie et là où à 50 mètres, on a vu les gendarmes, on a pris les informations, on a demandé s'il fallait évacuer ou non. Ils nous ont dit oui, partez. Et donc là, on a pris les voitures, on est arrivé au point conseillé, c'est-à-dire à la salle des fêtes de la mairie du Porge. On a passé la nuit dans la voiture, tant bien que mal, mais comme ça on a pu voir le super boulot effectué par les pompiers, qui ont fait des rotations toute la nuit. Ils viennent ici se restaurer et après 10-12 minutes ils repartent au feu et ça n'arrête pas et ça vient de tous les départements. C'est beau à voir.
2: C'est beau, impressionnant, dit Adeline. On vous retrouve sur place au Porge, Nicolas Joly. Bonjour.
4: Oui, bonjour Valentin. Bonjour.
2: Avec donc de nombreux habitants obligés d'évacuer, ils sont 20 000 à avoir dû fuir leur domicile.
4: Oui, et la plupart ont passé la nuit dans le gymnase où je me trouve actuellement. Et je dois vous dire que c'est une petite vie qui s'installe sur place. Les habitants qui croisent les sapeurs-pompiers en allant aux toilettes et qui essaient de savoir comment évolue l'incendie, de savoir quand est-ce qu'ils pourront rentrer chez eux. Pour l'instant, ce n'est pas d'actualité. La préfète de Gironde, Sophie Brocas, a fait un point tout à l'heure. Elle en a profité pour demander aux automobilistes de ne pas se rendre sur place, ne surtout pas venir tenter de se baigner au Cap Ferré pour ne pas encombrer les routes et les ronds-points. La préfète a aussi détaillé le dispositif de secours encore sur place. 700 sapeurs-pompiers mobilisés dans la moitié du sud-ouest, l'autre moitié ici, de Gironde. Dans les airs, on compte 2 Canadair, 2 Air Tractor, 1 Dash. Les pompiers qui luttent notamment en utilisant des feux tactique, ça c'est une nouveauté inaugurée après les dramatiques incendies de 2022, des feux tactiques pour éviter que l'incendie ne prenne trop de largeur. On regarde évidemment les conditions météo qui sont prévues et qui sont plutôt défavorables avec une chaleur toujours très présente et des vents qui sont toujours très forts, au moins jusqu'à 20h.
2: Vous l'avez dit, Nicolas Joly, l'envoyé spécial d'ici, des conditions météo très difficiles après la troisième canicule la plus longue de l'histoire. 16 jours de chaleur extrême au début du mois, autant qu'en août 2023. Tout s'enflamme donc très vite et les nuits n'offrent plus aucun repos, s'inquiète le président d'honneur de la Fédération des sapeurs-pompiers, Grégory Allione.
5: La nuit, qui auparavant était plutôt favorable pour lutter parce que chute des températures, généralement une baisse du vent, donc des conditions plutôt favorables pour faire baisser d'intensité le sinistre, là ce n'est plus le cas. Nous avons des conditions qui sont très défavorables, même la nuit, et ça change tout ça. Ça change fondamentalement la donne de la lutte contre ces incendies. Et moi je voulais rappeler quelque chose qui m'a interpellé ces deux derniers jours, c'est que dans le Var, comme en Gironde, nous avons eu des autorités préfectorales, et qui ont raison de le dire parce que c'est le cas, qui ont cité un terme qui n'avait jusqu'à présent pas été employé. C'est que dans le Var, le préfet du Var, à Cotignac-Pontevès, a dit que le feu était hors de contrôle, et c'est le cas en ce moment aussi en Gironde. Madame la préfète dit qu'il est hors de contrôle, et c'est le cas.
2: Les pompiers qui vont bientôt recevoir le soutien d'ici la fin du mois d'un avion militaire, un Airbus A400M, adapté pour larguer en une fois l'équivalent de 3 Canadair. C'est ce qu'a annoncé ce matin la porte-parole du gouvernement, Maud Bréjon. On évoquait à l'instant le Var, où la situation est un petit peu plus favorable. La surface parcourue par les flammes reste stable, 2500 hectares, mais le feu n'est toujours pas fixé. Des reprises sont permanentes et consument encore un peu plus l'un des sites emblématiques du département, le Gros Bessillon, où vous vous trouvez pour ici Provence, Yvan Planteil.
6: Il ne se passe pas 5 minutes sans qu'un important convoi de camions de pompiers traverse devant la porte d'Alain et Caroline. Ces deux Parisiens ont cru devoir évacuer leur maison de vacances, Cotignac, alors même qu'ils l'avaient regagnée il y a quelques jours seulement. Elle est située au pied du Gros Bessillon.
7: C'est notre jardin, on va se promener. On va ramasser des champignons l'hiver. C'est quand même très très préoccupant.
8: C'est d'abord effectivement la vigie, donc c'est un point culminant qui effectivement a un panorama de 360 degrés incroyable. C'est quand même le symbole un petit peu du Var.
6: À plusieurs centaines de mètres d'ici, Patrick s'affaire à porter des citernes d'eau aux pompiers. Ce viticulteur prend quelques instants pour regarder avec beaucoup de peine ce massif montagneux brûlé. Lui qui s'y promène régulièrement.
9: Et c'est chez nous le Bessillon, ça nous représente. Catastrophe, Bessillon, c'était un lieu magnifique avec tout. Ça va faire bizarre de le voir, de le redécouvrir tout brûlé.
6: Mais tout n'est pas perdu et fort heureusement, le patrimoine culturel du Bessillon n'a pas brûlé, rappellent Bernard et Christiane.
10: Ont été sauvés, en particulier, les lieux de culte, la chapelle Notre-Dame et le monastère Saint-Joseph.
11: Le Bessillon, bon, dans 5 ans, il sera de nouveau vert.
10: Mais il faut être patient alors.
6: Et surtout attendre que l'incendie soit entièrement éteint avant d'envisager la suite.
2: Et oui, l'heure est au bilan pour l'instant des dégâts pour les 400 habitants évacués et tout juste autorisés à rentrer chez eux.
1: 13h07, pourquoi notre panier de fruits et de légumes coûte-t-il si cher ?
2: 30% de plus sur un an pour les courgettes et les tomates. Ce n'est pas que la faute de la météo, selon l'association Famille Rurale. Elle constate une flambée des prix 3 fois supérieure à l'inflation sur 10 ans et accuse les supermarchés de faire grossir leur marge sur le rayon primeur.
1: Le Tour de France au pied du mur.
2: 3900 mètres à gravir, première étape de haute montagne aujourd'hui. Le départ à voie randonnée il y a un bon quart d'heure maintenant, direction Orcières-Marlette dans les Hautes-Alpes, avec beaucoup d'attentes sur les épaules du premier Français au classement général, le jeune prodige Paul Sexas, 4e à 20 secondes du podium. Et dans la ville de son enfance, à Villefranche-sur-Saône, au nord de Lyon, on a Dieu que pour lui, Cédric Armel.
12: Devant la télé, Mousse a le sourire quand il voit à l'écran le dossard numéro 51.
13: C'est un bonheur, c'est une fierté, c'est le Beaujolais, c'est la classe.
12: Paolo a aussi le sourire.
14: On est tous fiers pour lui, qu'il a réussi à montrer quelque chose. J'espère qu'il monte beaucoup plus, parce que c'est ce qu'il veut probablement aussi. Et on est derrière lui, un garde chez nous, c'est toujours un garde chez nous.
12: Au point que Paul Sexas est dans toutes les conversations, toute la journée.
14: Forcément, bien sûr, on discute des cafés le matin, on discute après le soir, bien sûr. Ça se parle tout le temps. Et les gens, ils sont contents. Fier, bien sûr.
12: Encore plus au VCVB. Paul Sexas a passé quelques années au Vélo Club de Villefranche, Cyril Yemekano.
15: Je pense que tout le club est fier de le suivre et de voir ses performances actuelles.
16: Mon père, Serge, on en parlait encore hier, regarde toutes les étapes à la télé et très fier de ce que fait Paul.
12: Anthony Barr l'a entraîné, Paul Sexas, il y a quelques années et ses performances en ce moment laissent les jeunes du club rêveurs.
16: Tous les jeunes qui sont au Vélo Club Villefranche-Beaujolais ont eu beaucoup de chance de le côtoyer. Ils restent fiers de ça et puis ça montre aujourd'hui que le Vélo Club Villefranche-Beaujolais est une belle formation.

0: L'Alpe d'Huez et Tadej Pogacar, par exemple, n'a jamais gagné à l'Alpe d'Huez. Donc, on sait probablement qu'il passera à l'attaque. C'est peut-être aujourd'hui, on peut penser à Martinez, on peut penser à Paré-Peintre également. En fait, il faudrait que, pour qu'un Français gagne, eh bien qu'il y ait une échappée. C'est une étape qui est faite aussi pour les échappées. C'est pas si difficile que cela. Après, c'est que ça ou pas, ce sera autre chose, effectivement. Mais le public attend cette première victoire française. Vous savez qu'il y a eu que deux Tours de France en 112 sans succès tricolore.
1: Bon, on croise les doigts. Merci Bruno Blanza et on vous retrouve toutes les demi-heures en direct pour vos points sur la course. En foot, bientôt la fin d'un secret de polichinelle pour l'équipe de France. Le nom du nouveau sélectionneur sera officialisé mardi prochain par la Fédération Française de Foot, avec un grand favori pour succéder à Didier Deschamps, l'ancien numéro 10 des Bleus, Zinedine Zidane.
2: C'est plutôt un choix sympa d'ailleurs. Mais Zinedine Zidane, c'est un très bon choix. Merci Valentin Bertrand, on vous retrouve à 14h pour les infos. L'étape du jour du Tour de France est partie de Voiron en Isère. Nous allons donc dans une grosse minute partir en escapade nous aussi en Isère avec le train de la Mure pour découvrir le plateau de la Matésine et ses mines grâce à votre radio locale ici Isère.
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2: Et pour la bonne humeur et se changer les idées, je vous propose de partir en voyage en Isère, comme les coureurs du Tour de France. Nous découvrons le coin et pour cela, nous allons prendre le train de la Mure avec ICI Isère.
9: Le petit train de la Mure, c'est le train iconique des Alpes. Et il permet de découvrir le plateau montagneux de la Matésine. C'est l'une des plus belles régions de l'Isère, et c'est là que je vous emmène. On est perché à 900 mètres d'altitude. Ici, en général, on vient admirer les montagnes se refléter dans les lacs. On fait des randonnées époustouflantes, et on se baigne. Mais moi, je vais vous donner envie d'en savoir plus sur l'histoire de cet endroit. Il y avait ici des mines qui ont fait la fierté de la région. La montagne cachait une qualité de charbon exceptionnelle, l'anthracite. C'était le seul gisement de France et le troisième dans le monde. À la fin de cet épisode, vous saurez même pourquoi en Matésine, on est passé pas loin d'être très riche et couvert de diamants. Je m'appelle Célia Buniroman, je suis chroniqueuse à ICI Isère. Moi, j'ai grandi sur ce plateau matésin et je trouve ce pays merveilleux. Les paysages tels qu'ils sont aujourd'hui, je sais les décrypter et voir comment l'histoire les a façonnés. Par exemple, quand j'étais petite, on visitait les galeries souterraines des mines. Beaucoup de mes amis étaient enfants ou petits-enfants de mineurs. Donc moi, c'est sous terre que je vais vous emmener. Bienvenue dans Partir. En Isère, le train de la Mure et la richesse des mines. Notre point de départ, c'est la Mure, une jolie petite ville de 5000 habitants, cernée par les champs, les fermes et surtout les montagnes. La plus majestueuse, en face de vous, l'Aubiou, qui veille sur le plateau matésin. Et en plus, il permet de prévoir la météo. Chez nous, on dit que si les nuages s'accrochent à la montagne, ça annonce la pluie. Sur ce plateau, on a extrait l'anthracite de 1888 à 1997. Pour faire l'escapade que je vous propose, je vous conseille de venir à la Mure en voiture. C'est le meilleur moyen de profiter de tout le plateau matésin après votre visite. Il est tout à fait possible aussi d'utiliser

0: utiliser les transports en commun, il y a 3 lignes de bus qui relient Grenoble à Namur. Il faut descendre à l'arrêt Simon avec un C. À la gare de Namur, ne soyez pas surpris. Ici, pas de TER et encore moins de TGV. C'est un petit train rouge qui vous attend. Ce train est historique. Il a été mis en service à la fin du 19e siècle pour transporter l'anthracite jusqu'à Grenoble. En montant dans ce train, vous n'entendrez pas... Mais... Eh oui, parce qu'ici, on a une locomotive électrique. Le train de Namur est l'un des premiers chemins de fer électrifiés au monde. C'est le tout premier sur un parcours aussi long et aussi escarpé. On a construit ce train électrique parce que l'anthracite était beaucoup trop lourde pour les trains à vapeur. Vous allez passer sur des ouvrages incroyables quand on pense qu'ils ont été construits il y a 2 siècles. Vous verrez des tunnels, des viaducs, des chemins escarpés, avec une vue sublime sur le grand barrage de Monténard. Pensez à réserver votre voyage à bord du petit train. Il y a plusieurs options, et moi, je vous conseille de choisir l'itinéraire qui permet de vous arrêter à la mini-image dont nous parlerons un peu plus tard dans ce podcast. En prenant ce train, vous partez pour un voyage aller-retour de 3 à 4 heures selon vos envies, pause comprise. N'hésitez pas à vous installer dans la baladeuse, le wagon panoramique tout au bout du train qui vous permettra de profiter au maximum du paysage. Si vous êtes avec des enfants, vous pouvez les occuper en leur racontant l'histoire des mineurs. C'est l'occasion de leur rappeler que les enfants travaillaient à la mine dès l'âge de 12 ans à cette époque. Ou bien, vous pouvez aussi leur parler des femmes, par exemple. Les femmes ne rentraient pas dans les galeries. Elles travaillaient à l'extérieur, à trier et à séparer les morceaux de terre et de cailloux des morceaux de charbon. Elles utilisaient une grille, et c'est pour ça qu'on les appelait les grilleuses. Dites-leur aussi que les hommes creusaient des galeries sous terre. D'ailleurs, ils ont tellement creusé que le plateau mathésin repose sur des tas de galeries souterraines. Chez nous, on dit « mieux vaut 10 taupes dans son jardin qu'un mathésin comme voisin ». Au bout du rail, vous arrivez à Monténard, sur la terrasse du restaurant-bar Le Panoramique. Il n'est accessible que par le train. Si vous avez choisi des horaires compatibles, vous pourrez y déjeuner le midi de spécialité locale. Sinon, ce sera pour le goûter ou le café. Faites quelques pas jusqu'à la terrasse, à seulement 10 minutes, pour admirer ce qui est, selon moi, l'un des plus beaux paysages du monde. Mais je vous ai promis de vous faire découvrir des mines très particulières. C'est donc sous terre que nous nous rendons.
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0: Ici, on est donc à La Motte d'Aveillans. C'est sur le circuit du petit train de Namur. Je veux vous faire découvrir le musée La Mini-Image. La Mini-Image, on l'appelle comme ça, parce que c'est une mine transformée en musée où l'image a une place prépondérante. L'accueil est installé dans un ancien bâtiment d'exploitation minière. Il est assez sobre, avec une façade simple et rectiligne. Vous verrez sur votre gauche les entrées des mines. C'est à partir de maintenant qu'on va se transformer en mineur, ou presque. La première chose à savoir avant de vous lancer dans la visite de la mine, c'est que sous terre, il fait froid et humide. Si vous venez en été, oubliez sandales et débardeurs. La température des galeries se situe entre 8 et 12 degrés. De l'eau coule le long des parois et vous serez forcément amené à marcher dans quelques flaques par-ci par-là. Au fait, je suis sûre que vous imaginez que vous allez descendre en ascenseur avec une lampe sur le front, comme dans les mines qu'on voit dans les films. Eh bien, pas du tout. Ici, l'entrée se fait de manière horizontale, comme dans un tunnel. C'est l'avantage d'avoir une mine de montagne. Plus on creuse, plus on avance et plus on a de terre au-dessus de notre tête. Et c'est pour ça qu'on ne compte pas la profondeur en mètres, mais en altitude, comme si on était en plein air. La Mini-Image est ouverte d'avril à octobre et il faut bien penser à réserver. Bien sûr, on ne vous laisse pas aller tout seul dans la mine. Ici, il n'y a que des visites guidées. Elles sont plus qu'intéressantes et animées par de véritables passionnés. Croyez-moi, c'est rassurant de ne pas être tout seul sous la montagne, dans un endroit sombre et humide. En Matésine, on a tous un mineur ou un enfant de mineur dans notre entourage. C'est mon cas, bien sûr. Mais j'aime aussi cette visite parce que ça me rappelle mon enfance et mes camarades. On sait tous ici que des générations avant nous ont donné vie à cet endroit. On est véritablement embarqué dans un autre monde, tellement ce musée est bien agencé et bien documenté. Paolo Fontebasso, l'un des fondateurs du musée, nous parle de son père mineur.
2: C'est un travail dur, mais c'est jamais plein. C'est ça qui est surprenant. Et quand on regarde les photos, il sourit. Il était heureux au fond de la mine. Mon père, quand on allait au marché, par exemple, on voyait son collègue de travail. Ben lui, il me disait, c'est mon homme. Je te donne ma vie et moi, je prends la tienne. Et on se protège mutuellement.
0: Avant de nous enfoncer dans les galeries, nous passons par une salle bien étrange. La salle des pendus. C'est un espace qui impressionne par son atmosphère et son agencement. Dans cette petite salle blanche, sont suspendus au plafond les habits des mineurs pour les faire sécher et gagner un peu de place.
2: Donc on voit chaque mineur à son crochet qui est fait en deux parties. Partie supérieure pour mettre les vêtements en propre, partie inférieure pour mettre les vêtements de travail. Alors, tous les vêtements qui sont là, c'est toute la récupération. Quand la mine a fermé, on a récupéré tous les vêtements, les bleus, les chaussettes, les gants, les casques.
0: Maintenant, nous allons vivre une vraie vie de mineur. Baissez la tête, ouvrez vos yeux et vos oreilles, car nous nous enfonçons dans une galerie sur une centaine de mètres. L'endroit est exigu, froid et humide, comme prévu. C'est la partie la plus impressionnante, celle que les enfants adorent. En circulant dans les galeries, le guide vous racontera qu'elles étaient parfois instables et pouvaient s'effondrer. Le manque d'oxygène pouvait tuer, sans compter les problèmes de santé liés au bruit intense, à la privation de lumière et à la pénibilité du travail en lui-même. Il faut noter que l'anthracite de la matésine possède des vertus exceptionnelles. Elle ne laisse pas de traces quand on la touche, très peu de résidus quand on la brûle et elle a un pouvoir calorifique imbattable. C'est comme ça qu'elle a contribué à la révolution industrielle, fait vivre tout un territoire pendant des années.
2: Particularité d'ici, c'est que ça a épuré le charbon d'ici. Ça a fait de l'anthracite. Si on a plus de pression, plus de chaleur, il faut que ce soit beaucoup plus profond, comme en Afrique du Sud, ce charbon se transforme parce que ça change les molécules et ça se transforme en diamant.
0: Alors, je vous avais dit au début de cet épisode qu'on était passé pas loin d'être riche. Car le diamant est composé des mêmes molécules que le charbon, mais elles se sont transformées différemment au cours du temps. Finalement, à peu de choses près, on aurait pu avoir des mines de diamants. Si vous avez encore un peu de temps devant vous, si votre week-end n'est pas terminé, j'ai une dernière idée pour vous. On va sortir de la mine et prendre un peu l'air. Il est bon, après ce passage sous terre, de retrouver un peu de hauteur. Nous restons à la Motte d'Aveillon et allons grimper en douceur vers l'un des plus beaux coins du plateau matésin.
3: Regarde, il y a quelqu'un qui a fait.
0: Qu'est-ce que vous êtes en train de faire ?
4: Eh ben, je prépare mon matériel pour attendre la bonne lumière pour faire quelques photos.
0: On est maintenant à la Pierre Percée, à une bonne heure de marche de la mini-image. C'est un peu le poste d'observation de toute cette région minière dans un décor de carte postale, ce qui ne gâche rien. De là, vous allez voir à la fois la beauté des montagnes et les paysages témoins de l'activité minière. D'abord, la Pierre Percée, c'est une curiosité géologique, un arc rocheux haut de 3 mètres. Sa forme est souvent comparée à une arche ou à un pont de pierre, alors que c'est la nature qui l'a façonné. En haut de cette colline, regardez les paysages sur votre droite. Vous verrez une grande forêt. Vous vous souvenez tout à l'heure, je vous ai dit que les galeries risquaient de s'effondrer. Il fallait des piliers de bois pour soutenir les murs et les plafonds. Eh bien, cette forêt a été plantée ici pour avoir du bois à portée de main et éviter de le faire venir de loin. J'adore venir ici. C'est l'endroit idéal pour les balades faciles, accessibles même avec les enfants. La Pierre Percée est vraiment impressionnante. On dit que la première fois qu'on monte, il faut passer dessous et que la chance sourira à ceux qui oseront la traverser. Certains y voient une porte vers un autre monde. Moi, ce que je vois ici, selon la légende de chez nous, c'est un diable changé en pierre pour avoir perdu un pari. En haut, la vue est imprenable à 360 degrés sur le plateau Matézin et sur les montagnes tout autour, les massifs du Taillefer, du Vercors et du Dévoluy. Mon dernier conseil, et non des moindres, c'est de créer votre plus beau souvenir de cette escapade entre terre et ciel. C'est le moment de faire une photo en mode panoramique tout en haut de cette colline. Vous aurez sur l'image toute l'histoire de cette ancienne région minière extraordinaire. Vous verrez la forêt sur votre droite et la mini-mage en contrebas. Au centre, vous suivrez les rails du petit train rouge jusqu'aux différents puits de mine de la région. Et tout à gauche, vous retrouverez le massif de l'Aubiou, celui qui domine la vallée. Mais ça, vous vous en rendrez compte quand vous viendrez.
3: Merci Célia Buny-Roman d'ici Isère pour cette belle balade sur le plateau de la Matézine. Demain, nous serons toujours en Isère, mais plutôt du côté de l'Alpe d'Huez. 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Allez, musique maintenant avant de retrouver le Tour de France, la groupie du pianiste de Michel Berger sur votre radio Ici.

0: La groupie du pianiste Michel Berger sur votre radio ici. 13h30, l'heure d'aller faire un tour sur les routes du Tour de France. L'étape du jour relie Voiron à Orcières-Merlette en passant par plusieurs côtes, car c'est une épreuve de montagne sur plus de 185 km. Et nous faisons un point sur la course maintenant.
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3: Et bienvenue sur la route du Tour. On est très heureux de vous retrouver. 18e étape. Il en reste 4 dans ce Tour de France 2026 entre Voiron en Isère et Orcières-Merlette. Ici dans les Hautes-Alpes, on est un petit peu plus de 1820 mètres d'altitude. 4 difficultés avant la montée finale vers la station d'Orcières-Merlette. Et pour le moment, après quelques kilomètres de course, une vingtaine, eh bien, il y a 5 hommes en tête, parmi lesquels, eh bien, le Français de la Total Energy, Mathis Lebert, quelques échappés qui possèdent une vingtaine de secondes sur le peloton maillot jaune. Thomas Coignac, vous êtes au cœur de la course, derrière, bien accroché, votre pilote Selim Guerribi aujourd'hui sur la moto ici. Les hommes de tête qui attaquent la première difficulté de la journée.
4: Oui, la côte d'Engin qui est longue, hein, 11 km de montée, et là où c'est traître, c'est que après le sommet de cette côte entre guillemets, ça continuera de monter jusqu'à Lens-en-Vercors. Donc c'est une vingtaine de kilomètres de montée en tout, et c'est déjà difficile pour plusieurs coureurs. Et là où c'est surprenant, deux coéquipiers de Tadej Pogacar qui sont annoncés parmi les coureurs décrochés, le Belge Tim Wellens et l'Américain Brandon McNulty, qui a pas eu de chance lui parce qu'il avait été percuté par une voiture juste avant le contre-la-montre. Entre Evian et Thonon, il paye donc peut-être toujours les conséquences de cette collision. Il y a plus que 163 coureurs en course d'ailleurs, puisque José Félix Parra, l'Espagnol, était non partant ce matin. Lui qui a quand même réussi à terminer l'étape d'hier malgré une fracture au poignet.
3: Et on était exactement à 157 km de l'arrivée. Ils sont trois, Vinokourov, Abraham Sem et le Français Abrahamsen et le Français Lebert en tête de cette étape pour le moment. 17 secondes d'avance sur le peloton. On est très très loin de l'arrivée. Une étape que vous vivez tout l'après-midi sur votre radio ici. À tout à l'heure.
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5: 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Au programme de ces premiers jours, une affiche d'une immense richesse. Vous aurez le choix entre un grand bal folk très dansant avec le groupe Au Pied Levé, une ambiance swing très chaleureuse avec le Nagin Swing Quartet, ou encore la finesse de la musique de chambre avec le quintet Proxima Musica. Le concept donc, faire voyager la musique dans les plus beaux lieux et les plus belles caves du secteur. C'est le mariage parfait entre patrimoine, bon vin et belles notes. Pensez bien à réserver vos places sur le site du festival, parce qu'à partir de ce week-end à Chablis, on consomme la musique sans aucune modération, et ça, c'est bon pour la santé.
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C'était le groupe Earth, Wind & Fire sur votre radio ici. Bonjour, bienvenue, c'est Fabien Hémeau. C'est un réel plaisir de vous retrouver, de passer l'après-midi avec vous. Actu locale, musique, bonne humeur. Et toute la journée, nous allons également suivre la 18e étape de ce Tour de France. Aujourd'hui, étape de montagne. Et tiens, petite question pour vous. À votre avis, combien de calories brûle un coureur sur une grande étape de montagne comme aujourd'hui? Eh bien, la réponse est assez folle. Entre 6000 et 8000 calories, soit l'équivalent de 30 croissants. Eh bien voilà, je sais ce qu'il me reste à faire pour avoir un summer body parfait. Enfin, je crois que c'est trop tard pour cette année, peut-être pour l'année prochaine, hein, pourquoi pas. Allez, on se démotive pas. En tout cas, là, cet après-midi, on va brûler des calories sur la musique de votre radio ici. On écoute maintenant Soprano, bel après-midi.

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2: Itinéraire bis à Tonnerre. Et aujourd'hui, je me suis arrêtée dans l'un des monuments principaux, j'ai envie de dire, de Tonnerre. Quand on arrive dans cette belle ville, on ne voit que l'hôtel Dieu Lancelot Guyot. Bonjour.
3: Bonjour.
2: Cet hôtel Dieu Lancelot, il est encore vivant aujourd'hui. On va en parler dans quelques instants. Mais c'est toute l'histoire de Tonnerre qui s'écrit autour de lui.
3: Oui, complètement. C'est vrai que c'est un bâtiment qui, ne serait-ce que par ses dimensions, est totalement hors norme. On parle d'un bâtiment qui fait 120 mètres de long, du coup, par, je crois, une vingtaine de mètres de large. Et on parle d'un bâtiment qui a été construit en 1293 par une femme. C'est vraiment, effectivement, un élément marquant du patrimoine tonnerrois. Et pourtant, Dieu sait qu'il est riche.
2: On va rappeler ce qu'est un hôtel Dieu et on va signaler quand même que celui de Tonnerre est antérieur à celui de Beaune.
3: Antérieur et plus grand, il faut être un peu chauvin, effectivement. Il s'agit, je vais reprendre les mots de Marguerite de Bourgogne, la fondatrice, d'un lieu pour soigner les âmes et les corps. Tout le monde peut y être accueilli gratuitement. Et donc voilà, l'hôtel Dieu, c'est ça. C'est quelque chose de complètement unique et je me suis dit que ça méritait d'essayer en tout cas de le développer un petit peu et de le faire connaître au plus grand nombre.
2: Le développer de quelle façon ici? Qu'est-ce qu'on fait dans cet hôtel Dieu Marguerite de Bourgogne à Tonnerre?
3: Déjà, c'est d'essayer d'être ouvert le plus largement possible au public, tout en ayant un budget de fonctionnement qui soit à l'équilibre. C'est déjà un défi en soi. L'année dernière, nous avons accueilli un peu plus de 8000 visiteurs à l'hôtel Dieu et on travaille sur une petite programmation, voilà, d'événements, d'animations autour du bien-être cette année, dans la salle des malades et autour.
2: Et puis on visite cet hôtel Dieu avec des éclairages, des voix qui nous suivent.
3: On a imaginé effectivement une petite balade un peu lumineuse et puis aussi un contenu qui soit aussi donné de manière orale avec un texte un peu travaillé, dit par un acteur ou une actrice, avec un petit peu de mise en lumière, faire en sorte en fait que quand on parle d'un personnage, bah boum, vous avez le focus de lumière qui apparaît sur ce personnage-là. Ça permet de suivre de manière optimale et de comprendre la structure de sculptures qui sont, en l'occurrence, celles-ci, assez complexes.
2: Est-ce qu'on tombe amoureux d'une telle structure, d'un tel monument?
3: Oui, même de la ville, hein, j'ai pas peur de le dire. Tonnerre est une ville qui est assez incroyable. L'hôtel Dieu avec un Saint-Pierre et Notre-Dame et évidemment la Fosse Dionne sont les éléments majeurs, mais finalement vous vous baladez dans n'importe quelle rue de Tonnerre, vous avez des magnifiques maisons de toutes les époques. Et ça, je trouve que ça devient rare aujourd'hui. Et je suis persuadé que justement l'authenticité et ce patrimoine de pierre deviendra rare dans les années à venir. Donc il faut le protéger et essayer de le valoriser voilà, autant que possible.

0: C'était Pink sur votre radio ici. Dans quelques minutes, les infos de 14h. Mais avant de la musique, on retrouve Francis Cabrel avec la chanson Ma place dans le trafic. Alors contrairement à ce que son titre laisse penser, cette chanson ne parle pas du tout des embouteillages. Non. Mais du quotidien plutôt, de la routine et de cette impression d'être entraîné malgré soi dans le rythme de la vie. Voilà, c'est un classique signé Francis Cabrel. Très bel après-midi.
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1: Merci pour votre fidélité à votre radio ici, il est 14h. 14h, c'est l'heure de retrouver toute l'info en France et dans le monde en 90 secondes avec Valentin Bertrand.
2: Le feu, toujours hors de contrôle au nord du bassin d'Arcachon, 2400 hectares parcourus et de nouvelles mises à l'abri ordonnées, 20 000 touristes et habitants évacués dans les communes de Lège, Cap-Ferré et Auporge, des flammes attisées par les conditions météo très défavorables. Point complet sur notre direct sur ici.fr. Si l'origine de feu s'oriente vers des travaux de débroussaillage, le procureur de Bordeaux décide de serrer la vis. Ce sera désormais garde à vue systématique, voiture saisie et jusqu'à un an de prison et 15 000 euros d'amende pour les fumeurs pris en train de jeter leur mégot par la fenêtre. Dans le Var, l'incendie ne progresse plus mais reste toujours sous haute surveillance avec le retour du Mistral. Les 400 habitants évacués à Cotignac et aux alentours peuvent rentrer chez eux. On est toujours à 2500 hectares parcourus par les flammes. Un mois supplémentaire pour demander le coup de pouce carburant destiné aux gros rouleurs. Le gouvernement repousse donc jusqu'à la fin août cette date butoir pour obtenir jusqu'à 100 euros. Un dispositif encore peu connu, trois quarts des automobilistes éligibles ne l'ont pas réclamé, selon un rapport parlementaire. Dans l'Aude, une fuite d'ammoniac entraîne une vingtaine d'hospitalisations. Des salariés de l'usine de raffinement d'uranium d'Orano, près de Narbonne, légèrement blessés par cette inhalation causée par une vanne défectueuse. Le site est maintenant sous cloche, assure la direction. Et puis ça va tirer dans les mollets aujourd'hui sur la route du Tour de France. 3900 mètres à gravir entre Voiron en Isère et Orcières, Marlette dans les Hautes-Alpes. Et toujours Paul Sexas au pied du podium.
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3: Il reste 140 km dans cette 18e étape du Tour de France. Voiron, Orcières, Merlette, 185 au menu et plusieurs difficultés. La première, cette côte d'Engin qu'a passé en tête Valentin Paré-Peintre, le français, pour la lutte au maillot à poids devant Richard Carapaz et Illy. Vous êtes Thomas Coignac dans la traversée de l'Anse-en-Vercors avec énormément de monde. Hein.
4: Ouais, énormément de monde de l'entrée à la sortie de la commune de Lens-en-Vercors et ils auront besoin d'un peu de courage et les coureurs du Tour parce que même si on a passé officiellement le sommet de la côte, ça continue de monter pendant environ une dizaine de kilomètres avant de replonger vers Grenoble.
3: Et pour le moment, cet homme en tête qui possède 25 secondes d'avance sur le peloton maillot jaune, il y a notamment le français Nicolas Brouillard, le Vauclusien originaire du Luberon. 139 kilomètres encore à parcourir. C'est tout l'après-midi que vous vivez cette étape sur votre radio ici.
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6: Un grand soleil et une ambiance estivale sur Lyon cet après-midi qui nous attend, puisque le ciel reste magnifiquement dégagé, tout juste décoré d'un voile très discret en fin de journée, avec une petite brise du nord agréable pour tempérer l'atmosphère. Les températures, elles, sont parfaites pour la saison, puisqu'on compte 27 degrés à Auxerre, Avallon et Joigny, et jusqu'à 28 degrés du côté du Sénonais. Pour ce soir, la douceur se prolonge idéalement pour vos sorties, avec encore 26 à 27 degrés aux alentours de 20h.
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0: C'était le groupe ABBA sur votre radio ici. Bonjour à tous, bienvenue, c'est Fabien Hémeau. C'est un plaisir de passer mon après-midi avec vous. En cette période estivale, je sais que certains d'entre vous parcourent beaucoup de routes, hein, soyez prudents. Vous allez croiser sans doute des paysages magnifiques, mais pas que. Il y a aussi des choses très étranges sur nos routes françaises, comme des ronds-points très originaux. Et justement, j'ai avec moi le top 3 des ronds-points les plus surprenants que vous allez peut-être croiser cet été. Alors, il y a le rond-point des 16 clous. Il se situe dans le département de l'Eure, dans la commune de Rugles. Là-bas, vous pourrez voir 16 clous métalliques géants en hommage à l'histoire industrielle de la ville. Ensuite, il y a le rond-point des Bouchons en Liège, à Saint-Pantaléon-les-Vignes, ça c'est dans la Drôme. Et le rond-point le plus insolite se trouve à Saulce-Monclin, c'est dans les Ardennes. Sur ce terre-plein, il y a un sanglier énorme de 10 mètres de haut. Alors ne vous laissez pas surprendre, hein, si vous le tapez, la voiture risque de rester sur place. Et si vous êtes en voiture ou chez vous, eh bien on vous offre tout de suite 3 chansons françaises à la suite, ça c'est pour se détendre. William Scheller, Benjamin Biolay, et on démarre tout de suite avec Marc Lavoine, c'est la vie.
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0: C'était William Scheller avec le carnet à spirale sur votre radio ici. Et bien nous, à 16h30, on retrouve le carnet du Tour de France. Que se passe-t-il sur cette étape de montagne? Et bien la réponse tout de suite en direct avec nos journalistes.
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3: Et oui, c'est la 18e étape de ce Tour de France entre la commune de Voiron en Isère, d'où ont pris le départ les coureurs tout à l'heure, direction Orcières-Merlette dans les Hautes-Alpes, arrivé en altitude cet après-midi sur le Tour de France. Et pour le moment, eh bien, il y a 8 hommes en tête. Il y en avait 7 pendant une dizaine de kilomètres. Et finalement, Romain Grégoire, le champion de France en solo, est sorti du peloton pour en 10 kilomètres tout juste, eh bien, revenir sur les 7 échappés avec un autre Français, c'est Nicolas Broillard. Il y a Mats Pedersen dans cette échappée par exemple, ou encore Arensman et Jorgensen. 8 hommes qui comptent 50 secondes d'avance sur le peloton. Thomas Coignac, vous êtes au cœur de la course avec la moto pilotée par Selim Guerribi. Ça commence à prendre forme tranquillement.
4: Ouais, et il faut saluer l'effort du champion de France Romain Grégoire, qui est revenu dans la descente, qui a repris une trentaine de secondes à l'échappée, parce que elle n'était pas si facile cette descente. On n'était pas toujours sur de la très bonne route. Il y avait plusieurs virages très serrés, plusieurs terre-pleins centraux. Donc il a pris des risques, Romain Grégoire, pour pouvoir revenir sur l'échappée, et il a finalement réussi à l'intégrer. Et à présent, c'est plutôt plat jusqu'à aller chercher la prochaine difficulté. Ce sera la côte de Monténard. Ça va être difficile, ça va être aussi très joli autour du lac, alors que nous là on vient de passer au milieu de spectateurs un peu particuliers, puisqu'on a vu une bonne partie, je pense, du 93e régiment d'artillerie de montagne situé à Vars. On est dans l'agglomération de Grenoble, qui était sorti sur le bord de la route pour voir le passage du Tour.
3: Mais toujours un clin d'œil sympathique, effectivement. 112 km encore, 42 secondes d'avance sur les poursuivants pour les échappés. Cette étape, vous la vivez tout l'après-midi sur votre radio ici.
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5: Ce week-end, et si vous alliez faire une expo, mais avec des chaussures de rando? Cap sur le nord du département, au cœur de la magnifique forêt de Valprofonde, pour découvrir les chemins d'artistes. Le concept, une véritable galerie d'art contemporain à ciel ouvert. Un parcours de 8 km en pleine nature, qui a été imaginé par l'association Le Ruban Vert. Et attention, on ne vous parle pas de la petite promenade du dimanche. Hein. L'événement connaît un succès énorme, et a même été classé parmi les 20 meilleurs festivals de l'été en France. Rien que ça. Sur place, vous déambulez entre les arbres, au milieu d'œuvres surprenantes. Et cette année, il y a une nouveauté très sympa. Vous devenez jury en votant pour votre création coup de cœur sur le site du Ruban Vert. C'est entièrement gratuit et c'est accessible tout l'été jusqu'au 12 septembre. Donc, mettez vos baskets, parce que pour une fois que la culture vous fait perdre des calories au grand air, ce serait franchement dommage de s'en priver.
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0: Merci d'avoir choisi votre radio ici, c'est Fabien Emo. Dans quelques minutes, les infos de 15h, mais avant, de la musique pour vous, David Bowie, Amel Bent, et on retrouve Joe Dassin avec « Il était une fois nous deux ». Et petite anecdote, ce grand succès de 1976 est en réalité l'adaptation d'une chanson italienne de Toto Cutugno. Les paroles françaises sont signées Pierre Delanoë et Claude Lemel. Ils ont transformé cette mélodie en l'une des plus belles chansons d'amour de Joe Dassin, et on l'écoute juste après ça.
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1: Merci d'avoir choisi votre radio ici, il est 15h. C'est l'heure de retrouver toute l'info en France et dans le monde en 90 secondes, avec vous, Valentin Bertrand.
2: Les flammes continuent de gagner du terrain au nord du bassin d'Arcachon. Plus de 3000 hectares parcourus sur une quinzaine de kilomètres. Des flammes qui continuent de s'approcher de la presqu'île du Cap Ferret, dont les accès sont verrouillés. Au total, 20 000 touristes et habitants ont dû évacuer. Pour stopper cette progression, d'importants moyens sont mobilisés. 2 canadaires, 700 pompiers. D'ici la fin du mois, ils recevront l'appui d'un avion militaire, l'A400M, réaménagé pour transporter plus d'eau, l'équivalent de 3 canadaires. Dans le Var, les flammes sont attisées par le retour du Mistral. Et pour les évacués de Cotignac autorisés à rentrer chez eux, l'heure est au bilan. Le feu qui reste donc actif. Plus de 30% en un an sur les courgettes et les tomates. Le plein de fruits et de légumes coûte toujours plus cher. Et ce n'est pas la faute que de la météo. L'association Famille Rurale constate une flambée des prix 3 fois supérieure à l'inflation en 10 ans et accuse les supermarchés de gonfler leurs marges sur le rayon primeur. C'est la plus sévère sanction prononcée par l'Union européenne contre les géants du numérique. Google reçoit une amende de 890 millions d'euros pour avoir mis trop en avant ses services au détriment de ses concurrents. Les dauphins du Marineland d'Antibes sont arrivés à Malaga en Espagne. Vidéo à l'appui, l'association Sea Shepherd dénonce les conditions du transfert. Les animaux ont été chargés sur des brancards puis dans des camions. Le sort des 2 orques du parc est aussi en suspens. Et puis le Tour de France à l'assaut de la haute montagne, 185 km à parcourir, direction Orcières. Merlette, c'est au nord-est de Gap.
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3: Effectivement, cette 18e étape du Tour de France entre Voiron et Orcières-Merlette, il reste 94 kilomètres et il y a 3 groupes devant, le groupe maillot jaune, le peloton maillot jaune, avec notamment un groupe de 8 échappés, parmi lesquels ces échappés, il y a Romain Grégoire, le champion de France, ou Nicolas Breuillard, un autre Français, le Vauclusien, Johan Essen est également là, Arensman, un groupe qui possède 13 secondes d'avance sur des poursuivants, des contre-attaquants, avec notamment le maillot à pois Valentin Paré-Peintre, le Français, qui tente de recoller à 1,5 km du sommet de cette deuxième difficulté de la journée, la côte de Monténard. Thomas Coignac, vous êtes sur la moto ici.
4: Oui, on est bientôt au sommet parce que les coureurs vont rentrer dans la commune de Monténard et on a pu jeter un œil au premier groupe avec Matteo Jorgensen, l'Américain, et Pablo Castrillo, l'Espagnol, qui faisait la majorité du travail devant.
3: Ouais, la deuxième difficulté, vous la vivez tout l'après-midi, cette étape sympathique sur votre radio ici. À tout à l'heure.
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6: Grand soleil et une ambiance estivale sur Lyon cet après-midi qui nous attend, puisque le ciel reste magnifiquement dégagé, tout juste décoré d'un voile très discret en fin de journée, avec une petite brise du nord agréable pour tempérer l'atmosphère. Les températures, elles, sont parfaites pour la saison, puisqu'on compte 27 degrés à Auxerre, à Vallon et Joigny, et jusqu'à 28 degrés du côté du Sénonais. Pour ce soir, la douceur se prolonge idéalement pour vos sorties, avec encore 26 à 27 degrés aux alentours de 20h.
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0: C'était Fool's Garden avec Lemon Tree sur votre radio ici. Merci d'être là, c'est Fabien Emo. On passe l'été ensemble. Dans un instant, trois chansons françaises à la suite. Mais avant, j'ai une pensée voilà, pour toutes les personnes qui bossent en cette période de vacances. Voilà, bravo à tous les courageux. Et j'ai trouvé tiens, un top 3 qui va sans doute vous intéresser. Le top 3 des excuses pour ne pas aller travailler l'été. C'est pas mal ça. Hein. Alors en troisième position, on retrouve problème familial, urgence à gérer. Hein. C'est bizarre, cette excuse tombe toujours quand les enfants n'ont pas école. Deuxième place pour ma voiture est tombée en panne. Oh, c'est bizarre, beaucoup de pannes de voitures en juillet et août. Et première place pour « Je suis malade et il fait trop chaud ». Eh bien voilà, les Français champions du monde pour trouver des excuses bidons. En revanche, ce qui n'est pas bidon, c'est votre radio ici. Voici comme promis maintenant trois chansons françaises à la suite. On écoute Céline Dion, Indochine et on démarre avec Michel Polnareff. Bel après-midi.
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0: C'était Céline Dion avec On ne change pas sur votre radio ici. Et on ne change pas, tiens, justement, une équipe qui gagne. Un point complet sur le Tour de France. On retrouve tout de suite nos journalistes sur place car il est 15h30.
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3: Voiron, Orcière, Merlette, l'Isère jusqu'aux Hautes-Alpes. Voilà le menu de cette 18e étape et des coureurs encore en lice dans ce Tour de France. 74 km de l'arrivée et les hommes de tête au nombre de 14 qui sont dans la troisième difficulté du jour. La côte des terrasses, un peu plus de 3 km à quasiment 7%, une côte de troisième catégorie. Ils sont à 2 km du sommet et parmi ces 14 coureurs, il y a Carapaz, il y a Bernal et il y a trois Français. Je vous les donne rapidement. Valentin Paré-Peintre qui porte le maillot à poids, qui est deuxième du classement général de la montagne. Il y a également Romain Grégoire et Nicolas Breuillard, lui le Vauclusien qui avait coché cette étape. Il possède ses hommes une minute avant sur un groupe intercalé. Thomas Coignac, vous êtes au cœur de la course sur la moto ici. Il y a de grandes chances puisque le peloton est à plus de 5 minutes 30 que la victoire se joue parmi tous ces échappés.
4: Oui, exactement. Alors après, à savoir si le groupe d'intercalés, on est derrière eux là, avec Céline Guérimi sur la moto ici, réussira à revenir sur ce groupe de tête. Ça risque d'être une grande bataille, alors que là on est dans l'ascension de la côte des terrasses et qu'ensuite ce sera un faux plat plutôt montant. Ça risque d'être une grande bataille donc entre ces deux groupes, mais effectivement le peloton est à plus de 5 minutes derrière, donc plus de suspense de ce côté-là, alors qu'on est passé tout à l'heure par la ville de Lamure, toujours en Isère. Il y avait une grande pancarte sur la mairie. Lamure aime le Tour. Elle avait même accueilli cette commune un départ d'étape. C'était en 2017. On arrivait alors à Serre Chevalier.
3: Vous parliez des coureurs intercalés. Ils sont nombre de 27. Hein, si jamais ils parviennent à rentrer, il reste 74 km et 52 secondes d'avance pour les 14 hommes de tête. Vous la vivez tout l'après-midi, cette étape du Tour de France, sur votre radio ici. À tout à l'heure.
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5: Demain, et si vous lancez le week-end un verre à la main et les oreilles grandes ouvertes, on vous donne direction vendredi sur la place du village à Villiers-Vineux pour le grand retour de l'apéro-concert Bistro Nomade. De 19h jusqu'à 22h30, l'ambiance promet d'être particulièrement festive grâce au duo You and Me installé au centre du village. Au programme, des reprises des plus grands succès pop et variété d'hier et aujourd'hui. Le genre de répertoire qui met tout le monde d'accord, qu'on ait 0 ou 100 ans. Côté papilles, pas de panique, on a une offre de restauration et une buvette qui seront évidemment installées sur place pour accompagner vos verres et combler les petites faims. Le tout dans une vraie atmosphère de village, chaleureuse, décontractée et surtout entièrement gratuite. Bref, c'est le rendez-vous idéal pour déconnecter de la semaine et lancer le week-end sur une note de bonne humeur. Parce qu'ici, la seule hausse de tension autorisée ce vendredi, ce sera le volume des haut-parleurs.
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0: Merci d'avoir choisi votre radio ici, c'est Fabien Emo, je suis là avec vous toute l'après-midi, je ne vous lâche pas, à suivre sur votre radio les infos de 16h, et avant de la musique, Michael Jackson, la chanteuse Oria qui est originaire de Nice, et tout de suite un classique de Renaud, avec une chanson que les profs d'anglais adorent, It is not because you are, il n'y a presque pas de faute, on l'écoute juste après ça.
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1: Merci d'être à l'écoute de votre radio ici, il est 16h. C'est l'heure de retrouver toute l'info en France et dans le monde en 90 secondes avec Valentin Bertrand.
2: Le feu, toujours incontrôlable au nord du bassin d'Arcachon, il a parcouru plus de 3000 hectares et entraîné l'évacuation de 20 000 habitants et vacanciers très nombreux dans le secteur. L'intervention des pompiers est rendue très difficile par un vent tournant. Point de situation complet retrouvé dans notre direct sur ici.fr. Dans l'arrière-pays varois, de nouvelles évacuations sont ordonnées pour faire face aux reprises de flammes autour de Cotignac. La zone touchée reste pour le moment stable, 2500 hectares. Et conséquence de ces incendies, l'eau n'est plus potable à Pont-Eves, y compris pour cuisiner ou se laver les dents. 3 ans après la mort de Thomas Perotto à Crépol dans la Drôme, les motivations racistes sont pour la première fois reconnues par la justice. Dès le début de l'affaire, des témoins évoquaient une rixe hostile aux Blancs, une circonstance aggravante lors du futur procès des 11 mis en cause. En pleine remontée des prix du carburant, le gouvernement repousse la date butoir pour demander l'aide gros rouleur jusqu'à 100 euros. Ce sera possible jusqu'à fin août. Au même moment, le groupe Total Energy annonce avoir doubler ses bénéfices au deuxième trimestre. Il se chiffre à 5,4 milliards d'euros. L'intelligence artificielle égale maintenant les meilleurs cerveaux humains. Les logiciels de deux géants de la tech chinoise, Huawei et Xianchu, dont font un sans faute à l'Olympiade internationale de mathématiques, le concours considéré comme le plus prestigieux. Et puis ça va tirer dans les mollets aujourd'hui sur la route du Tour de France. 3900 mètres à gravir entre Voiron en Isère et Orcières-Merlette dans les Hautes-Alpes. Et on va tous suivre cette situation toute l'après-midi avec nos points sur ici.
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3: Et on est largement dans le dernier tiers de cette 18e étape, 53 km pour les 14 hommes de tête avant de rejoindre Orcières-Merlette, arrivé donc en altitude cet après-midi. 14 hommes qui possèdent 1 minute et 20 secondes d'avance quasiment sur un groupe d'intercalés. Parmi ces hommes forts, il y a Richard Carapaz, il y a Egan Bernal, également deux bons grimpeurs dont il faudra forcément se méfier dans les deux dernières difficultés de la journée pour les autres compagnons d'échappée, parmi lesquels on retrouve 3 Français. Valentin Paré-Peintre, qui aura réalisé jusqu'à présent une belle journée pour son opération maillot à pois, puisqu'il est passé en tête des 2 premières difficultés, lui, le Haut-Savoyard, le Français, accompagné de 2 autres tricolores, le champion de France Romain Grégoire, qui est dans l'échappée, ça fait plaisir, et puis Nicolas Bruyère, qui est également là, tout cela à 53 km de l'arrivée. Vous la vivez tout l'après-midi, cette étape, sur votre radio ici.
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5: Un grand soleil et une ambiance estivale sur Lyon cet après-midi qui nous attend, puisque le ciel reste magnifiquement dégagé, tout juste décoré d'un voile très discret en fin de journée, avec une petite brise du nord agréable pour tempérer l'atmosphère. Les températures, elles, sont parfaites pour la saison, puisqu'on compte 27 degrés à Auxerre, à Vallon et Joigny, et jusqu'à 28 degrés du côté du Sénonais. Pour ce soir, la douceur se prolonge idéalement pour vos sorties, avec encore 26 à 27 degrés aux alentours de 20h.
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4: J'ai été conçue pour être impressionnante et pour dominer mon petit monde, et croyez-moi, c'est réussi. Mais rassurez-vous, une fois à l'intérieur de mes larges murs, moi, la citadelle de Besançon, je saurai vous prouver que je suis aussi très accueillante.
5: Installez-vous ici. 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
4: Citadelle, Besançon, 350 ans, militaire en retraite.
5: Montrez-moi, il y a quoi dans votre passeport ?
4: Le tampon de Louis XIV. Ouais, c'est pas mal quand même, hein. Et oui, c'est le roi Soleil en personne qui m'a voulu après sa conquête victorieuse de la ville en 1674. Si vous regardez d'ailleurs un tout petit peu plus bas sur la page, vous y verrez aussi le cachet de Vauban. C'est mon architecte.
5: Poursuivez.
4: C'est lui, Vauban, qui a fait retravailler mes murs, qui a dessiné ce que je suis resté pendant des siècles, une forteresse militaire imprenable, classée patrimoine mondial par l'UNESCO, qui s'étend sur 11 hectares, perchée à 130 mètres au-dessus de la ville de Besançon. Et le moins qu'on puisse dire, c'est que j'ai bien tenu mon rang jusqu'en 1960.
5: Dites-moi plus.
4: Cette année-là, en 1960, l'armée m'a cédé à la ville de Besançon. Et mon quotidien a alors radicalement changé. Les militaires ont été remplacés par des musées et par des animaux. Oui, un parc zoologique s'est installé tout là-haut. Et en ce moment, les naissances se multiplient d'ailleurs. Mais c'est pas tout. J'abrite aussi un véritable muséum, des poissons et un espace réservé aux animaux nocturnes à visiter dans le noir, donc.
5: Mais dites donc, c'est dangereux, votre truc.
4: Vous n'avez rien à craindre. Et puis, c'est pas quelques bébêtes qui vont vous faire peur à vous, quand même. Et puis, il y a d'autres choses à voir, si vraiment c'est votre phobie. Hein. Le musée Comtois, par exemple. Il rassemble des collections d'objets qui racontent la vie quotidienne des paysans franc-comtois jusqu'aux années 50. Et puis, il y a le musée de la résistance et de la déportation. Ça, j'en suis particulièrement fier, parce qu'il a été restauré il y a peu. Un musée pour l'histoire à visiter absolument.
5: Bien compris. Nous avons besoin de vous. 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

0: C'était les Rolling Stones sur votre radio ici. Bienvenue si vous nous rejoignez, c'est Fabien et moi. On passe l'après-midi ensemble, j'espère que tout va bien pour vous. Et j'ai une pensée pour tous ceux qui font des longs trajets en voiture avec des enfants cet après-midi. Je sais que c'est très dur de les occuper. Eh bien, je vais peut-être vous sauver la vie, les amis, car j'ai avec moi le top 3 des activités à faire en voiture avec les enfants. Alors, il y a le jeu des couleurs, cherche une voiture noire, cherche une voiture rouge, voilà, c'est un classique. Et si vous voulez vraiment être tranquille, demandez-leur de trouver une voiture pourpre. Voilà, ça va leur demander un petit peu de temps, croyez-en mon expérience. Il y a le célèbre ni oui ni non. Oh, tu es content d'aller à la plage, mon chéri? Oui, allez, perdu, on passe à autre chose. Et mon jeu préféré en voiture, le jeu des plaques d'immatriculation. Alors ça fonctionne toujours. Il faut s'amuser, vous savez, à retrouver le département qui correspond au numéro affiché sur la plaque. Allez, voilà, trois petits jeux pour occuper les enfants pendant un long trajet en voiture. Ou sinon, ce que vous pouvez faire, vous pouvez organiser un karaoké. Et tenez, tiens, nous, on s'occupe de tout. Voici trois chansons françaises à la suite. On démarre avec Daniel Balavoine. Je veux entendre tout le monde dans la voiture. Allez, c'est maintenant.
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0: C'était Bernard Lavillier, Jimmy Cliff sur votre radio ici. Il est 16h30, tout pile, c'est l'heure du point complet Tour de France. Que se passe-t-il sur cette 18e étape? Eh bien, réponse maintenant avec nos journalistes sur place, avec la moto Radio France.
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3: Pile à 30 km de l'arrivée à Orcières-Merlette. C'est tout simplement une arrivée en haute altitude aujourd'hui pour le Tour de France entre Voiron et la commune d'Orcières-Merlette dans les Hautes-Alpes. Et je vous disais 30 km pour un groupe de 6 coureurs en tête. Il y a Richard Carapaz, il y a Johan Essen, Jorgensen, Garcia, le coureur de la Movistar, Mauro Schmidt qui a déjà gagné cette année sur le Tour. C'était à Belfort, lui le Suisse. Et puis le Français Valentin Paré-Peintre qui porte le maillot à poids, le coureur au Savoyard, la Soudal Quick-Step. Il possède 1 minute et 14 secondes sur un groupe d'intercalés. Ils sont peu nombreux. Puis un peu plus loin, il y a un autre groupe. Le peloton est à 8 minutes. Ça devrait se jouer entre les 6 hein, parce qu'il y a ensuite deux dernières difficultés, dont la montée finale vers la commune et la station d'Orcières-Merlette. Thomas Coignac, vous êtes juste derrière les 6 hommes de tête qui... sont manifestement bien en forme, en tous les cas pour certains d'entre eux. On pense à Carapaz.
4: Oui, exactement. Et puis ils bossent bien ensemble. On se répartit équitablement le travail. Là, c'est Matteo Jorgensen, l'Américain, qui prend ce relais. Donc effectivement, je suis d'accord, ça devrait se jouer entre ces six. Et si on veut avoir plus de chances d'avoir une victoire française, Bruno, est-ce qu'on pourrait pas naturaliser en express Matteo Jorgensen, l'Américain? Après tout, il habite à Nice depuis plusieurs années. Il a été formé à Chambéry et il parle parfaitement français. Donc on aurait Valentin Paré-Peintre et une deuxième chance, pourquoi pas, avec Matteo Jorgensen si on lui trouve la double nationalité d'ici une demi-heure.
3: Bon, on veut une vraie victoire 100% française. Ça nous ferait plaisir et ce serait la première de ce Tour de France. On n'y est pas encore, hein. Un peu plus de 29 km et il y a des hommes très costauds devant. Cette fin d'étape, vous la vivez en intégralité et tout au long de l'après-midi sur votre radio ici. À tout à l'heure.
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2: 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Ce vendredi soir, si vous avez envie de voyager dans le temps, et ben pas besoin de faire monter la DeLorean à 80 miles à l'heure, il vous suffit de prendre la direction de Montréal. Rendez-vous sur la magnifique place du Prieuré pour le grand retour de Montréal en lumière, un spectacle de rue itinérant qui va faire revivre toute l'histoire et le patrimoine de cette cité médiévale d'exception. Le principe est très simple, dès 20h30, vous emboîtez le pas à des dizaines de figurants costumés en tenue d'époque pour déambuler dans les ruelles pavées au rythme de musiques anciennes, de danses traditionnelles et de petites scènes théâtrales immersives. Et pour les gourmands, pas de panique, hein. Une petite restauration locale vous attend sur place dès 19h, histoire de prendre des forces avant d'arpenter le village. Et une buvette sera ouverte vers 23h pour prolonger la soirée et débriefer ensemble. C'est vivant, c'est haut en couleur. Bref, voilà l'occasion parfaite de jouer les chevaliers le temps d'une soirée et le verre à la main.
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0: C'était Sia avec Gimme Love sur votre radio ici. Maintenant, c'est l'heure de rire avec les humoristes de Fred Ballard, l'humour en tube. On retrouve Caroline Vigneault et Marine Leonardi. Le thème du jour, la contraception féminine à tête de l'avenir.
1: C'est quand même plus sécure de retirer les balles d'un pistolet plutôt que de tirer à balles réelles sur quelqu'un en disant « T'inquiète pas, t'as un gilet pare-balles !»
2: Alors, l'image vaut ce qu'elle vaut, mais elle a le mérite d'être efficace. Hein. C'est au porteur du pistolet de procéder au changement de projectile s'il n'est pas prêt à voir la cible gonflée comme une baudruche pendant 9 mois. Et quand Caroline Vigneault insiste, c'est qu'elle a elle-même été prise pour cible.
3: Une femme est fertile en moyenne 4 jours par mois. Un homme est fertile en moyenne 365 jours par an. Et les mecs ont réussi à nous faire croire que c'est à nous de prendre la pilule tous les jours. Hé, les filles, on percute ?
2: Ah oui, c'est sûr qu'on est resté endormi pendant quelques années. Et à quel prix, hein ? Parce que, bon, si la pilule contraceptive n'avait pas d'effet secondaire, ça serait. Et Marine Leonardi le sait, hein, d'ailleurs.
4: Moi, la dernière fois que j'ai pris la pilule, c'est simple, j'ai pris 10 kilos et de la moustache. Mais je vous promets, il y avait écrit Jasmine sur la plaquette. Je ressemblais à Jafar. Enfin, je ne sais pas si vous en avez entendu parler, mais ils sont en train de plancher sur la pilule contraceptive pour hommes. Est-ce qu'on va faire confiance ? Pose la question aussi. Moi, la seule fois où mon mari a dû penser à un truc à heure fixe, ma fille est restée enfermée à l'école. Voilà.
2: Alors ça, c'est un problème hein, auquel les chercheurs en contraception masculine n'ont certainement pas pensé, sauf si les chercheurs sont des chercheuses. Hein. Là, on a peut-être une chance, mais bon, en attendant, on peut tenter la contraception par le rire. Hein. Un bon fou rire au bon moment et le pistolet est désarmé. Il n'y a plus qu'à essayer.
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0: C'était Michel Berger avec Il n'y a pas de honte. Et non, il n'y a pas de honte à écouter votre radio ici. Vous êtes tous les bienvenus. 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La suite maintenant en musique avec Mylène Farmer. Bel après-midi.
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1: Ici au Serre, il est 17h. Et on fait le point des infos locales avec Léni Flova. Bonjour.
2: Bonjour Mathilde, bonjour à toutes et à tous.
1: Alors Léni, un nouveau préfet dans Lyon.
2: Alors non, on va parler d'abord de la colère des professionnels de la protection de l'enfance dans notre département à l'appel d'une intersyndicale. Une cinquantaine de personnes se sont retrouvées cet après-midi devant les locaux de la direction de la solidarité du conseil départemental à Auxerre. Une mobilisation pour dénoncer un appel à projet dans lequel des associations historiques n'ont pas été retenues pour continuer à accompagner les familles et enfants en difficulté dans Lyon. 80 salariés pourraient se retrouver sans emploi à moyen terme. L'intersyndicale a été reçue par le directeur des services du conseil départemental. Le feu en Gironde a déjà parcouru 3400 hectares d'après les sapeurs-pompiers. L'incendie au-dessus du bassin d'Arcachon n'est pas encore stabilisé. Aucun blessé pour l'heure n'est à déplorer. D'après le dernier bilan des secours, environ 20 000 personnes ont été évacuées. Le feu se rapproche des habitations. À Nevers, plus près de chez nous, l'incendie du centre Suez Recyclerie est maintenant fixé, a annoncé la préfecture en début d'après-midi. 40 sapeurs-pompiers sont toujours sur place pour sécuriser le site. L'intervention a commencé hier après-midi.
1: Et une sécurité renforcée autour de Barbara Butch pour sa venue dans Lyon.
2: La DJ doit se produire au Hameau Open Air Festival samedi soir à Saint-Martin-du-Tertre. Elle a annoncé ce matin vouloir porter plainte contre la France insoumise. Une annonce quelques jours après un concert interrompu à Grenoble. Après un appel au boycott lancé par la section insoumise locale, vous l'entendrez avec son avocate dans le journal de 18h.
1: Et puis on prépare les maillots de bain et les serviettes. La baignade en tout cas reprend à Saint-Fargeau.
2: Et oui, ça fait plaisir. Après de nouvelles analyses de l'eau effectuées par l'Agence régionale de santé, il est possible de faire trempette. C'était interdit depuis le 10 juillet. Les activités nautiques avaient aussi été suspendues le 16 juillet. Tous les feux sont au vert jusqu'à la prochaine analyse. Et puis, les jambes chauffent pour la 18e étape du Tour de France, un parcours montagneux entre Voiron et Orcières-Merlette. Un groupe de 6 coureurs est en tête dans l'ultime montée, arrivée prévue vers 17h20. Mais pour l'heure, on regarde le ciel iconé avec encore du soleil et un grand bleu en tout cas.
1: Ah bah le grand bleu, il est même très généreux ce soleil Léni, puisque sur l'ensemble du département, il y a tout juste un adoucissement avec quelques petits voiles nuageux qui sont assez inoffensifs du côté de Sens ou de Joigny. Et puis on a un léger vent de nord qui souffle gentiment pour maintenir un air qui est bien plus respirable. Et puis côté thermomètre, il fait très doux avec 27 à 28 degrés actuellement à Auxerre, Avallon, Joigny et du côté du Sénonais. En tout cas, on profite bien de cette fin d'après-midi qui reste.
2: Ah oui, non, c'est très agréable en ce moment que ça reste comme ça.
1: Et justement, l'agréable, ça continue sur Ici Auxerre.
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1: Et la bonne humeur, on la trouve aussi dans Last Night DJ Saved My Life, Indeep, sur Ici Auxerre.

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0: Et bienvenue dans cette fin d'après-midi avec nous sur Ici Auxerre. Et jusqu'à 19h au programme, la négociation qui va faire de grands éclats de rire avec des objets vintage et des histoires de famille dans le cabas d'ici. Perrine Clément va aussi vous révéler l'erreur que l'on fait tous avec notre pire ennemi de l'été dans ma valise. Et on va jouer aussi au blind test pour tenter de décrocher vos deux repas au resto-concert de Saint-Fargeau. Mais tout de suite, c'est du tout neuf, c'est Jérémy Frérot avec Frérot.

0: Jérémy Frérot sur Ici au Cerf, un titre coécrit avec Tibbs et Laurent Lamarca qui s'est adressé autant à lui-même qu'à ses proches pour se remotiver pendant sa tournée. Et maintenant, on se dirige dans la Côte d'Or aujourd'hui avec Guillaume Pierre qui est tombé sur un stand de brocante familiale, pas comme les autres. Et croyez-moi, quand il s'agit de négocier des objets d'époque vieux de 50 ans, avec un budget de 2-3 euros, on risque de se prendre un soufflé. C'est l'heure du kebab ici.
1: En Côte d'Or aujourd'hui, brocante, ville-grenier, je tombe sur des produits, on va dire, d'exception. En tout cas, moi, ça me parle, c'est magnifique. Votre prénom ?
2: C'est Hugo.
1: C'est Hugo, et il est avec, c'est le grand-père ?
2: Oui, c'est mes grands-parents. Marcel.
1: Bonjour Marcel.
3: Martial, oui.
1: Martial, pardon, Martial, oui. Ça commence bien, Martial. Bon, qui gère la boutique ? C'est Martial ou c'est le grand-père ?
3: Bah, c'est un petit peu tout le monde. Hein. On est des gens qui s'intéressent un petit peu à des tas de choses, hein. Des tas de... qui ont un rapport avec des métiers qu'on a exercés plus ou moins, quoi.
1: Ah. Alors, et quels sont les métiers ? Parce que je vois des appareils photo qui sont magnifiques.
3: Oui, on a travaillé dans la photo et puis un petit peu dans l'électronique il y a très longtemps. Alors, voilà, on a accumulé des choses avec les années. Et puis, on stocke ça dans des greniers et puis on pense à vider un petit peu, quoi. Et puis, à en faire profiter peut-être d'autres gens qui s'intéressent à ces choses-là.
1: Et alors, est-ce que le petit-fils, justement, est tombé dedans ? Attendez, je le demande au petit-fils. Est-ce que
2: depuis petit, je vois mes grands-parents rénover des appareils photo et ça m'a toujours plu. Moi-même j'adore faire des photos et je me suis toujours intéressé aux mécanismes et venir sur les brocantes avec mes grands-parents pour les vendre, donc ouais, ça m'a toujours intéressé.
1: Alors c'est vrai que c'est rare de voir un stand comme celui-ci parce que les appareils sont quand même magnifiques, ils ont une histoire évidemment, ils ont quoi, 50 ans, 60 ans plus ?
2: Ouais, 50 ans, ouais.
3: Quelques fois plus.
1: Ouais, alors combien ça se vend un appareil comme celui-là, appareil celui, comment on appelle ça déjà ?
3: Appareil photo à soufflet, il y a des appareils un petit peu plus récents, quoi, c'est les appareils à soufflet, c'est des années 30 hein, à peu près.
1: Et ça se vend combien
3: ça se vend 20-30 euros, quoi, suivant l'état, ouais, c'est pas...
1: Alors il marche pas forcément encore, mais c'est on l'achète pour la décoration
3: Pas forcément utilisé. Puisque les films n'existent plus. Bon, enfin, c'est principalement pour la déco, quoi.
1: Mais ils sont beaux, ils sont magnifiques.
3: Des souvenirs d'époque.
1: Hein, bon, le petit-fils bosser avec le grand-père, c'est comme des moments de famille qui sont formidables, ça.
2: J'adore. Je suis pas expert en la matière, mais j'adore le regarder faire et il m'explique souvent des mécanismes qu'on utilisait à l'époque. Et non, j'adore le regarder faire.
1: Bon, avant de vous quitter, j'ai un budget de 3 euros par jour. Oui, je sais, c'est pas... Voilà. Et pour mettre un objet dans le cabas, qu'est-ce qu'avec 3 euros, je demande au grand-père, c'est peut-être lui qui gère la bourse, 3 euros, je repars avec quoi ?
3: 3 euros, ben, c'est-à-dire que ici...
1: Oui, je sens que ça va être compliqué. Oh, hein.
3: 3 euros, si on a des fèves pour les gens qui collectionnent les fèves des...
1: Ah, vous avez aussi des fèves ? Comment on appelle ça, le nom des collectionneurs ? Il y a un nom, hein, les... Je sais plus comment on appelle ça. C'est un nom très rallongé.
3: J'ai plus de nom en tête, ouais, c'est vrai.
1: Non, c'est vrai que pour 3 euros, je reparais combien de fèves ?
3: Oh, vous parlez avec 4 fèves, quoi, à peu près. 4-5 fèves, quoi. On peut faire 6.
1: Je sens qu'on peut négocier quand même. Bon, allez, 4-5 fèves, je repars avec. Merci beaucoup à tous les deux et puis bonne brocante.
3: Eh bien écoutez, merci beaucoup.
0: Et oui, avec Guillaume Pierre, on en a des pépites qu'on collectionne et notamment Loine Chien. Mais tout de suite, la première, c'est Kim Wilde avec Cambodia.
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0: C'était Cambodia de Kim Wilde sur Ici au Cerf. Et dans un instant, on fait le point sur l'arrivée de la 18e étape du Tour de France.
1: La 18e, nous sommes à moins de 2 km de l'arrivée et ça sent en tous les cas la victoire d'un équatorien. Il est seul en tête, Richard Carapaz. Il a faussé compagnie à ses 5 compagnons d'échappée dans la montée finale vers la station d'Orcières-Merlette dans les Hautes-Alpes. 7 km à quasiment 7% et l'équatorien qui était forcément l'homme à battre, le meilleur des grimpeurs dans cette échappée, a tenté dans un premier temps de partir à 4 km et là il y avait l'unique français dans cette échappée, Valentin Paré-Peintre, pour réagir, rester dans sa roue. Ils ont réussi à creuser un petit écart avec les autres coureurs présents dans cette échappée, puis 500 mètres plus loin, Carapaz avec le retour notamment de Johan Essen. Il y avait le retour également de Mauro Schmidt, il en a remis une, Richard Carapaz, et c'est à ce moment-là, c'est-à-dire il y a 2 km, avec son maillot violet, son casque violet, le coureur de l'AIF qui l'a fait la différence, et là il est seul en tête, l'équatorien, pour aller chercher une première victoire d'étape cette année, mais une deuxième dans sa carrière sur le Tour de France. On va y revenir forcément, il est bientôt à la flamme rouge. Thomas Coignac, peut-être en fond de ligne, êtes-vous là Thomas, après avoir suivi cette étape encore une fois exceptionnelle sur la moto ici?
2: Ouais, et puis on l'a faite hein, cette montée vraiment Sierre-Merlette avec la moto ici, et on a vu à quel point c'était difficile, à quel point la pente était prononcée dans les virages. Alors c'est pas étonnant, Bruno, que ce soit le meilleur grimpeur du groupe et bien qui s'isole et qui s'impose probablement parce qu'il lui reste un kilomètre à Carapaz et que ça l'a pas joué tactique là. C'est forcément le plus fort de ce groupe d'échappés qui s'est détaché.
1: On est à des pourcentages autour de 7 là sur les deux derniers kilomètres. Le voilà à la flamme rouge, Richard Carapaz, le coureur de la formation IF qui est parti depuis le 30e kilomètre de cette étape. Il a passé 150 km à l'avant dans différents groupes hein. À un moment donné ils étaient 6 sur la fin, mais ils ont été jusqu'à une bonne dizaine. Ils ne jouaient aussi forcément l'école avec le meilleur grimpeur pour Valentin Paré-Peintre, le français de cette échappée, qui s'il termine dans les 3 premiers va vraiment cette fois-ci être le leader du classement de la montagne, lui qui est passé en tête de quasiment tout l'école cet après-midi. Richard Carapaz à 700 mètres de la ligne, il ne se retourne pas hein. Il appuie bien évidemment très fort sur les pédales, il est tendance cette fois-ci en train de relancer pour remettre du rythme l'équatorien, lui qui s'est imposé l'année dernière, figurez-vous, pas très loin d'ici également, dans le département des Hautes-Alpes, à super dévolu. Ce n'est pas un inconnu hein, l'homme de 33 ans, parce que il a déjà fait un podium sur le Tour de France il y a 5 ans. Il a été performant sur le Giro, le Tour d'Italie également. Et il a été tellement malin en montant avec les autres à un rythme qui lui convenait pour finalement attaquer, je vous le disais, une première fois à 4 km de la ligne d'arrivée. Il en a remis une couche à 3,5 et là, plus personne n'a pu le suivre. Il est en train de se retourner quand même, Carapaz. Mais il y a largement de quoi faire et peut-être de quoi profiter. Il est de nouveau en train de relancer l'équatorien avec le maillot ouvert parce qu'il fait 27 degrés ici à Orcières-Merlette, les derniers virages pour celui qui va de nouveau lever les bras sur le Tour de France. On n'aura pas de victoire française alors qu'il restera 3 étapes derrière. Voilà, il va fermer son maillot avec ses lunettes de soleil, une dernière relance et il est dans la ligne droite de la Richard Carapaz. Il va pouvoir profiter de son deuxième succès sur le Tour de France, en train d'applaudir le public, de lever le point droit. L'équatorien, il passe devant nous et en seigneur, il s'impose ici à Orcières-Merlette après 4h26 de course. Un succès Thomas Coignac, mais joué à la perfection. On connaît son expérience, on connaît son talent de grimpeur. Il a réussi tout ce qu'il voulait cet après-midi, Carapaz.
2: Il est récompensé, ça fait du bien aussi de le voir récompensé, Carapaz, parce que il a tellement tellement mérité sur ce Tour de France. Il était échappé en solitaire du côté du Lioran, il était échappé en solitaire du côté du col du Hague, et à chaque fois un certain Tadej Pogacar lui avait fondu dessus pour le priver de la victoire. Et la troisième aura donc été la bonne pour l'Équatorien qui va venir célébrer avec son équipe dans quelques jours.
1: La mauvaise nouvelle, c'est que Valentin Paré-Prince ne sera pas dans les trois premiers. Il ne sera donc pas en tête du classement de la montagne ce soir, parce que c'est Mauro Schmidt, le coureur de la Jaico Alula, le coureur suisse de l'équipe australienne, qui prend la deuxième place au sprint devant Tobias, devant Matteo Jorgensen, et donc l'Américain, et Valentin Paré-Prince qui arrive seulement maintenant, après un petit peu plus d'une minute et 10 secondes, du vainqueur, donc l'Équatorien Richard Carapaz. Il passe devant nous, épuisé Valentin Paré-Prince. Il aura fait la course en tête, mais il se rapproche très près désormais de la formation, et notamment en tête de ce classement des grimpeurs, du maillot jaune Tadej Pogacar, que l'on voit dans la montée, parce qu'on va suivre ça bien évidemment. Maintenant la course au podium avec une équipe de Tadej Pogacar, l'équipe UAE qui est amoindrie, hein. Il y a un virus dans l'équipe, on parle d'une gastro-entérite. On a vu Adam Yates hier tout près de l'abandon. Il a finalement continué, le Britannique, aujourd'hui, mais il a perdu notamment McNulty parmi ses équipiers. Tadej Pogacar est là, sur les images que l'on nous a montrées, il a deux équipiers à ses côtés, et notamment le troisième du classement général, Isaac Del Toro, le maillot jaune, qui est à 1 km, le groupe maillot jaune, de l'arrivée ici, donc quasiment à la flamme rouge. Et on espère, pourquoi pas, voir un Paul Sexas attaquer Del Toro pour aller chercher la troisième place, le podium, lui qui est à 20 secondes, Paul Sexas, le jeune prodige français du podium du Tour de France et de la troisième place. On va les voir arriver d'ici quelques instants. Vous la vivez, cette arrivée, en direct sur votre radio ici. Il y aura ensuite demain l'ascension, déjà la première mythique de l'Alpe d'Huez, avant de remettre le couvert après demain, et ensuite de se diriger vers les Champs-Élysées pour la 21e et dernière étape dimanche. Thomas Coignac en fond de ligne, après avoir suivi l'étape au cœur du peloton sur la moto ici. Une réaction peut-être avec Paré-Prince ou un autre coureur.
2: Valentin Paré-Prince là qui est assis là près des barrières avec son équipe, pas très loin. Il s'est mis la tête sur les genoux, l'épuisement évidemment après une étape si difficile, en train d'essayer de récupérer, de boire un petit peu le maillot à poids, déçu visiblement de ne pas avoir pu réussir à suivre l'attaque décisive de Richard Carapaz.
1: Elle est groupe maillot jaune qui est à peu près 600 mètres de la ligne, un groupe composé d'une petite quinzaine de coureurs, hein. Tadej Pogacar est tout simplement en troisième position derrière deux équipiers, moins de 600 mètres pour le maillot jaune, hein, alors qu'à un moment donné il y avait plus de 8 minutes de retard pour le peloton maillot jaune. Et on voit dans ce groupe notamment Tadej Pogacar, mais il est là également Paul Sexas avec deux équipiers. On est bien présent, on fait attention, on est vigilant. Ayuso est également là. Rapidement, Thomas, une réaction?
3: Je ne suis pas vraiment déçu, j'ai tellement souffert aujourd'hui.
1: Valentin Paré-Prince.
3: Une journée très très difficile. À la fin, j'étais vraiment mort, vraiment vide, et c'était vraiment très difficile. Ensuite, je ne peux pas être déçu. Je me suis fait lâcher à la pédale dans la dernière montée. J'étais tout simplement à bloc, donc j'ai fini à ma place. Et voilà, mais c'était une journée tellement dure. J'ai tellement souffert toute la fin d'étape sur les parties plates. Ouais, à un moment donné, je pensais même pas pouvoir faire dans les 10. Donc je pense que je peux être content avec mon résultat aujourd'hui, même si on veut toujours gagner. C'est pas décevant, comme j'ai dit, parce que j'étais tout simplement à bloc. Et voilà, c'est comme ça.
1: Merci beaucoup Thomas Coignac pour cette réaction en direct de Valentin Paré-Prince, quatrième et premier français de cette étape, mais qui malheureusement va garder le maillot à poids, mais il est deuxième au classement de la montagne. Demain, il faudra qu'il soit dans les deux prochaines étapes, qui sont dantesques d'ailleurs, avec une arrivée à l'Alpe d'Huez, qu'il soit encore une fois acteur, lui qui est déçu mais qui aura tout donné, alors que du côté des cadors, des favoris, on n'a pas forcément attaqué. Même Paul Sexas n'a pas voulu aller chercher quelques secondes par rapport à Isaac Del Toro après la victoire de l'Équatorien Richard Carapaz ici. l'homme de 33 ans qui s'impose, le coureur de la IF à Orcières Merlette, après une sacrée échappée et ses 185 km de course en solitaire. Il a attaqué à 3,5 km et c'est cette attaque qui a fait la différence. Pogacar reste bien évidemment maillot jaune et de très loin de ce Tour de France, devant Evenepoel, devant Del Toro, devant Sexas, le quatrième. On revient sur tout cela dans le journal du Tour à 18h30 tout à l'heure sur votre radio ici.
0: Merci Bruno Blanza. Effectivement, on se retrouve bientôt à 18h30 pour le journal du Tour sur Ici Auxerre.
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5: Les Folies Artistiques présentent dès ce soir jusqu'à dimanche du théâtre musical dans quatre églises. Gilles-Évêque dimanche à 17h, Toussy samedi, Chablis demain et ce soir Ouane à 20h. Le spectacle s'appelle Hippolyte et Antiope ou La ceinture du pouvoir. Alors pourquoi ce sous-titre ? Fabien Chavanton, directeur artistique.
6: Eh bien, c'est un peu la conception de Ève qui a écrit donc la pièce. C'était de pouvoir écrire une pièce de façon un peu antique, mais tout en mettant nos sujets d'actualité au cœur de la pièce. Ça peut être politique comme social. C'est l'idée de remettre un peu les choses que tous les Français, j'ai envie de dire, connaissent et malheureusement traversent. Donc on met un peu ça d'une certaine façon à l'honneur, parce que c'est un peu notre devoir aussi dans le domaine artistique.
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0: C'était Laurent Voulzy, avec Kim Wilde sur Ici au Serre. Et maintenant, on va parler d'un être minuscule qui peut gâcher l'intégralité de vos soirées d'été. Alors, pourquoi s'acharne-t-il sur nous dès que le thermomètre dépassait 20 degrés? Eh bien, Perrine Clément vous dévoile ses secrets dans ma valise.
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2: Arrête! Non mais il existe des solutions beaucoup moins nocives.
1: De l'anti-moustique.
2: Ah bah c'est surtout pour toi, moi il ne me pique jamais quand t'es là.
3: Ah l'été, sa chaleur, ses couleurs, ses odeurs et ce son. Que l'on redoute et que l'on retrouve. Les moustiques se reposent l'hiver et se réveillent quand il commence à faire un peu plus chaud. Dès que le thermomètre dépasse les 20 degrés, ils sont particulièrement actifs. Active. Pour rappel, seule la moustique femelle pique. En aspirant notre sang, elle assure le développement des œufs. Son super pouvoir, c'est sa salive. Elle empêche notre sang de coaguler et anesthésie notre peau, ce qui lui permet de piquer sans être remarquée. C'est la salive des moustiques qui provoque les boutons. Mais après tout, un été sans piqûre de moustique, est-ce un véritable été?
4: Le problème, c'est surtout les moustiques, dévorés par les moustiques. Moi, je ne me plains pas, je ne me plains jamais. À part les moustiques, c'est tout.
5: 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Non, non. J'ai pris les vitamines avant et ça ne me gratte pas.
3: Pour les éviter, les chasser ou encore les repousser, chacun y va de sa technique.
6: Les produits...
7: Ça ne fait rien du tout. On a essayé les bombes pour mettre sur le corps, le vinaigre, le parfum. 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
7: Oui. Et c'est les tout petits qui piquent.
3: 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Mettez-vous de l'anti-moustique ?
8: Ouais, c'est super important. Pour éviter tout ce qui est les piqûres, justement, parce qu'on n'aime pas trop se faire piquer l'été.
9: Ça fait partie de ce que j'amène, automatiquement. Ah oui, oui, parce que moi, sinon, j'ai les réactions qui sont spectaculaires. Et ça gonfle, j'ai mal. Donc voilà, c'est le truc que j'oublie jamais.
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0: Et de retour sur Ici au Serre, et c'est l'heure d'ouvrir grand vos oreilles. Et oui, parce que c'est l'heure du jouet au blind test. 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

0: reconnu ces trois incontournables de la musique. Alors décrochez le téléphone au 03 86 52 23 23 et en s'attendant, on s'écoute bien entendu Right Here Reading de Richard Marx.
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0: Star Marx avec Right Here Waiting. Et on se retrouve tout de suite pour notre blind test pour gagner 2 entrées au repas de Saint-Fargeau. Et on a tout de suite une potentielle peut-être gagnante. Bonjour.
1: Bonjour.
0: Bonjour Émilie. Vous venez d'où, d'Émilie ?
1: Couronne.
0: Couronne. Qu'est-ce que vous faites, Émilie, cet après-midi ?
1: Eh ben là, je me suis reposée, mais vu que je suis en vacances, en ce moment, on est en plein rangement. Donc, on a fait plein de tours à la déchetterie. Donc, un peu de repos.
0: Ah, donc vous avez utilisé votre repos pour pouvoir espérer gagner, alors ?
1: C'est ça.
0: Eh ben du coup, on va peut-être se réécouter les 3 sons pour voir si vous avez peut-être eu bon fou.

0: Alors Émilie, qu'est-ce que dit vos oreilles?
1: Alors, le premier, les Hegel. Ensuite, Clara Luciani. Et ensuite, Michel Delpech.
0: Oh, mais c'est un trio parfait. Bravo, Émilie.
1: Merci.
0: Oh, vous avez gagné ces deux entrées. Qu'est-ce que vous comptez à faire avec ces deux entrées? Avec des amis, la famille?
1: Oui, avec mon conjoint. Très bien.
0: Un duo en amoureux, si c'est pas mignon.
1: C'est bien. Sans les enfants, des fois, c'est bien.
0: Oh, sans les enfants. Bon, faut pas le dire.
1: Non, faut pas le dire, mais ça fait du bien quand même, des fois.
0: Merci, Émilie, d'avoir joué avec nous sur Ici au Cerf.
1: Bonne soirée, au revoir.
0: Et tout de suite, on écoute ensemble La Vie en Rose de Grace Jones sur Ici au Cerf.

0: Les Innocents sur ici au CERF.
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0: You Do the Things You Do du B40 sur ICI Auxerre.
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0: ICI Auxerre, il est 18h. Et on fait le point des infos locales avec vous. Bonjour Léni Flouva.
2: Bonjour Mathilde, bonjour à toutes et à tous.
0: Alors Léni, une sécurité renforcée pour la venue de Barbara Butch au Hameau Festival.
2: La DJ est la cible de critiques de la part de militants insoumis, une critique pour avoir signé une tribune soutenant la proposition de loi Yadan qui visait, je cite, à lutter contre les nouvelles formes d'antisémitisme. Depuis contesté et retiré, l'artiste doit mixer dans Lyon samedi soir. Son concert a été interrompu il y a quelques jours à Grenoble. Donc forcément, il y a des attentes en termes de sécurité. Barbara Butch et son avocate Maître M. Selati au micro de Marie Bernardo.
3: Alors, j'ai pas de protection policière, mais voilà, on est en train d'en parler. Et puis, en tout cas, mes prestations le sont, bien évidemment.
4: C'est une question qui se pose, la protection aujourd'hui de Barbara Butch, votre cliente, Maître.
5: Bien sûr. On ne veut pas que les choses qui sont passées samedi puissent se repasser. Évidemment, quand on voit qu'il y a un appel au boycott de France Insoumise 89, la question
4: dans
5: se
4: Lyon,
5: pose.
4: Donc, ouais.
5: La question se pose, puisqu'on sait maintenant qu'il peut y avoir un débordement de violence. Ce qu'on ne savait pas forcément avant, que ce soit du boycott, des pancartes, des affiches, des slogans, des tracts. Là, c'est juste que la violence a dépassé une limite et elle l'a vraiment dépassée. Donc aujourd'hui, la question se pose, on en discute, nous verrons dans les prochains jours.
2: Et la DJ Barbara Butch a annoncé vouloir porter plainte contre la France Insoumise pour incitation à la haine et à la violence. Une cinquantaine de personnes réunies à Auxerre pour préserver la protection de l'enfance dans Lyon. Une mobilisation pour dénoncer un appel à projet du conseil départemental dans lequel des associations historiques n'ont pas été retenues pour continuer à accompagner les familles et enfants en difficulté. Une délégation a été reçue.
0: Et puis un choc entre une voiture et un camping-car à Jussy-les-Nobles.
2: Un accident qui a fait un blessé dans l'après-midi à l'angle des départementales 23 et 25. L'homme de 77 ans au volant de la voiture a été transporté au centre hospitalier de Sens. L'autre conducteur a été pris en charge sur place. L'Union européenne déploie 3 bombardiers d'eau en Gironde. Le feu au-dessus du bassin d'Arcachon a déjà détruit plus de 3400 hectares de végétation. 20 000 personnes ont été évacuées. Au dernier bilan des secours en fin d'après-midi, des habitations étaient menacées. Des centres d'accueil ont été ouverts. Dans la Nièvre, à Nevers, l'incendie du centre Suez Recyclerie est fixé, a annoncé la préfecture en début d'après-midi. 40 sapeurs-pompiers sont toujours sur place pour sécuriser le site. L'intervention a commencé hier après-midi.
0: Et puis la victoire de l'équatorien Richard Carapaz dans les Hautes-Alpes sur le Tour de France.
2: Et oui Mathilde, 18e étape qui s'est jouée dans les derniers kilomètres entre 6 hommes. Mais le grimpeur de F Education Easy Post s'est imposé en mettre en s'échappant. C'est son deuxième succès sur cette édition de la Grande Boucle. Demain, 19e étape et il y aura de la sueur sous les casques. C'est l'Alpe d'Huez qui attend les équipes. 18h03, de la sueur aussi un peu chez nous parce que quand le soleil tape, eh bien ça fait chaud.
0: Eh bien, c'est une bonne remarque, Léni Flouva. Quand il tape, il fait chaud.
5: Merci à vous,
0: en tout cas, effectivement, le plein soleil domine toujours du nord au sud du département. Donc, avec un ciel toujours bien dégagé, un petit vent quand même qui va arriver du nord.
2: Ça fait du bien.
0: Qui va faire un petit peu de bien, voilà. Qui va tempérer un petit peu l'air iconé pour cette fin de journée. Et puis, il va faire encore 27 à 28 degrés du côté d'Auxerre, Sens, Avallon et puis Joigny. Et la soirée, donc, s'annonce idéale et très douce hein, pour vos terrasses, en tout cas, avec encore 26 à 27 degrés prévus aux alentours de 20h.
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0: fini avec le coup de folie Thierry Pastor.
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0: Et ravie de vous retrouver pour cette deuxième heure sur Ici au Auxerre. Et d'ici 19h au programme, eh bien cap sur le château de Montélon avec notamment la création artistique. Et on retrouve ça avec Julien Rullier tout à l'heure. On verra aussi les secrets de fabrication, strass, paillettes et suspense. C'est le nouveau jury de Drag Race France dans Coulisses TV. Et puis évidemment, les petits bonheurs. On va parler de quad et de tatouage magique. Et évidemment aussi votre résumé de la 18e étape dans le journal du Tour à 18h30. Et on va mettre aussi un petit peu de rythme quand même avec Joanne Jett et Pierre Demar tout de suite sur Ici au Auxerre.

0: de Cille pour tout savoir sur la 21e édition des Rencontres de Montélon. C'est tout de suite dans l'événement d'ici au Serre.
1: Ce jeudi commencent les 23e Rencontres de Montélon. Elles commencent aujourd'hui. Deux jours d'échange et de convivialité. Rendez-vous au château de Montélon. On en parle ce matin avec Cille Lansade. Bonjour.
2: Bonjour Julien.
1: Merci d'être avec nous aujourd'hui en direct dans Ici Matin. Vous êtes la directrice artistique du château de Montélon. Pour parler de ces rencontres de Montélon, qu'est-ce qu'on pourrait en dire? En quoi elles consistent par exemple?
2: Mais écoute, c'est trois jours de festival qui est à la fois une programmation pluridisciplinaire avec des spectacles, des expos, des déambulations, des radios live en direct et beaucoup de cirque cette année.
1: Beaucoup de cirques, différentes animations, différents arts aussi mis en avant dans cette 23e édition des Rencontres de Montélon. Comment est-ce qu'elle a été travaillée, cette programmation? Comment est-ce qu'elle peut être à la fois éclectique et plaire à un public le plus large possible, de tous âges par exemple?
2: Ouais, c'est de trouver des... Là, on est vraiment cette année autour du cirque. Il y a aussi du théâtre, comme j'ai dit aussi, mais... Alors, c'est à la fois des spectacles qui sont exigeants et qui sont contemporains, mais en même temps aussi accessibles, parce que c'est important beaucoup sur ce territoire, comment on monte nos pièces aux gens, quoi, à notre public. Et là, je trouve, par exemple, cette année, il y a quelque chose, si on prend un exemple d'un spectacle Parablex, où c'est deux manipulateurs, clowns, qui vont en fait travailler à partir des objets du quotidien, ce que tu trouves un peu dans ta cave ou dans ton atelier, des marteaux, et à partir de là, des vis, et à partir de là, ils vont faire du cirque avec presque rien, en tout cas des objets quotidiens. Et ça, c'est quelque chose sur laquelle est très drôle et que les gens identifier
1: ce que, du quotidien. C'est ce que vous appelez sur votre site du slow cirque. C'est aussi l'occasion, ces rencontres de Montélon, de découvrir des représentations qu'on ne voit peut-être pas tous les jours partout.
2: Oui, c'est aussi souvent international. On a par exemple une autre pièce qui s'appelle The Smallest Thing. Et ça, c'est la compagnie Most de Suisse, avec un Suisse français, un Américain. Et pareil, là, c'est aussi, c'est marrant, il y a des similitudes entre les deux pièces. C'est aussi vraiment comment on fait du cirque et des spectacles avec presque rien. Et comment, juste avec l'imagination et un truc très capacité de générer avec presque rien, vraiment des matières magiques aussi.
1: Les rencontres de Montélon aussi pour les plus jeunes, il y a des spectacles jeunes publics prévus. Je vois par exemple, et j'en cite un, la balade de la pieuvre. Qu'est-ce qu'on peut découvrir? Qu'est-ce que les enfants qui viennent se joindre à vous à partir d'aujourd'hui pourront découvrir?
2: Oui, voilà, la balade de la pieuvre, c'est un spectacle en déambulation. Alors ils vont se promener à Montélon avec des casques audio qui plongent les enfants dans un univers où les sabres respirent, racontent des histoires, qui parle d'une époque où il n'y a pas de frontières entre les animaux, les humains, les plantes. Et ça, c'est la compagnie Anomalie. Et c'est vraiment destiné aux enfants. Et nous, on aimerait bien, on va voir avec les parents. Mais l'idée, c'est que les parents laissent les enfants faire cette promenade avec les artistes. C'est aussi des artistes du cirque, pas du cirque. Et qu'eux, ils ont leur propre expérience. Et que peut-être les parents peuvent aller au bar et boire un verre de...
1: Par exemple, chacun son expérience à vivre à l'occasion de ces 21e rencontre de Montélon qui commence aujourd'hui pour deux jours d'échange et de spectacle, donc pour petits et grands. Merci beaucoup, Cille Lansade, d'avoir été avec nous ce matin.
2: Avec grand plaisir.
0: Et merci Julien Rullier, j'espère qu'on a hâte en tout cas d'aller à ces rencontres de Montélon, mais ce qu'on a hâte aussi, c'est d'écouter I Love Rock'n'Roll de Joan Jett.

0: être ensemble sur Ici au Serre. Et dans un instant, on entendra le son pop et la voix envoûtante de Charlotte Gardin, l'énergie pure du rock avec Jean-Patrick Capdevielle. Et évidemment, votre journal du tour à 18h30 avec Gilda Smengui. Restez bien avec nous sur Ici au Serre.
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0: Portée dans le désert, Jean-Patrick Capdevielle. Et tout de suite, on fait le point avec le journal du Tour de France sur Ici Auxerre. Mais on continue quand même de s'offrir un bon son avec Jean-Patrick.
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2: Un Équatorien s'impose en solitaire à Orcières-Merlette. Richard Carapaz était le plus fort dans l'échappée. La souffrance de Valentin Paré-Peintre qui termine quatrième. Aucune attaque dans le groupe des leaders dans la dernière ascension. Bonsoir Bruno Blanza.
3: Bonsoir.
2: Encore une belle étape avec de la course, hein, comme on dit. Les hommes forts, plus frais en tout cas de la troisième semaine, étaient devant. Et une deuxième victoire sur le Tour pour Richard Carapaz.
3: Effectivement, Gilles, en fait, on monte en altitude et on monte en suspense, hein, depuis deux jours sur le Tour de France. Hier, c'était exceptionnel en termes de scénario. Et ça l'a été également aujourd'hui, même si en bas de la dernière bosse et de la montée finale, il y en avait six d'hommes, hein, dont Carapaz, dont Paré-Peintre, le Français, six hommes forts. Et on savait très bien que Carapaz était l'homme à battre. Il a déjà attaqué à 4 km. Il était parti à 150 km de l'arrivée, hein, avec plusieurs échappées, mais il a fait vraiment la course en tête aujourd'hui. Il voulait aller la chercher, son étape, et il a attaqué à 4 km. La Paré-Peintre l'a suivi et puis 500 mètres plus tard ensuite il n'a pas pu répondre le Français, donc c'est en solo qu'il lève de nouveau les bras parce qu'il s'était imposé pas très loin d'ici, également dans les Hautes-Alpes il y a deux ans à Super Dévoluy. Il était le plus fort de cette échappée incontestablement.
2: Et on notera qu'en début d'étape, Richard Carapaz a évité de justesse un spectateur qui préférait faire coucou à la caméra plutôt que de regarder les coureurs. Ça ne l'a pas empêché de gagner finalement. Dans l'échappée de six coureurs, comme vous l'avez dit Bruno, il y avait le Haut-Savoyard Valentin Paré-Peintre, maillot blanc à pois rouge sur le dos. Le vainqueur du Mont Ventoux l'an dernier a pris la quatrième place à bout de force.
4: Je ne suis pas vraiment déçu, j'ai tellement souffert aujourd'hui, c'était vraiment une journée très très difficile. À la fin j'étais vraiment mort, vraiment vide et c'était vraiment très difficile. Ensuite je ne peux pas être déçu, je me suis fait lâcher à la pédale dans la dernière montée, j'étais tout simplement à bloc, donc j'ai fini à ma place et ouais, à un moment donné, je pensais même pas pouvoir faire dans les 10, donc ben voilà, c'est comme ça.
2: Hier soir, on vous parlait de la bataille pour le maillot vert entre Mats Pedersen et Jasper Philipsen. Aujourd'hui, ça a été la lutte pour le maillot blanc à pois rouge de meilleur grimpeur. Le Français Valentin Paré-Peintre est passé en tête des quatre premières difficultés de la journée. Il n'est plus qu'à un point du leader de ce classement, le Slovène Tadej Pogacar, et avec 6 points d'avance sur Richard Carapaz. Une fois que l'échappée était partie, aujourd'hui, le peloton maillot jaune a laissé filer plus de 8 minutes de retard à 50 km de l'arrivée. Mais ce qui est surprenant, Bruno Blanza, c'est que finalement, aucun des leaders n'a essayé d'attaquer dans la montée finale. C'est un peu décevant, non ?
3: Oui, je trouve après de l'extérieur, Gilda, on a envie que ça attaque, on a envie qu'il y ait du mouvement, ainsi de suite, mais ils ont en tête forcément les deux étapes qui arrivent, les Cador et les deux montées à l'Alpe d'Huez, demain et après-demain, avec deux étapes qui s'annoncent très compliquées. Et c'est vrai que souvent on pose une RTT le lundi ou le vendredi, bah là le peloton, en tous les cas les Cador l'ont posé le jeudi, ça a monté tranquillement. On peut être déçu peut-être de Sexas qui aurait peut-être pu attaquer Del Toro, il doit reprendre 20 secondes pour être troisième.
2: Quatrième au général, Paul Sexas n'a pas connu pour l'instant instant de défaillance qui est vraiment bluffant pour le jeune Lyonnais de 19 ans qui explique qu'il a gardé des forces pour les deux prochains jours.
5: Ouais, c'est sûr, avec la fatigue de la troisième semaine, je pense qu'aujourd'hui maintenant faut compter ses efforts. Je pense qu'on a bien roulé, on est resté ensemble très longtemps, Dan était vraiment impressionnant aujourd'hui. Et voilà, je pense que c'était une journée qui a fait mal aux gens pour tout le monde. Mais voilà, l'objectif aujourd'hui c'était vraiment de garder de l'énergie. Il y a deux prochains jours qui arrivent qui sont très solides et sur lesquels le Tour va se jouer, et enfin en tout cas le podium. Donc voilà, je suis content d'avoir passé cette journée sans encombre.
2: Une journée sans encombre pour Paul Sexas. Un mot Bruno sur l'équipe UAE avec un premier abandon, celui de McNulty, visiblement un virus au sein de l'équipe du maillot jaune.
3: Oui, ça se confirme à demi-mot. Adam Yates a aussi beaucoup souffert. Il termine à la 102e place à près d'une demi-heure. C'est un vrai équipier de Pogacar. Mais Pogacar lui dit non, tranquillement, il n'y a pas de souci. Après, il ne va pas nous dire qu'il est malade ou qu'il y a vraiment un virus qui circule. Mais il y a un petit point d'interrogation quand même dans cette formation.
2: D'autant que demain, le peloton s'attaque à un monument du Tour de France, la montée de l'Alpe d'Huez et ses fameux 21 virages. 128 km au menu entre Gap et la station de ski iséroise. Le dernier vainqueur à l'Alpe d'Huez, c'était Tom Pidcock en 2022 et ils seront nombreux à vouloir lui succéder, estime le patron du Tour, Christian Prudhomme.
6: C'est une étape qui est courte, de Gap jusqu'à l'Alpe d'Huez, avec un début d'étape qui sera très très rude d'entrer le col Bayard, un enchaînement immédiat avec le col du Noyer et ses pentes très très raides, et puis ensuite un peu plus loin le col d'Ornon et enfin la fameuse montée aux 21 virages numérotés que chaque champion du Tour a envie d'inscrire évidemment à son palmarès.
2: Et particularité cette année, il y aura une deuxième arrivée consécutive samedi au sommet de l'Alpe d'Huez. On en salive d'avance. Cette 19e étape demain, vous la vivrez sur votre radio ici à partir de 13h30. Merci Bruno Blanza, vous étiez en direct d'Orcières-Merlette. Merci également à Lucien Lefebvre pour les moyens techniques. Bonne soirée et à demain.
0: Merci Bruno Blanza pour ce récap de la 18e étape du Tour de France, donc 185 km de montagne entre Voiron et Orcières-Merlette. Et tout de suite, on se fait les actualités locales.
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0: faudrait que pleuve l'amour de Pascal Obispo et Francis Cabrel. Et tout de suite, on annonce l'arrivée d'une baguette d'or aux pouvoirs inédits, un jury de stars avec la grande Isabelle Adjani et une maîtresse d'école très extravagante. Patrice Gascoin décortique les coulisses explosives de la saison de Drag Race France sur France 2. C'est les gros plans dans Coulisses TV.
1: Quatrième saison cet été du talent show Drag Race France, l'adaptation d'une émission américaine importée dans 17 autres pays. Une franchise qui part chez nous depuis son lancement rencontre un franc succès.
2: Bonjour, bonjour, bonjour.
3: La plus grande compétition de drag est de retour.
2: Bienvenue dans Drag Race France, saison 4.
4: Ouais, ça va.
2: Nouveau défi. Yeah. Et nouveau jury.
1: Au cours de cette nouvelle saison, vous allez découvrir les nouveautés, dont celle de la baguette d'or, mais aussi les fameux défis à l'occasion desquels les candidates s'affrontent pour montrer l'étendue de leur talent. Chant, improvisation ou stylisme. Et puis forcément, pour animer l'émission, il y a Carl Sanchez, alias Nikki Doll, la maîtresse de cérémonie. Un personnage de drag queen qui existait bien avant que l'émission n'arrive en France, comme nous l'explique cette dernière.
5: En fait, ce qu'il faut savoir, c'est que moi, avant même de faire du drag, j'avais deux passions dans la vie. Je voulais soit être chanteur, soit être professeur des écoles. Et au final, bah, Drag Race, c'est pas très différent parce que j'ai une nouvelle classe chaque année. J'ai ma propre classe avec ma propre décoration. Je peux mettre à l'épreuve mon esprit pédagogue. Et j'aime surtout voir des artistes qui sont souvent marginalisés pouvoir vivre de leur art et inspirer des nouvelles générations qui avaient, moi par exemple, de mon temps, j'avais pas forcément ça à la télé. Donc, bah, je suis fier de voir que je contribue de près ou de loin à faire évoluer les mentalités.
1: Il y a quelques années, Nikki avait participé à la version originale de l'émission, animée par RuPaul, une personnalité américaine qui a rendu populaire cette émission. Une télé-réalité qui, par sa thématique singulière, a, selon l'animatrice, participé à faire évoluer grandement le regard que porte la société sur les drag queens.
5: Ce qui est important, déjà, c'est que moi, quand je l'ai fait aux États-Unis en 2019, j'ai dû le faire en anglais. Donc là, c'est agréable de voir des reines françaises le faire en français. Grâce à Drag Race France, le drag n'existe plus que dans les clubs ou que dans les cabarets. Et maintenant, on a aussi des viewing parties qui sont un peu comme le football, mais pour la communauté LGBT. C'est-à-dire qu'en fait, les gens se réunissent dans les bars pour regarder l'épisode, en parler, voir les reines performer. Et on a besoin de ce genre de représentation maintenant plus que jamais.
1: À noter qu'après Marion Cotillard et Thomas Joly les précédentes saisons, cet été, Isabelle Adjani a intégré le jury du concours Drag Race France à découvrir tous les jeudis à 23h20 sur France 2.

0: s'est évadé à Rome avec le week-end à Rome d'Étienne Dao et on s'évade aussi dans les petits bonheurs. On découvre des sorciers un peu bizarres, du quad à toute vitesse dans les champs. C'est les petits bonheurs d'ici au Serre.
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2: Bonjour, je m'appelle Loam, je suis en CP et mon petit bonheur, c'est du quad. Papa, il m'emmène dans les champs. J'adore les lignes droites.
3: Bonjour, moi c'est Léona, je suis commerçante et moi mon petit bonheur c'est Harry Potter. Ça a commencé grâce à mon professeur de français en 6e qui m'a fait lire le premier et depuis j'ai jamais arrêté. Avant de rentrer en 6e, je lisais aucun livre, vraiment j'étais, ça m'intéressait pas du tout. Puis j'ai rencontré ce professeur et depuis je m'arrête plus de lire. Quand j'ai commencé à lire Harry Potter, moi, ce qui m'a accroché, c'est directement la magie, l'école. C'était vraiment le rêve de juste tout lâcher, d'aller dans une école de magie, voler à balai, faire des sortilèges. Puis bon, les personnages, je suis directement tombée sur les Serpentards, donc Draco Malfoy. J'ai succombé à son charme. Mon sort préféré, ça serait Pierre Totum Locomotor, donc qui est dans le dernier film et dernier livre dans lequel les soldats arrivent dans Poudlard pour protéger l'enseigne grâce au sort de McGonagall. Donc je l'ai même fait tatouer donc, sur moi, parce que c'est l'un des moments qui me fait toujours des frissons à chaque fois que je le regarde.
0: Ah, des frissons, c'est sûr, avec Harry Potter. Mais les frissons, c'est pas si facile. Et oui, c'est pas si facile de boulevard désert sur ici au Serre.

0: C'est pas si facile, boulevard désert sur ici Auxerre. Et il est 18h53 et donc on va pas manquer en tout cas dans cette soirée sur notre antenne le rendez-vous 100% années 80 et décibels qui vous accompagne toute la nuit. On les retrouve d'ici peu avant le flash info de 19h. Mais d'abord, on s'écoutera Axel dans quelques instants. Axel Red, le son sensualité.
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2: Le bassin d'Arcachon plongé dans la nuit à cause des fumées, le feu toujours hors de contrôle, 3 400 hectares parcourus, une maison isolée totalement détruite, mais ce soir des quartiers résidentiels commencent à être touchés. Bonsoir Nicolas Joly.
3: Bonsoir Valentin, bonsoir à tous.
2: Envoyé spécial d'ICI, vous êtes au Porge, près du poste de commande où l'on suit de près l'évolution de la situation, en particulier sur la commune de Lège-Cap-Ferré.
3: Oui, ici tout le monde essaye d'en savoir plus, en particulier les habitants. On tend l'oreille quand les pompiers partent en intervention, on regarde les hélicoptères qui fendent le ciel. Je vous confirme, Valentin, qu'une maison est actuellement en flammes sur la commune de Lège-Cap-Ferré, mais nous n'en savons pas plus pour le moment. La préfecture doit communiquer dans quelques minutes, faire le point sur la surface brûlée par les flammes, les moyens mobilisés, les habitants évacués, des habitants qui attendent de pouvoir rentrer chez eux, mais qui risquent de devoir attendre encore un peu.
2: Alors vous l'avez dit beaucoup d'évacuations, pas de blessés. On parle de 20 000 vacanciers et habitants mis à l'abri ce soir dans des dortoirs de fortune où l'on se prépare, Nicolas, à passer une deuxième nuit sur place.
3: Et oui, ça semble désormais inévitable. Certains dormiront sur des lits de camp, d'autres préfèrent leur voiture. Des matelas gonflables viennent d'arriver aussi, donnés par une commune voisine. Juste avant, ce sont de précieuses palettes de bouteilles d'eau qui ont été livrées par camion. C'est une bonne nouvelle sur le papier, mais avec tout ça, on comprend bien que le retour à la maison, ce n'est pas pour tout de suite. Et même si la solidarité, ça fait du bien, certaines personnes ici commencent à s'impatienter. Alors on essaie de prévoir l'avenir comme on peut. Des chaises sont installées derrière le gymnase pour observer le gigantesque panache de fumée qui grossit, qui se déplace au gré du vent, et ça c'est inquiétant, et également encourager les pompiers qui, eux, partent en intervention.
2: Et pour continuer de lutter contre les flammes et appuyer les deux canadairs mobilisés par les pompiers français, l'Union européenne annonce l'envoi de 3 avions bombardiers d'eau supplémentaires. Vous retrouvez les dernières infos sur notre article en direct sur le site et l'application ICI. Dans le Var, les pompiers ont lutté toute l'après-midi contre les reprises de feu, toujours pas fixées. La surface parcourue, elle, reste stable, 2 500 hectares. Et ce soir, le parquet de Draguignan ouvre 2 enquêtes et rappelle qu'un incendie, même involontaire, est passible d'une peine jusqu'à 5 ans de prison et 100 000 euros d'amende. Après avoir renoncé en décembre dernier, le gouvernement veut de nouveau doubler le montant des franchises médicales. Ce reste à charge sur les boîtes de médicaments, les séances de kiné, ne sera plus plafonné à 100 mais 200 euros par an. Objectif de dégager des ressources en plus pour l'hôpital, explique la ministre de la Santé Stéphanie Rist, sans préciser la date d'application de la mesure. Des premiers éléments de réponse après le crash d'avion de Tomblaine près de Nancy, survenu fin juin lors d'un baptême de parachutisme. Un premier rapport du bureau enquête et analyse compétent dans ce genre d'affaires évoque un dégagement de fumée à bord de l'appareil juste avant sa chute. L'avion, révisé 2 mois plus tôt, avait réalisé 3 vols avant l'accident. Accident mortel pour ses 11 occupants. Après les menaces reçues par le maire d'Alès dans le Gard, le démenti de la DZ Mafia est jugé crédible. Dans une vidéo, des hommes au visage masqué affirment ne pas être responsables des tags, des balles déposées dans la boîte aux lettres de l'élu et de l'attaque à la voiture piégée redoutée en début de semaine. Sur le Tour de France, la première étape de haute montagne est remportée ce soir par l'équatorien Richard Carapaz. Pas de changement au classement général, les écarts se maintiennent, y compris pour le français Paul Sexas. Mais les mollets, ils vont continuer à chauffer. Bonsoir Bruno Blanza.
4: Bonsoir.
2: Avec encore 2 grosses étapes à venir.
4: Oui, notamment demain, celle qui mène à l'Alpe d'Huez. Ça fait 4 ans que le peloton du Tour de France n'est pas passé par l'Alpe d'Huez. 128 kilomètres, c'est l'étape la plus courte de ce Tour. Mais on attend de cette étape courte qu'elle soit vraiment dense, intense. Les fameux 21 virages, cette épreuve mythique forcément qui fait partie de l'histoire du Tour de France. Les cadors seront là pour s'expliquer. Vous savez que Pogacar n'a jamais gagné à l'Alpe d'Huez. Donc on imagine qu'il voudra lever les bras. Et puis on attend Paul Sexas pour sa première dans l'Alpe, dans le Tour. Écoutez-le, le jeune Français de 19 ans.
5: C'est sûr que c'est incroyable. Après, voilà, j'espère surtout de ne pas tomber dans la montée, parce que je pense qu'il va y avoir beaucoup de spectateurs et on a vu que c'était quand même assez dangereux. Donc voilà, j'espère que tout va bien se passer surtout. Et après, forcément, c'est les jambes qui vont parler.
4: Il le sait, Paul Sexas, qu'il y aura du monde. Figurez-vous qu'on ne peut plus monter en voiture, plus en camping-car. Tout est saturé à l'Alpe d'Huez depuis aujourd'hui. La dernière fois, il y a 4 ans, il y avait 500 000 spectateurs. Et on vous fera vivre tout ça demain, bien évidemment, sur votre radio ici.
2: Et on compte sur vous pour ça, Bruno Blanza. Je vous rappelle l'information principale de ce journal. 3700 hectares brûlés en Gironde sur 3 communes. Une maison détruite par les flammes en ce moment à Lèche-Cap-Ferré, près de 20 000 personnes évacuées, c'est ce que vient d'annoncer la préfète à l'instant. Vous retrouvez toutes ces infos sur notre site et notre application ici.
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0: Grand soleil et une ambiance estivale sur Lyon cet après-midi qui nous attend, puisque le ciel reste magnifiquement dégagé, tout juste décoré d'un voile très discret en fin de journée, avec une petite brise du nord agréable pour tempérer l'atmosphère. Les températures, elles, sont parfaites pour la saison, puisqu'on compte 27 degrés à Auxerre, à Vallon et Joigny, et jusqu'à 28 degrés du côté du Sénonais. Pour ce soir, la douceur se prolonge idéalement pour vos sorties, avec encore 26 à 27 degrés aux alentours de 20 heures.
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7: Bonsoir à tous, merci d'être fidèles à 100% années 80 qui tout l'été vous offre une petite pause façon rétro, vintage, nostalgique, une heure en compagnie de ceux qui font chanter et danser la France depuis plus de 40 ans, les tubes de cette décennie. Ce soir, ça commence comme ça.

0: Freddie Mercury, c'était The Great Pretender. 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
0: 1986, Queen donne ce qui sera son dernier concert avec Freddie Mercury devant 125 000 personnes à Knidworth en Angleterre. Freddie sait déjà qu'il est malade. Il décide de se consacrer à des projets solo comme cette reprise des Platters de Great Pretender. En français, ça veut dire le grand simulateur. Une chanson qui sans doute traduit bien son état d'esprit à cette époque-là. La chanson parle d'un homme qui fait semblant d'être heureux. Allez, pour continuer un peu de légèreté, Paul Young comme McEnstay.
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0: Lerita Mitsuko, c'était Andy. Et si vous lisiez Charlie Mensuel au début des années 80, vous connaissez ce Andy. C'est le héros d'une bande dessinée publiée par ce mensuel, créée par un auteur anglais qui s'appelle Red Smith, traduit dans 52 pays dont la France. Et bien sûr, Lerita sont fans, d'où la chanson devenue un tube en 86. Dans un instant, John Lennon fait une déclaration d'amour à sa femme Yoko Ono, Woman, juste après ça.
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1: Demain, et si vous lancez le week-end un verre à la main et les oreilles grandes ouvertes, on vous donne direction vendredi sur la place du village à Villiers-Vineux pour le grand retour de l'apéro-concert Bistronomade. De 19h jusqu'à 22h30, l'ambiance promet d'être particulièrement festive grâce au duo You and Me installé au centre du village. Au programme, des reprises des plus grands succès pop et variété d'hier et aujourd'hui, le genre de répertoire qui met tout le monde d'accord, qu'on ait 0 ou 100 ans. Côté papilles, pas de panique, on a une offre de restauration et une buvette qui sont évidemment installées sur place pour accompagner vos verres et combler les petites faims. Le tout dans une vraie atmosphère de village, chaleureuse, décontractée et surtout entièrement gratuite. Bref, c'est le rendez-vous idéal pour déconnecter de la semaine et lancer le week-end sur une note de bonne humeur. Parce qu'ici, la seule hausse de tension autorisée ce vendredi, eh bien ce sera le volume des haut-parleurs.

0: Orange. Évidemment, c'était France Gall.
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0: Pour la suite, j'ai choisi un des plus grands succès de l'été 1981. Un 45 tours qui, à la fin de l'année, se sera vendu à plus d'un million d'exemplaires. Il s'agit de « Elle est d'ailleurs » de l'inoubliable Pierre Bachelet. Une chanson reprise récemment par Raphaël parce qu'il adorait cette chanson quand il était enfant. Il pensait qu'elle évoquait un extraterrestre. Bon, pas de E.T. dans ce tube, mais plutôt l'histoire d'un homme amoureux d'une femme mystérieuse, inaccessible. Et voilà ce que ça donne.
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0: Running Up That Hill, c'était Kate Bush. Une chanson au destin un peu dingue. Tube en 1981 à sa sortie et méga tube en 2022 grâce à son utilisation dans la quatrième saison de la série télé Stranger Things. C'est dingue. Allez, la musique continue dans un instant. Dès 20h, vous retrouvez les essentiels de Décibel avec Émilie Mazoyer. Ce sera après, entre autres, Johnny Clegg, Scatterlings of Africa, juste après ça.
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2: Bonsoir.
3: Bienvenue dans Décibel. Je suis très contente, c'est la première fois qu'on fait une émission ensemble.
2: Mais oui, je suis tellement contente de te rencontrer.
3: Moi aussi. Linda Lemay, quelle histoire d'amour avec la France, c'est incroyable. On est tous tombés amoureux de vous au début des années 2000. Et ça dure quand même plus longtemps que la plupart des mariages.
2: Oui, le temps passe très vite et c'est que du bonheur depuis ces années 2000.
3: C'est ça, mais vous sortez des albums voilà, depuis 1990. Chez nous, on adore les médailles. On vous en a donc donné plusieurs, notamment aux arts et lettres. Et puis, vous avez en 2003 remporté la victoire de la musique de l'interprète féminine de l'année, après avoir été, voilà, depuis le début des années 2000, nommée plusieurs fois. Alors depuis, dès que vous avez un projet, un album, une tournée, forcément, vous passez par chez nous. On reçoit plein d'artistes québécois qui nous disent que c'est une vraie organisation de venir ici, mais vous faites toujours en sorte de ne pas nous oublier, quoi.
2: Bah ça c'est sûr et certain, parce que quand on connaît un tel amour et une telle fidélité, c'est vrai que ça devient presque comme une drogue. Moi, mes rencontres avec le public d'ici, c'est un besoin. J'en ai besoin physiquement, même qu'après chaque spectacle que je donne, je prends toujours le temps d'aller rencontrer les gens, échanger des regards, échanger des confidences. Et on est comme une grande famille. Et c'est pas juste pour l'image. Il y a vraiment un sentiment très familier entre mon public et moi-même.
3: C'est ce que j'ai ressenti. Parce que quand on a annoncé qu'on vous recevait, Linda, plein de messages, d'emails. Ah, oh, elle est super. Je l'ai vue en concert. Je l'ai vue ci, je l'ai vue là. Beaucoup de... Je l'ai vu à l'Olympia, puisque Linda, là, vous êtes en ce moment même en train de terminer une tournée... Une tournée assez folle.
2: Folle, oui, c'est le bon mot.
3: Ouais, c'est la tournée d'un projet fou, il était 11 fois.
2: Exactement.
3: C'était quoi alors ce projet?
2: C'est le plus gros et le plus fou projet de ma vie. Il faut dire que ça suivait le départ de mon papa. Mon papa est décédé en 2017. Et on dirait que suite à ça, j'ai comme eu un gros sentiment d'urgence de tout faire tout de suite, que j'aurais peut-être pas le temps de faire plus tard, parce qu'on sait jamais ce que la vie va nous réserver comme bonne ou mauvaise surprise. Bref, j'avais plein d'histoires à l'intérieur de moi qui dormaient, et j'ai décidé d'en accoucher dans un grand projet de 11 albums, de 11 chansons. Donc, il y a 121 chansons qui sont nées comme ça, qui aujourd'hui, donc, se font des places dans mes spectacles, et là, elles ont l'occasion de vivre sur scène, et c'est la plus belle partie de leur vie.
3: Ah oui. Donc, 11 albums de 11 chansons, il était 11 fois en 1111 jours.
2: Oui.
3: Voilà, n'oublions aucun nombre. Mais ça, c'était vraiment incroyable. Donc, elle est littéraire, mais aussi un peu matheuse, finalement, notre Linda Lemay. Alors, Linda, oui. Un nouvel album à fleur de corde, 15 chansons. Il y a 14 chansons que vous chantez, mm-hmm. Et puis une sur laquelle on n'entend pas votre voix, mais celle de Jean-Félix Lalanne. Alors, est-ce que vous pouvez nous présenter Jean-Félix Lalanne, pour celles et ceux qui le connaissent pas?
2: Bon, mais Jean-Félix Lalanne est un guitariste virtuose. C'est un doué comme c'est dur de décrire à quel point il est doué. Il a toutes les facilités dans sa tête. Il est créatif. Il a 100 000 idées, 100 000 projets. Il réussit tout bien. Alors, quand il m'a invité à participer à un spectacle, à Courseulles-sur-Mer, c'était un festival et tout ça, il a dit, on préfère un spectacle à deux guitares. J'ai été tout de suite intéressée, même si ça aurait été n'importe qui d'autre, j'aurais dit non. Mais Jean-Félix Lalanne, c'est la musique du début de ma vie adulte. Quand j'ai découvert un album de Francis Lalanne,
3: son frère,
2: qui s'appelait Lalanne à Pantin, c'était un album live, en fait c'était trois longs jeux live. Et quand j'ai découvert ces chansons-là de Lalanne, ça a été un vrai coup de foudre, tellement que ça a changé ma façon d'écrire. Je me suis comme donné la permission d'écrire avec beaucoup plus d'intimité dans le discours, avec des mots qui frappent fort. Et donc, ça a été un guide pour moi. Et il y avait cette guitare de Jean-Félix partout sur cet album-là. Et donc, j'ai été très, très touchée de recevoir cette invitation-là. Et ça a tellement cliqué, ça a tellement été un coup de foudre artistique, une évidence quand on s'est rencontrés, que le lendemain de notre rencontre, on était déjà en studio pour enregistrer des chansons à deux guitares. On a la même folie, on a la même spontanéité. Alors, toutes ces façons d'être et ces façons de faire-là nous unissent. Et c'est ce qu'on entend sur l'album.
3: Alors, Jean-Félix Lalanne, il a fait des musiques de films. Il a accompagné aussi beaucoup de chanteurs, de chanteuses. C'est vrai qu'il peut tout jouer à la guitare. Je l'ai même entendu jouer du banjo. C'est absolument incroyable. Écoutez-le, tiens, sur la Panthère Rose. Pose, mais il a aussi fait des albums comme ça de reprises et notamment de musique de film. Alors, il dit de vous que vous jouez mieux que vous ne pensez.
2: Oui.
3: C'est ça, vous avez un petit complexe, mais qu'en fait, vous êtes super forte à la guitare.
2: Ben, c'est pas que je suis complexée, c'est que je connais mes limites quand même, mais je sais que je fais bien mon travail aussi de compositrice, c'est-à-dire que je suis capable de construire des chansons pour que la musique porte bien mes textes. Sauf que... ma guitare seule, c'est une chose. Ma guitare qui s'habille du manteau de la guitare d'un virtuose comme lui, ben là, ça change tout. Ça vient donner une classe merveilleuse aux chansons. Et c'est ça que j'ai retrouvé sur chaque interprétation de Jean-Félix.
3: L'album s'appelle « À fleur de corde ». Et comme son nom l'indique, c'est uniquement guitare-voix.
2: C'est seulement deux guitares, je dirais une voix, mais parfois ben il y a ma petite voix que je mets aussi en cœur, là, des bacs vocales pour compléter le tout. Mais c'est vraiment très très épuré comme album. Ouais. C'est le plus épuré de tous mes albums. Celui qui se rapprochait le plus de cette idée d'album là, c'était ma signature, où est-ce qu'il y avait beaucoup de guitares avec mon grand complice Yves Savard qui jouait de la guitare avec moi, mais c'était plus étoffé au niveau des orchestrations. Là, vraiment, on s'est donné comme défi de ne rien mettre d'autre que nos deux guitares. Et parfois, il est seul à la guitare, par exemple sur une chanson qui s'appelle Ne t'en va pas, qui est une chanson que les gens connaissaient déjà dans une autre forme. Et sur cet arrangement-là de guitare de Ne t'en va pas, on dirait qu'on en entend deux guitares, mais il est tout seul.
3: Il est tout seul, ouais.
2: Et c'est assez impressionnant.
3: Il est si fort que ça.
2: Oui.
3: Voilà. Donc, sur l'album À fleur de corde, il y a donc une dizaine de chansons qu'on connaît déjà dans de nouveaux arrangements. C'est le cas aussi de Le plus fort, c'est mon père.

0: Et vous allez vraiment redécouvrir cette chanson avec les nouveaux arrangements.
1: Oui.
0: Je tiens à le dire. Et même pour vous, non, ça doit être très doux aussi de réapprivoiser vos propres chansons.
1: Oui, ça me fait redécouvrir mes propres chansons. C'est super agréable. Puis surtout que c'est tellement de bon goût, ce qu'il a comme idée à proposer. Ça me surprend, puis en même temps, ça me dépayse pas non plus. Ça va, c'est dans le sens de l'émotion que les chansons ont.
0: Et puis, il y a aussi 5 titres inédits, 5 chansons inédites, donc sur À fleur de corde, et notamment celle qu'on va découvrir maintenant, puisqu'elle est déjà sortie.
1: Oui.
0: On va pas divulgâcher l'album de Linda Lemay 15 jours avant qu'il sorte, mais cette chanson-là, elle est disponible.
1: Oui.
0: Alors, elle s'appelle donc La fille de Clément. On peut dire, sans exagérer, que c'est pas une chanson à classer dans les chansons rigolotes.
1: Non, c'est
0: une chanson qui traite d'un thème, mais même de plusieurs thèmes de société qui sont très difficiles. Est-ce que vous voulez nous en dire un mot avant qu'on l'écoute?
1: Oui, j'ai été invitée à participer à un spectacle qui s'appelle Accoucher dehors, et c'est pour ce spectacle-là a pour but de créer des liens avec les gens qui sont en situation d'itinérance.
0: Et France, on dit les SDF, nous, les sans domicile fixe.
1: Voilà.
0: Et vous dites, oui, la situation d'itinérance.
1: Oui, parce que je dis pas des itinérants, parce que ça ne les définit pas.
0: Vrai.
1: Donc, tu vois, là, je fais plus attention.
0: C'est une bonne façon de le dire. Ouais.
1: Donc, c'était des gens qui sont dans une situation malheureuse comme ça, mais que ça peut être temporaire, et on leur souhaite évidemment. Et quand on creuse un petit peu, il y a toutes sortes de raisons qui font en sorte qu'on peut se retrouver à la rue. Alors, la fille de Clément raconte son histoire à elle.
0: Linda Lemay avec Jean-Félix Lalanne, c'est sur le nouvel album À fleur de corde.

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1: Fleur de corde, Linda Lemay, Jean-Félix Lalanne. Elle est poignante, hein, cette chanson, La fille de Clément.
2: Oui, il y a beaucoup à ressentir, il y a beaucoup à entendre, à intégrer, à accepter d'entendre aussi, parce que, tu sais, quand il est question d'itinérance, mais il y a aussi question d'inceste.
1: Parce qu'on n'atterrit pas dans la rue par hasard, de toute façon.
2: C'est ça, il y a toujours des raisons.
1: Ouais. Et allez savoir pourquoi, quand c'est Linda Lemay, avec ses mots, avec ses tournures, avec sa pudeur, sa finesse, son intelligence qui nous le dit, c'est plus facile que quand on lit un article ou quand un homme politique nous le dit à la télé. Donc merci.
2: Mais c'est la magie de la musique, ça. Ouais. C'est vrai que moi, quand j'ai commencé à faire de la poésie, puis je me suis rendu compte que je pouvais marier la poésie avec des mélodies, et que je pouvais le livrer avec ma voix, tout à coup, c'était beaucoup plus facile de communiquer. C'était encore plus thérapeutique que simplement l'écriture. D'y ajouter de la musique, c'est extraordinaire. Ça fait voler le malheur.
1: Alors, vous avez fait un truc assez fou sur ce nouvel album à fleur de corde, qui sortira le 6 février. Il y a 15 chansons. Vous chantez sur 14. Mm-hmm. Il y en a une où vous ne chantez pas.
2: Non, et que une chanson que je n'ai pas écrite aussi. Non. Donc, ni paroles, ni musique. C'est un espace que j'ai laissé à 100% à Jean-Félix Lalanne, avec qui, bon, j'ai fait le reste de l'album. Donc, il m'accompagne sur tout le reste de l'album, sur des chansons que j'ai écrites, paroles et musique. Mais pour clore l'album, cet album qui commence avec Le plus fort, c'est mon père. Pour clore, il y a une très belle chanson de Jean-Félix Lalanne, signée Jean-Félix, il me l'a chanté à un moment donné après un spectacle dans la loge et j'ai été totalement charmée. Je ne connaissais pas son talent de chanteur. Ouais. Alors, je trouvais que c'était un beau cadeau à faire au public que de leur laisser découvrir cette belle facette de l'artiste complet qu'il est.
1: C'est rarissime qu'un ou une artiste offre, vous imaginez, une plage de son album à un autre artiste. Paroles, musique, chanter, c'est le moment de Jean-Félix Lalanne. Et alors, j'ai cherché parce que ça me disait quelque chose, cette histoire, et c'est arrivé en 74, Patrick Juvet, vous savez, où sont les femmes?
2: Oui.
1: Il était tombé Red Dingue de Daniel Balavoine, qui n'était pas connu en 74. Et Balavoine lui avait proposé une très jolie chanson qui s'appelait Couleur d'automne.
2: Okay.
1: Et Juvet a dit, mais elle est tellement bien cette chanson, tu vas la chanter et on va la mettre sur mon album.
2: Et voilà.
1: Et l'équipe de Juvet a découvert ça après en disant, mais c'est pas Juvet qui chante sur la chanson là. Bah non, c'était Balavoine.
2: Et voilà. C'est fou, hein, les histoires des chansons. Oui. Ouais. J'adore.
1: Et les liens entre artistes et les coups de main qu'on se donne, les coups de projet aussi, je trouve ça beau. Voilà, bravo pour ça. Linda Lemay, tout à l'heure, en vous accueillant pour la première fois dans l'émission, je le répète, mais je suis vraiment très contente. Je me rappelais de votre parcours, de votre histoire d'amour avec le public français depuis la toute fin des années 90, début des années 2000. Voilà, on est vraiment à la colle, hein, vous et nous. Et il y a dans votre parcours un grand chanteur qu'on adorait, c'est Charles Aznavour.
2: Oui.
1: Voilà. Qui disait de vous, alors ça je sais pas si c'est vrai ou si c'est une citation qu'on lui attribue, vous allez me dire, elle écrit comme un homme.
2: Oui, c'est vrai? Il avait dit ça à un moment donné, quand on écoute ça aujourd'hui, on dit oh. Mais ce qu'il voulait dire, j'en suis convaincue, c'est que j'avais des mots qui frappaient fort, qu'on retrouvait beaucoup plus peut-être à l'époque dans des chansons que les hommes avaient écrites plutôt que celles que les femmes écrivaient. Alors, je pense qu'il disait dans le sens que c'était un compliment pour lui. Oui. Et puis, c'est ça, il a toujours été d'une générosité sans borne avec moi. Et quand il parlait de mes chansons, il y avait beaucoup d'admiration. Alors, imaginez pour moi, la jeune autrice, compositrice, interprète de l'époque, d'entendre ce grand Charles Aznavour dire à son public, allez jeter une oreille sur les chansons de Linda, ça vaut la peine. C'était un grand, grand, on parlait de coup de

0: Mais tout à l'heure, on parlait de générosité entre artistes. Eh ben, je pense qu'il est pas plus généreux que Charles Aznavour. Et ça a été un honneur pour moi de pouvoir le côtoyer.
1: Et vous l'avez remercié avec une très belle chanson qui s'appelle « Surtout vous ».

0: Surtout vous. Donc voilà, hommage à Charles Aznavour. Et je sais que si on parle des figures tutélaires de la chanson française, il y a aussi Charles Trenet, oui, que vous avez rencontré au milieu des années 90. Et lui aussi, ça a été une rencontre déterminante dans votre toute jeune carrière.
1: Ben, ça a été important parce que ce moment-là a changé totalement ma vie. C'était au Festival de jazz de Montreux en 96. Et j'ai pas rencontré que Trenet ou que Aznavour. Il y avait les deux grands Charles qui étaient là, mais il y avait aussi Gérard Davoust qui était partenaire de Charles Aznavour aux éditions Raoul Breton, qui est toujours là d'ailleurs aujourd'hui et qui me suit partout. Il est mon ami, il est mon idole. Je le vénère, comme je le dis d'ailleurs dans une chanson hommage que j'ai écrite pour lui aussi, qui s'appelle « Mon Gérard », qui parle d'une amitié qui est plus forte que certaines histoires d'amour. Donc, c'est vraiment... Un grand homme, en plus, que j'ai eu la chance de côtoyer, en plus des deux grands Charles.
0: Ah oui, un grand éditeur, et il est en coulisses ce soir, il vous accompagne aussi, alors on lui fait un petit coucou voilà, à cette légende sympathique et souriante en
1: et
0: plus.
1: Voilà.
0: Ça, c'est quelque chose. Alors, dans la vie, tout vous inspire, Linda Lemay. On parlait tout à l'heure de la chanson La fille de Clément, alors là, c'est plutôt voilà, des sujets de société, des sujets graves, des sujets qui parlent à tout le monde. Vous n'avez jamais d'ailleurs été intimidée par voilà, les sujets graves, que ce qui soit familiaux, qui soit même politiques, les attentats, enfin voilà, vous pouvez écrire sur tout, mais j'ai l'impression qu'il y a un goût particulier pour vous d'écrire sur la famille.
1: Oui, ça c'est vrai que voilà. Ça m'inspire particulièrement, ouais. Je sais pas pourquoi, mais peut-être parce que je viens d'une famille extraordinaire. Tu sais, j'ai eu cette chance-là quand on vient d'une famille où on apprend le respect, où on apprend l'amour, la paix. J'ai jamais entendu mes parents crier. Il y a jamais eu de chicane, comme on dit chez nous. Là, c'était réellement l'harmonie. Et quand je suis sortie de ma famille extraordinaire. Je pensais que c'était comme ça partout, moi, dans ma tête de jeune fille. Et puis là, j'ai fait face au monde et je me suis rendu compte, non, OK. Fait que j'ai cette base solide qui me suit. J'ai énormément de respect pour ces parents-là que j'ai eus. Ma maman est toujours bien en forme et est toujours présente pour nous. Puis ça fait en sorte, je pense, que j'aime écrire sur ce que j'aurais pu vivre, que je n'ai pas vécu. Oui. Mais je sens que j'ai plein d'êtres humains à l'intérieur de moi que j'aurais pu être. Et j'aime ça leur donner une voix.
0: C'est intéressant ce que vous dites parce que très souvent, on entend des discours qui disent que à trop entourer, choyer les enfants, peut-être qu'on ne les prépare pas au choc de l'extérieur.
1: Ouais.
0: En fait, vous, ce que vous dites, c'est que le choc de l'extérieur, vous l'avez supporté grâce à la force que cet amour vous a donnée.
1: Oui, parce qu'on sait que ça existe. Donc, oui. Si jamais on fait face à des expériences qui sont moins faciles, on se dit, oui, mais je sais que je vais retrouver la paix puis que je vais retrouver des gens qui sont respectueux et tout ça, parce qu'on sait que ça existe, mais les gens peut-être qui ont eu des petites enfances plus difficiles vont avoir plus de mal peut-être à y croire, mais on est là pour leur rappeler que ça existe.
0: Et alors, au rayon famille, faut absolument que vous suiviez Linda Lemay sur Instagram, sur ses réseaux sociaux, vous allez découvrir sa fille qui fait un métier, alors déjà maman, autrice, compositrice, interprète, on se dit, c'est un métier pas banal. Sa fille est trapéziste.
1: Oui, trapèze volant, puis elle brille partout.
0: Incroyable.
1: En Allemagne, elle brille en ce moment en Hongrie. Il y a pas longtemps, c'était au Portugal. Elle me fait voyager pour eux. Oui. C'est moi qui vais l'applaudir, des étoiles dans les yeux. Je suis la plus fière des mamans. Puis je suis contente parce que pendant, on parlait de chansons qui parlent de la famille.
0: Oui.
1: Moi, j'ai longtemps chanté et je la chante encore de temps en temps. Donnez-lui la passion, donnez-lui ce qui fait que quand tout est bidon, quelque chose reste vrai. Donnez-lui cette flamme qui ne s'éteint jamais, qui survit même aux drames les plus longs, les plus laids. Une chanson qui s'appelle « Donnez-lui la passion », c'était ma prière pour mes filles. Et de voir qu'elle a la passion dans les yeux, qu'elle est sur son X, comme on dit chez nous, est à la bonne place dans sa vie et je la vois s'épanouir de façon extraordinaire. Donc, ouais, elle me donne beaucoup de grandes émotions, tout comme sa plus jeune sœur d'ailleurs, qui elle aussi est une passionnée, une artiste jusqu'au bout des ongles.
0: Ah, c'est beau et ça prouve que voilà, cet amour tellement beau, tellement fort, tellement intense, qui donne de la force aux enfants pour aller se réaliser. Linda Lemay l'a reçu et Linda Lemay
1: le transmet.
0: Bah ouais, c'est de beau mon comme mieux. Tout. C'est beau comme tout. Alors écoutons, tiens, une chanson de transmission et de mère poule, Attrape pas froid, oh. Ça vous dit?
1: Oh oui.
0: Pour se dire au revoir, Linda.
1: Oui, merci beaucoup.
0: Merci à vous. Merci d'être venue nous voir. Attrape pas

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3: Salut Philippe.
4: Bonsoir Émilie.
3: Bienvenue dans Décibel, mon cher Philippe Manœuvre, mon rock critique préféré, mon puits de science rock'n'roll préféré.
4: Non, je t'ai plus.
3: Ah, j'arrête, mais quand même.
4: Non, mais les
3: joie.
4: Gens vont être déçus après. Ils vont dire, ouais, bon, ouais, bon, Émilie, ouais, mais bof.
3: Ah, non, Philippe. Non, vraiment, moi, je vous adore et depuis longtemps. Et plus je vous connais, plus je vous aime. Et alors là, de vous voir sur scène. Pour la première fois, c'est un truc. Je m'attendais à plein de trucs de vous, mais monter sur scène pour un spectacle, c'est une grande première. Comment on a réussi à vous convaincre de monter sur scène pour raconter vos anecdotes rock'n'roll?
4: Alors, j'ai été, il y a un an, enfin un peu plus d'un an même, j'ai été contacté par des tourneurs, hein, par un monsieur qui s'appelle Pascal Guillaume, qui dirige une société qui s'appelle Qui m'aime me suive, qui est en permanence depuis 30 ans à 4 artistes sur les routes.
3: Okay.
4: Et il me dit, on voudrait faire une tentative avec vous. Ils essayent plein de gens qui, bon, pour dire, voilà, est-ce qu'on peut en faire un spectacle? Et moi, j'ai fait ma réponse habituelle. J'ai dit, mais je ne suis pas un comique.
3: Non.
4: Et là, il me dit, mais on veut pas que vous montiez sur scène pour faire rire les gens, mais pour nous raconter vos anecdotes avec les Stones, les Who, les Trogs, enfin qui vous voulez, quoi, voilà. Et là, ça ouvrait une nouvelle perspective. Et puis après, ben, je me suis mis à travailler, et ça, je pourrais vous raconter comment aussi ouais. après, mais très vite, Yarol Poupeau.
3: Entre dans la danse.
4: Voilà, me fait savoir par Jeremy Lipman, le metteur en scène, et me dit, si tu fais cette aventure, moi j'aimerais bien en être. Et du coup, pour moi, ça change beaucoup de choses, parce qu'avoir Yarol avec moi, Yarol c'est un viking, hein, c'est le viking de la guitare électrique, il doit être sur scène tous les soirs de sa vie, celui-là,
3: oui, c'est
4: un truc. Enfin, quand il n'est pas avec moi, il est avec FFF, quand il n'est pas avec FFF, il est avec son groupe personnel, il fait des tournées aux Indes, enfin voilà. Bon, c'est Yarol, quoi. Et donc, c'est une très jolie force parce qu'il intervient. Et du coup, j'avais un peu peur que ça fasse causerie à la Fnac, enfin, pour pas citer une grande enseigne.
3: Oui, ou Masterclass.
4: Voilà, quoi. Ou Masterclass, ouais. Tu vois, comment, blablabla. Là, c'est autre chose, quoi. On fait vraiment un spectacle avec des explosions, des explosions de rire, des explosions de joie, des gags, plein de choses, quoi. Et puis, un moment où je descends dans la salle pour faire participer les spectateurs, parce que ça doit être un spectacle rock, c'est tout à propos des questions et des réponses que le public va envoyer.
3: Ah là là, ne ratez pas ce spectacle, Un enfant du rock raconte. Philippe Manœuvre, pour la première fois sur scène, donc mis en scène par Jeremy Lipman, et Yarol Poupeau qui est là aux guitares, parce qu'évidemment, quand on parle de musique, il faut qu'il y ait de la musique. Et puis, en ce qui concerne les anecdotes, moi, je me souviens avoir lu avec passion Rock en 2018, Flashback Acid en 2021. Donc, c'est vrai qu'il y avait déjà, de toute façon, ce boulot de mémoire, j'allais dire, parce que vous en avez fait des interviews depuis les années 80. Il était déjà entamé. Vous aviez déjà fait dans votre tête et dans vos bouquins des listes de moments
4: oui,
3: importants.
4: Oui.
3: Là, en se baladant dans la France entière, vous nous parlez à la fois de Gainsbourg.
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3: Mais aussi de Madonna.
4: Ah ouais. J'adore ce morceau.
3: Et on ne va pas dévoiler l'anecdote qui concerne Madonna, mais non. vous régalerez en tout cas. Comment a été faite la sélection, Philippe? Parce que alors, vous avez interviewé tout le monde.
4: Voilà, alors, à un moment, Yarol nous a invités chez lui, parce qu'il a une petite fermette et un studio. Il s'est construit un studio dans sa petite fermette, et donc c'était facile. Il était là avec les guitares, il y avait les bandes pour enregistrer. Il y avait Jeremy, le réalisateur. Et donc, moi, je leur ai raconté toutes mes histoires pendant 3 jours. Et le soir, on en reparlait à table, on dînait ensemble, évidemment, c'était vraiment, on était coupés du monde pendant 3 jours, et je les entendais, et Jérémy disait, oh, moi, cette histoire-là, j'y tiens pas, ou Yarol disait, ouais, la fin, c'est pas possible, ou tout, ouais, bon, ils avaient des opinions de rockers, en fait, sur mes histoires, et moi, j'écoutais ça en me disant, bon, tiens, bon, ouais, ils ont raison, enfin, parce que moi, je suis très modeste, hein, j'arrive, je suis pas Philippe Manœuvre qui a un message à donner, mais c'est plutôt, vraiment, je pénètre être dans ce monde sur la pointe des pieds, je ne veux pas déranger rien. Hein. Et donc je les ai beaucoup écoutés. Après ça, c'était fin juin, je suis rentré dans ma Picardie, et là où j'habite en ce moment. Et pendant 2 mois, je n'ai fait que reprendre tout ce texte que j'avais, dire ça je coupe, ça je garde pas, ça tiens ça irait bien là, etc. Et en même temps, ça devait être rigolo parce que des fois je jardine. Quand j'en ai marre d'écrire et de travailler, je sors dans le jardin, je coupe des trucs. Mais il me venait une idée, donc j'étais là avec mon dictaphone. Et alors, Mick Jagger me dit... Enfin bon, c'était
3: dictaphone
4: drôle.
3: Dictaphone dans une main, sécateur dans l'autre.
4: Non, absolument, ouais. Bon, enfin, on a été en octobre, on a commencé à répéter sur scène, sur une vraie scène, pendant une semaine, dans un petit théâtre de banlieue. Tu commences le lundi, et le vendredi soir, tu joues.
3: Et ouais, c'est ça.
4: Ah ouais, c'est la première. Et tu joues pour des gens qui sont invités par la municipalité. C'est pas des rockers ou des gens qui savent pas du tout.
3: Ou des fans de Manœuvre.
4: On leur dit, il va y avoir une surprise. Voilà. Et la salle est vraiment pleine de gens qui, d'un seul coup, mais rient à mes plaisanteries, applaudissent à la fin ou au milieu. Enfin voilà, il y a des blagues qui leur plaisent bien. Enfin, et donc, on vit un moment incroyable. Et là... Le metteur en scène dit, Philippe, c'est génial, mais ça dure un peu trop longtemps, va falloir couper 10 minutes. Et là, t'es comme, tu t'es un sécateur et tu te coupes les doigts les uns après les autres, quoi. Ils sont là. J'aimais cette anecdote. Mais bon, il faut une dynamique, il faut une rapidité. On veut pas entendre les fauteuils qui craquent et les gens qui font, oh, encore ces barbants. Non, on veut un spectacle rock, c'est surexcitant, quoi. Ça doit vous poser des questions pendant, à la fin, on doit être incroyablement heureux, on doit avoir la pêche,
3: on doit avoir envie de remettre la musique aussi.
4: Ça vous donner la patate, l'envie de rentrer chez vous, sortir des vieux disques que vous n'avez pas écoutés depuis 1000 ans, enfin voilà quoi.
3: Est-ce qu'il y a des artistes, alors français ou internationaux, qui sont peut-être dans le spectacle pour une anecdote, mais avec qui vous avez tissé des liens sur le long cours? Est-ce qu'il y a des artistes qui n'ont pas été juste des relations de travail, mais avec
4: non,
3: qui...
4: Non, c'est très difficile.
3: C'est dur, trop... ça.
4: Ah,
3: hein.
4: Mais non, c'est pas possible. En plus, je raconte toujours la même anecdote. J'ai un de mes journalistes, c'est pas moi, mais c'est un de mes journalistes que j'aimais beaucoup, qui se retrouve juste en fin novembre dans un studio. Il interviewe David Bowie. Et à un moment, Bowie lui dit, mais tu sais que Mick Jagger est dans le studio à côté. À ce moment-là, on frappe à la porte, c'est Jagger. Donc mon journaliste, il est entre David Bowie et Mick Jagger, qui parle du Nouvel An. Et ils disent, ah ben on se retrouve en Thaïlande, oui, sur la petite île, l'hôtel, le machin truc, etc. Enfin bon, ça a l'air génial. Et à un moment, mon journaliste dit, je peux venir? Et les deux le regardent en disant, mais t'as pas les moyens.
3: Et c'est ça.
4: Et le bon journaliste m'a dit, je me prenais pour un aigle et on m'a fait comprendre que j'étais un vulgaire pigeon.
3: Mais sans aller jusque-là, c'est vrai que c'est hyper intéressant. C'est un thème, ça, le journaliste, aussi cool soit-il, et la discussion avec l'artiste, aussi belle et profonde soit-elle, à un moment, il faut garder une limite. Et c'est ça le secret.
4: Absolument. Non, on ne peut pas être ami avec des gens qui gagnent plusieurs millions d'euros par mois, par année. Enfin, et puis, on n'a pas idée, quoi. Et puis... Non, mais il vaut mieux les rencontrer pour le travail, et puis après, s'ils veulent, oui, on a des instants, des moments, bien sûr, des gens comme Keith Richards ou les Stones sont très chaleureux, hein. David Bowie aussi, il faut pas se méprendre, hein. C'est pas des... Mais des fois, ils disent, non, là, tu vas avoir du mal à suivre, Coco. Et voilà. Mais on a tissé des liens avec certains, et puis il y a l'histoire, en fait, comme quand on fait 30 ans le même métier, il vous arrive quand même des anecdotes vraisemblable avec des gens, c'est ça la différence. Tout le monde a des anecdotes, mais moi c'est avec des gens qui ont vendu des millions d'albums et qui veulent dire beaucoup pour tout le monde. Quand je parle de Paul McCartney, je vois bien que ça écoute tout le monde a un disque des Beatles à la maison, quoi. Donc, ou voire plusieurs.
3: C'est
4: et donc c'est des moments, c'est sympa de leur dire Michael Jackson était comme ça dans sa loge, Prince était comme ça. Enfin voilà, Madonna, elle m'a bien embêté, mais finalement c'est elle que je préférais de tous parce que elle était claire, elle était nette, elle était précise et surtout elle croyait en elle.
3: Ouais.
4: Elle m'a appris ça, voilà. Parce qu'il y a ça aussi, hein. Faut un moment. Les gens ont peur de ne pas être au niveau, pas être à la hauteur de ce qu'on attend d'eux, parce que les gens, les artistes, pour eux, c'est tout, quoi. Les gens,
3: ils c'est des dieux, des divinités modernes.
4: Ouais, voilà, c'est un des premiers trucs que j'explique, c'est que ces gens, pour ma génération, les Beatles, c'était pas un petit groupe, c'était des demi-dieux, quoi, absolus. Si un Beatles nous demandait quoi que ce soit, ben enfin, on l'aurait fait, mais tout de suite, quoi, voilà. Et on me l'a demandé, et je le raconte.
3: Je le raconte dans Un enfant du rock. Raconte,
4: ben
3: donc,
4: voilà.
3: Croyez-moi, oui, oui, la mission est remplie. Il va vous raconter plein de choses. Philippe Manœuvre, qui donc, bah, comme il vient de dire, a des collègues de boulot comme tout le monde, c'est juste que les siens, ils sont beaucoup plus sexy que les nôtres. Et... c'est comme ça. Faut-il pour autant toujours rencontrer les rockers ou certains sont-ils affreux, sales et méchants ?

0: exemple, au hasard, je sais qu'ils sont dans le spectacle, les Sex Pistols. Est-ce que vous êtes heureux de les avoir rencontrés, vus en vrai?
1: Ah oui, vraiment. Ouais. D'autant plus que je les ai revus. Alors ça, c'est incroyable. Donc je rencontre les Sex Pistols quand ils viennent à Paris, ils viennent chez moi boire un coup après leur journée de boulot, parce que ils disent manœuvre, he has unlimited supply of beer. J'avais rempli mon frigo de bière, ils étaient très contents de tout ça. Et finalement, au mois de juin dernier, début juillet même, je réalise que il y a le festival Rétro Cétro à 55 km de chez moi.
0: Ah mais oui.
1: Et il y a les Stranglers, les Sex Pistols et Iggy Pop. Donc je me dis, bah je vais y aller. Et j'ai revu les Pistols et là, mais je les avais pas revus depuis 30 ans. Et Steve Jones m'a dit, écoute, je m'excuse, je me souviens absolument pas de ces anecdotes que tu me racontes, mais je veux bien te croire. J'aimerais tellement me souvenir de tout ce qu'on a vécu. Et puis après, il a été jouer ses chansons et puis moi j'ai été les écouter. Et franchement, c'est des bonnes retrouvailles, mais, ouais. Mais on peut pas exiger. Enfin, c'est des gens qui ont vu 1 million de gens dans leur vie. On peut pas exiger. Tu te souviens pas que j'étais sur le bateau? Il me dit, écoute, je me souviens qu'on a pris le bateau, mais je me souviens pas qu'il était à bord.
0: Ah ouais, donc vous étiez, Philippe, et ça, il le raconte dans le spectacle, sur la fameuse péniche, le fameux bateau qui
1: chantait. Un bateau mouche, s'il vous plaît.
0: Voilà. Ouais, qui chantait God Save the Queen, The Fascist Régime.
1: Les Pistols étaient interdits partout. Alors, ils avaient plus le droit de jouer en Angleterre. Dès qu'ils essayaient de faire un concert, le conseil municipal de même une petite ville disait, ah non, ça va pas être possible, pas de ça ici. Ouais. Ils étaient interdits de passage à la BBC, parce que God Save the Queen, un or fasciste régime, comme vous le dites bien, ça passait pas.
0: Dans la reine, on fait pas ça.
1: Et donc, ils sont virtuellement numéro un des ventes, mais il n'y a pas leur nom dans les hit-parades, il y a une bande blanche. Enfin, c'est étonnant quand même. On pouvait même pas dire Sex Pistols, God Save the Queen dans les journaux. Fallait mettre une bande blanche, voilà. Donc, Malcolm McLaren dit, on va les mettre sur un bateau mouche, on va aller jouer notre chanson devant Buckingham Palace. Mais ça, il ne le dit pas aux journalistes.
0: Ah, vous ne saviez pas ce qui était prévu?
1: Mais non, on ne savait pas ce qui était prévu. On ne savait même pas si les Sex Pistols seraient là. On nous dit, il y a une fête, Pistols. Bon, voilà, donc on s'est retrouvé sur un bateau mouche qui a pris le large et qui est venu devant Buckingham. Et là, les Pistols ont commencé à jouer leur petit répertoire.
0: Aïe, aïe, aïe.
1: Oh là là, ça a été, c'est là où j'ai frôlé la garde à vue, voilà.
0: Frôlé uniquement.
1: Oui.
0: Oui, libre et sans chaîne. Oh. Philippe Manœuvre est avec nous ce soir dans Décibels. On parle des Anglais, on parle des Américains. Le rock français, c'est comme le vin anglais, se moquer de méchant John Lennon.
1: Mais non, mais c'est pas vrai. Cette phrase n'est pas vraie. Cette phrase n'a jamais été dite par Lennon. Alors c'est
0: pas vrai.
1: Ça faisait un tel potin, cette phrase. Ouais. Donc la phrase, c'est.
0: Le rock français,
1: c'est comme le vin anglais.
0: Ouais. Oh,
1: voilà. Mais à un moment, ils ont contacté Mark Levinson, le plus gros spécialiste des Beatles, qui a écrit tous les gros bouquins sur l'histoire des Beatles, jour par jour, heure par heure. Et ils lui ont dit, on voudrait savoir quand Lennon a dit ça.
0: Oui.
1: Et après vérification, Lennon n'a jamais prononcé cette phrase qui a été inventée, apparemment, par un de mes collègues de Libération.
0: Ouh,
1: à une époque où je m'occupais des bébés rockers.
0: Ouais.
1: Et qui désireux de détruire un peu cette nouvelle scène que eux n'avaient pas vu venir. Ils ont envoyé comme ça beaucoup de choses très méchantes sur le rock français. Et moi, je lutte contre ça. Et heureusement, donc le journal Mojo, on a fait une double page que je photocopie régulièrement pour l'envoyer à des journalistes qui reprennent la phrase dans leurs articles comme si c'était une parole d'évangile. Mais non, John Lennon, il adorait la France. Il est venu très souvent en France. Voilà. Et pour les Beatles, les Stones et les Led Zeppelin, Paris, c'était un peu la capitale où il rêvait d'aller, quoi. C'est là où tout était génial, tout était fabuleux, comparé à Londres à l'époque.
0: Alors, je ne le dirai plus, merci Philippe.
1: Mais non, mais je vous le dis, parce que c'est bête de reprendre.
0: Ah bah oui.
1: C'est une pure méchanceté, et Lennon n'a jamais dit ça. Il aurait pu, mais il ne l'a pas fait.
0: Il ne l'a pas fait. Ah bah ça, on le note, et alors ça, pour moi, c'est un scoop, en tout cas, merci.
1: Et bah là, je suis content d'être venu, ça a servi à quelque chose.
0: Exactement, rétablissons la vérité. Téléphone, c'est un groupe français de rock qui a été aimé
1: adulé.
0: Voilà,
1: mais j'ai vu arriver à une époque, c'est ça qui est drôle. Vous avez une grosse vague de groupes. Il y a Little Bob, il y a Star Shooter, il y a Bijou, il y a Téléphone. Et tu te dis, dans tout ça, il y en a un qui va décoller, mais lequel, quoi? Et en fait, les gens ont choisi Téléphone peut-être à cause de la fille à la basse qui est vraiment, ça faisait, c'était un truc nouveau. Hein, ça,
0: Corinne,
1: on n'avait jamais vu ça. Hein, parce qu'ils ont commencé en 76 à donner des concerts. C'était très, très, très nouveau. Et puis aussi la qualité des chansons de Jean-Louis et puis le travail que c'était un vrai groupe, c'est-à-dire que le batteur réfléchissait à ce qu'ils allaient enregistrer, il faisait des propositions créatives. C'est ça un groupe, c'est quatre êtres humains, quatre artisans qui mettent leur talents ensemble, ils réunissent leurs talents, ils se fixent un but, et comme dit mon copain Wayne Kramer, de l'ancien guitariste du MC5, il me disait, tu sais Philippe, quand il y a quatre artisans qui se mettent ensemble et qui se fixent un but, souvent ils y arrivent, et c'est vrai.
0: Philippe, que ce soit la presse, Rock'n'Folk, la télé, depuis les enfants du rock jusqu'à Nouvelle Star, le monde de l'édition, vous avez sorti des bouquins, la radio, on en a parlé tout à l'heure, vous en avez fait. Tant qu'on est encore curieux, on peut se payer des premières fois géniales. Donc voilà, vous êtes pour la première fois sur scène.
1: C'est vrai.
0: Avec ce spectacle, Un enfant du rock raconte. On entendait tout à l'heure votre enthousiasme, l'idée d'être sur scène. Et j'ai remarqué un truc, c'est que, en fait, c'est la première fois de votre carrière, qui est pourtant longue et riche, que vous avez immédiatement en direct la réaction des gens qui vous écoutent. Oh. Qu'est-ce qu'ils vous disent, les gens?
1: Les gens, ils hurlent de rire. Alors déjà, il a fallu apprendre à les laisser rire.
0: Oui.
1: Parce que c'est quand on est sur scène au départ, on se dit attends, qu'est-ce que je fais?
0: Ouais.
1: Il faut j'ai beaucoup regardé David Chappelle, les gens comme ça. Tu
0: Bel
1: vois.
0: Exemple.
1: Ouais. Bah oui, parce que pour voir un peu comment ça se passe, parce qu'il n'y a pas de leçon. Je vais pas aller au cours Florent,
0: non.
1: Prendre des cours de stand-up à 71 ans quand même. Donc, je me suis dit je devrais y arriver tout seul. J'ai vu assez de spectacles dans ma vie pour savoir que les gens ils veulent des choses qui de l'émotion quoi. Et là j'ai beaucoup de chance. Parce que c'est un truc qu'on partage, c'est l'amour du rock, moi et le public. Et vraiment, ça, les gens, ils ont ça en eux, ils aiment cette musique. Et moi, je suis un des passeurs, hein. Voilà, on va pas se voiler la face.
0: Ah
1: oui,
0: non,
1: j'ai amené le rock en France, j'ai essayé avec mes petits bras, comme Johnny. Et c'est pour ça qu'on s'aimait bien tous les deux, parce qu'on se disait, en fait, on fait un peu le même boulot. Mais moi, il m'avait dit, t'as raison de monter sur scène quand j'ai commencé à faire Les Enfants du Rock, parce qu'il m'avait dit, si tu continues à faire le critique, tu vas devenir complètement con. Alors, c'était Johnny Hallyday avec son franc langage.
0: Ah oui.
1: Mais il avait raison en plus, et j'en parle dans le spectacle de cette anecdote, comment faire le critique. Alors le grand critique, le modèle, c'est Addison DeWitt au cinéma, dans All About Eve, l'homme qui dit à la jeune actrice, toi tu vas bien te calmer. Qui je suis, c'est moi qui décide s'il y a des gens dans ta salle ou s'il n'y en a pas. Et ce genre de critique, on n'en a plus besoin. Hein. Comme dit Bob Dylan, on préférerait qu'on nous soutienne plutôt que de nous mettre un coup de batte dans la gueule. Quoi. Donc, j'ai essayé de soutenir les artistes quand j'ai vu à quel point c'était un métier difficile. Tu dis, ils n'ont pas besoin en rentrant chez eux qu'on leur dise, regarde, il y a Philippe Manœuvre qui t'a encore détruit. Oh non, ça serait vraiment méchant et ça serait pas bien. Quoi, parce que c'est des métiers quand même très difficiles. Même un artiste qu'on n'aime pas, oui, mais respect, quoi, parce que le gars, il est là, regardez, il est debout, il est sous la lumière, il transpire, il essaye de se souvenir de son texte, il essaye de se redresser face au problème de distraire les gens, c'est le plus beau métier du monde. Et puis là, on est dans une époque où, quand on se lève le matin, on regarde son téléphone en disant, il a fait quoi, Carotte Top, là,
0: joli petit surnom pour Trump. Non, mais le mot-clé étant amour, je pense, Philippe. L'amour que vous avez pour la musique, l'amour que le public a pour ces groupes, l'amour qui circule. Et cet amour, pour vous, il me semble justement, il a un peu sa base chez Johnny Hallyday. Vous aviez 9 ans.

0: imaginez le petit Philippe Manœuvre qui découvre Johnny Hallyday à la radio. Et c'est ça le début de votre amour pour le rock.
1: Oui, parce qu'il dit à un moment, il dit allez, jouez les guitares, jouez, mais plus fort, plus fort. Et il est avec des guitaristes américains, donc, qui s'appelle Joey Greco, qui va faire un solo surf. Et moi, j'ai 10 ans, j'entends ça, ça vient de sortir. Et je me dis, mais c'est Alpha et Oméga, parce que c'est le pays de l'accordéon, la France, dans les années 60, hein, jusqu'en 64, 5. C'est la lutte, les yéyés arrivent, mais les vieux, les croulants, comme on les appelait, ils n'ont qu'un seul message. Profitez bien, ça ne va pas durer. Et ben contre toute attente, les gens vont rester, s'installer. Alors ils avaient que des... ben, je me souviens, mon grand-père, Françoise Hardy n'avait pas de voix, elle n'allait pas durer. Johnny Hallyday criait trop fort et se roulait sur scène, il n'allait pas durer. Eddie Mitchell n'allait pas durer. Enfin donc il y avait, tu disais, mais qu'est-ce qu'on peut faire, quoi? Et nous, ben, nous on était très contents que les vieux, les anciens n'aiment pas nos artistes. Finalement c'était les nôtres et on les a défendus. On les a aimés et ils nous ont rendus au centuple.
0: Et aujourd'hui, on a toutes et tous envie d'entendre du rock, mais aussi d'entendre les histoires, les légendes, les rencontres, les aventures diurnes ou nocturnes de Philippe Manœuvre avec tous ces rockeurs.
1: Ce qui est dément, c'est qu'il y a des gens qui me disent, mais alors, et vous n'avez pas parlé de David Bowie? Ah ben non, j'ai pas eu le temps, parce que tu vois, il faut que... Mais il y a cette possibilité du chapeau au milieu, je mets mon chapeau de Slash, j'ai un chapeau haute forme avec des boucles autour, magnifique, je suis très content de ce chapeau, et je descends dans la salle, et dans mon chapeau, il y a 80 noms d'artistes dont j'ai pas le temps de parler dans le spectacle. Et les gens tirent un nom au hasard, et je dis, allez, je vais... Et puis ça, c'est des trucs que j'ai pas préparés, c'est de l'impro, quoi.
0: Voilà. Ah, donc vous pouvez aller voir le spectacle plusieurs fois, il n'y a pas les mêmes histoires à ce moment-là.
1: C'est un spectacle différent, parce qu'au milieu, il y a tout... Alors on a eu, pour l'instant, on a eu Bachung, on a eu Yann Dury, on a eu plein de... Mais ça peut, voilà, ça part dans tous les sens, et on a eu les White Stripes, on a eu... Enfin, voilà, mais les White Stripes, c'est étonnant, c'est un des derniers groupes indépendants que j'ai interviewé. Je suis allé les voir en 2001, juste après le 11 septembre, les avions, et pour Detroit, étaient vides. Ouais. On était 5 dans l'avion, un Boeing de 400 places.
0: Incroyable.
1: Et quand je suis arrivé, j'ai demandé, on a un hôtel? Non, vous habitez chez eux, parce qu'ils n'ont pas d'argent, il n'y avait pas les moyens de nous payer un hôtel. Donc on dormait sur un canapé avec le photographe de Rock'n'Folk, on était sur le canapé des White Stripes. On les a connus comme jamais personne connaîtra un groupe, qu'on a passé 2 jours
0: chez eux.
1: J'aimais beaucoup le jukebox de Jack White, je savais qu'il irait loin, parce qu'il y avait... Il n'y avait pas une faute de goût dans son jukebox. Ça allait des Ramones à Chuck Berry, mais il y avait vraiment les morceaux qu'il fallait.
0: En parlant, tiens, de goût impeccable, vous qui aimez les podcasts, les amis, je vous recommande Rolling Philman. Ça, c'est nouveau. C'est votre nouvelle émission mensuelle, Philippe, avec Alma Rota de Rolling Stone Magazine, Rolling Stone France. Vous êtes ensemble et c'est Rolling Philman. Chaque épisode autour de l'actualité musicale et d'une légende. La première légende, écoutez, c'était pas mal, c'était Pink Floyd. Et le deuxième épisode sortira la semaine prochaine.
1: Et ça sera autour de Bowie. Et puis, il y aura des surprises. Il y a des invités. Alors là, on se lâche parce qu'on fait ce qu'on veut.
0: Ah bah,
1: quoi.
0: Podcast, c'est liberté totale.
1: C'est liberté totale. On a pu passer un morceau de Pink Floyd de 25 minutes dans la première émission. Enfin, personne ne l'a fait au monde, ce coup-là. Et on a des gens, enfin, on a eu 320 000 personnes qui ont regardé, écouté le podcast,
0: le premier épisode.
1: Donc, bon, Alma est très très contente, moi aussi, parce que c'est une nouvelle aventure, là aussi, quoi, c'est différent de tout. Moi, j'ai connu toutes les radios de France, j'ai été sur toutes les radios de France, et là, je suis indépendant avec ce podcast, Rolling Philman.
0: Et ça vous va bien, l'indépendance, Philippe Manœuvre. Merci d'être venu nous voir.
1: Mais merci, Émilie.
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1: Vous écoutez Syrah Marios avec Mort à la guerre, chanson co-signée avec Serge Lama.

0: Gira Mario, c'est un artiste complet qui collabore régulièrement avec Fabienne Thibault, Pierre Billon, Gérard Lenormand ou Didier Barbelivien. Et qui partage sa vie entre le soleil d'Ardèche, Marseille, sa ville natale, et Paris. Guerre, premier extrait de l'album Auteur de France de Sierra Marios. Un coup de cœur ici de Romardèche.
1: Mort à la guerre.
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3: Aujourd'hui, je vous amène à Montgivray et devant moi, il y a un château. Mais ce château, c'est aussi la mairie de Montgivray. Mais cette mairie, avant, c'était autre chose. À qui appartenait ce château? Vous allez le savoir tout de suite.
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3: Pour vous présenter cette magnifique mairie de Montgivray, je suis avec Annick Dussault, attachée de conservation au patrimoine du pays de Georges Sand. Bonjour Annick.
5: Bonjour.
3: Alors là, on est devant un très beau bâtiment.
5: Oui, là, c'est vraiment un château. Château qui a été très remanié au 19e siècle, donc avec cette entrée de tourelles là, qui marque bien la porte. C'était une seigneurie avec un château fort, qui a eu plein de péripéties puisqu'il a fini par brûler pendant la guerre de Cent Ans, en 1360. Mais tel qu'on le voit là, évidemment, il a été complètement remanié au 19e, parce qu'à ce moment-là, dans les années 1840, c'est le demi-frère de Georges Sand, Hippolyte Chatiron, qui rachète ce château pour y installer sa famille. Donc il était tout près de Nohant. Et puis un peu plus tard, c'est même la fille de Georges Sand, Solange, en 1875, qui décide de s'installer elle aussi, qui souhaite un peu se rapprocher de sa mère et de Nohant. Même si ça ne plaisait pas forcément beaucoup à Georges Sand. Mais bon, elle s'installe dans ce château et c'est elle qui fait faire aussi des travaux au fameux architecte d'Auvergne, qui refait notamment toute l'entrée. Voilà, mais c'était la mode de l'époque.
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3: Comment est-ce que ce château s'est devenu la mairie?
5: En fait, en 1956, le château est à vendre et c'est la commune qui s'emporte acquéreur et qui décide d'y installer sa mairie et qui a fait encore des travaux tout récemment.
3: Est-ce qu'on peut dire que c'est l'une des plus belles mairies?
5: Ah, ça, c'est quand même certainement parmi les plus belles de l'Indre, certainement.
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6: Dans le Nord-Pas-de-Calais, dès que les beaux jours reviennent, il n'y a pas que les shorts et les jupes qui font leur réapparition.
7: Je m'appelle Marc Osselet et je suis glacier artisanal dans le Pas-de-Calais.
6: Alors Marc, c'est quoi votre histoire? Vous avez été longtemps éloigné de la région, non?
7: Moi, je suis né à Lens, en 81. Quand j'ai eu 7 ans, mes parents ils ont quitté la France pour partir en Polynésie française. Donc j'ai grandi à Tahiti et je suis revenu vivre en France sur mes terres, j'ai envie de dire, en 2011. Aujourd'hui, j'ai eu un petit parcours qui a fait qu'aujourd'hui, j'ai monté mon entreprise en 2019 et on fabrique des glaces artisanales à l'Étrême.
6: Et à Tahiti, vous étiez déjà en train de fabriquer des glaces?
7: Oui. Pendant presque 7 ans aussi, mon père avait racheté une fabrique de glace là-bas et on servait tous les archipels de Polynésie en glace pour la restauration, les hôtels, les cafés, les restaurants et je me suis régalé là-dedans et c'est là que j'ai appris à découvrir tout ce qui est le goût, les produits locaux, exotiques, etc. L'appétence sur le goût et le produit. Ouais.
6: Partir en vacances à Tahiti et vivre à Tahiti, c'est deux choses qui n'ont rien à voir, c'est très différent j'imagine.
7: C'est toujours pareil, c'est différent, c'est comme faut comparer ça à la vie dans un village, parce que tout le monde se connaît à peu près. Moi je crois que j'ai jamais passé une fois à aller faire mes courses dans un supermarché sans croiser quelqu'un que je connaissais, donc c'est comme un village, c'est la belle vie quoi. C'est quand on s'en va qu'on se rend compte qu'avoir la mer à proximité, l'océan, la mer bleue, les lagons et puis Moréa qui est juste en face, c'est quand on s'en rend plus trop compte. Quand on y est, ça paraît évident, mais quand on en part, on a effectivement ce manque qui revient, quoi.
6: Revenons à la crème glacée. Il paraît que c'est dans le Nord-Pas-de-Calais qu'on en mange le plus, c'est vrai?
7: Il fait pas très beau dans notre secteur, donc on se réchauffe avec des produits froids, j'en sais rien, ça réchauffe le cœur.
6: Et qu'est-ce qu'elles ont de commun avec Tahiti, vos crèmes glacées?
7: La générosité. parce que là-bas, c'est une population qui est très généreuse, très accueillante. Là-bas, il y a pas de règles. C'est-à-dire, tu passes, t'es là, bah viens, on t'accueille, tu manges. Enfin, c'est vraiment rassembleur. Et moi, je pense que dans l'éthique que j'ai de mes recettes, c'est ça, c'est de la générosité, de l'intensité, du goût, donner du goût, quoi. Voilà, et de l'amour dans ce qu'on fait. Ça, c'est très important. Alors moi, c'est ici à l'Étrême où j'ai eu la chance de pouvoir m'installer dans notre entreprise Les Glaces de Marc, juste en face de chez Roquette, où on essaye de vraiment respecter la tradition de l'authenticité, de la naturalité, de la générosité, comme j'ai pu connaître à Tahiti et dans le cœur des gens du Nord-Pas-de-Calais.
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1: Tout ce qui a trait au caractère des humaines et des humains, j'adore. Je trouve que la langue occitane se délecte à qualifier les comportements humains. Roumé, je savais que tout le monde connaît Kéomo. C'est un bon exemple. Hein. Tu pourrais faire un sourire plutôt que de roumé. Roumé. Comme ce mot l'indique dans sa construction, ça grogne, ça fait trembler les murs. Quelqu'un qui roume, c'est un râleur d'excellence. T'as voulu faire les courses ? On y est. Qu'est plus le moment des roumas, mon grand. Ce n'est plus le moment de râler, ok ? Plutôt que de roumer, on finit vite et on rentre. Roumer, ok ? Vous connaissez, bon. Et si je dis marouner, marouna, c'est la même chose. Dans le mot, le R roulé nous montre une personne qui râle aussi, qui bougonne. Il marronne comme un burga au kevonvo, non. Il râle comme un frelon qui vrombit. Roumer, marouner, faites vos courses, mesdames et messieurs. Allez, adieu.
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1: Pierre Nus s'installe pour les astuces de sa mamama. Bonjour Pierre.
2: Guten Morgen Hubert, und salut Bissam.
1: Info pour celles et ceux qui viennent de découvrir peut-être une rayure sur un de leurs meubles.
2: Hop là, je vais t'en passer. Bah oui, ça arrive, une dent de chien, une griffe de chat, un jouet de bébé. Les roues des camions en plastique, ça laisse des traces des fois. Bon, un petit choc, ça peut parfois abîmer vos meubles préférés, mais ma mamama m'a rassuré, elle m'a dit d'acheter des noix. Alors c'est pas parce que je porte le même patronyme que j'en fais la promotion, mais le cerneau de noix est riche en huile et graisse naturelle. Mais c'est l'intérieur de la noix, car n'y allez pas avec la coquille pour frotter sur le meuble, ça va empirer les choses. Vous frottez le cerneau directement sur la rayure en allant dans le sens du grain du bois. Bon, vous faut un peu frotter, hein.
3: Vous frottez longtemps. Un petit peu quand même.
2: Voilà, faut que l'huile sorte. Et il faut laisser agir l'huile pendant environ 5 à 10 minutes pour qu'elle pénètre le bois. L'huile libérée va dans la rayure, ça aide à nourrir le bois sec qui est exposé par la rayure. Et surtout, les pigments naturels de la noix vont aider à teindre la rayure. Et ça va mieux correspondre à la couleur du bois qui l'environne, ça la rend beaucoup moins visible, cette rayure. Ensuite, vous laissez agir, vous essuyez l'excès d'huile avec un chiffon doux et propre, n'y allez pas avec le côté vert de l'éponge, Gal, et vous lustrez légèrement la zone. Alors ça fonctionne beaucoup mieux sur les rayures peu profondes et sur les bois dont la couleur est proche de celle du cerneau de noix, donc un brun assez clair. Les meubles verts ou rouges, vous oubliez.
3: Oui, bah,
2: merci ma maman.
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4: Et bonjour. Ça va, vous allez bien?
5: Ça va bien et vous?
4: Allez, oui, ça va très bien, merci.
5: Bon, alors on est ici dans l'univers de l'Italie.
4: Voilà. C'est ça, l'Italie.
5: Voilà. L'Italie, ici, avenue de Grande-Bretagne à Perpignan.
4: Exactement, depuis 2010, je crois. Je suis installé depuis...
5: Vous comptez plus?
4: Non, je compte plus. Les années sont passées assez vite.
5: Alors ça s'appelle Peperoncino.
4: Oui, il s'appelle Peperoncino parce que
5: Peperoncino. Ah, Peperoncino, voilà. Pardon. Voilà. Et alors ça, c'est le nom d'un petit légume.
4: Ça, c'est le nom de piment.
5: Alors, c'est très, très sympa chez vous. Hein. Ça sent bon l'Italie. On a d'un côté l'épicerie, Renato, avec des produits que vous ramenez d'Italie. Et de quelle région précisément?
4: L'importation de mes produits, c'est direct. J'importe directement mes produits. Pour ce qui concerne aussi les pâtes, le vin, l'huile d'olive et tout le reste. Donc, je mets l'accent, bien évidemment, sur ma région. Je suis napolitaine d'origine, donc sur la campagne. Et sur le sud de l'Italie. Je néglige pas le nord. Il y a des régions comme la Lombardie, le Piémonte, l'Emilia-Romagne qui nous amènent des choses magnifiques. Rien que le jambon de Parme, le parmesan et tout ça.
5: Et alors là, justement, vous avez quoi sous la vitrine?
4: Le gorgonzola mascarpone. Il y a le produit phare de ces derniers temps, que c'est ce que vous appelez en France le bajou de porc. C'est le guanciale di maiale. C'est ce produit avec lequel on fait la carbonara, vous savez, le fameux plat.
5: Un peu de lard.
4: Oui, c'est comme du lard, mais ça a une texture un peu différente, voilà.
5: Ça, c'est essentiel au carbonara.
4: Ah, c'est un must. Si vous n'avez pas ça, vous ne la faites pas, voilà. Et après les jambons, tout est à la coupe. Souvent, mes clients me sollicitent pour des plats de chaque

0: où notamment il y a des pâtes qu'on fait la pasta aglio olio et peperoncino. C'est la plus simple des recettes de pâtes, juste un fil d'huile d'olive, de l'ail et del peperoncino comme ça que vous pouvez aussi casser avec vos mains et voilà, sa sauce est prête, on passe à table.
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2: À Clioscla aujourd'hui, joli village perché de la Drôme, avec Marie Bolaton dans la fabrique de poterie.
3: C'est un lieu qui est vraiment historique, qui existe depuis 1903. Il y a des ateliers de fabrication qui sont en activité du lundi au vendredi, tous les jours de l'année. Les gens peuvent venir nous voir. Et il y a une boutique où on peut acheter les pots qu'on produit dans l'atelier. Et la particularité de notre lieu, c'est que vraiment tout est fait sur place, donc la terre vient du village, elle est travaillée dans les ateliers, cuite dans les ateliers, décorée dans les ateliers et elle est mise en boutique après. Et une autre particularité, c'est que dans les années 60, à partir du moment où les pièces sont un petit peu diversifiées, il y a une personne qui a tenu cette poterie, Philippe Sourdive, qui a mis en place beaucoup plus le décor. Donc on a deux styles de décor, on va dire aujourd'hui dans notre fabrication. On a un décor qu'on appelle décor à la poire et on vient dessiner à main levée un décor sur les pièces, donc sur des assiettes, des saladiers, etc. Et on a un deuxième type de décor qu'on appelle le décor fin, ou décor au clou. Historiquement, et on le fait encore un petit peu, on dessine avec un clou, donc un vrai clou de bricolage assez long. On vient graver la terre. Le contraste entre la couleur qui est appliquée et le dessin qui permet de révéler la terre qui est en dessous va vraiment mettre en valeur un dessin qu'on vient ensuite colorer. On est réputé pour ce décor fin.
2: Et donc aujourd'hui, pendant qu'Anastasia nous accueille dans la boutique, quatre potiers travaillent à la production.
3: En fait, on est salarié de la fabrique de poterie de Kliuskla, donc on travaille uniquement pour cette fabrique. Même si c'est une fabrication en série, chaque pièce reste unique parce qu'elles sont toutes faites à la main. Il y a deux personnes qui sont dédiées au tournage aujourd'hui. Zoé Le Camus et qui, elle, travaille dans la fabrique. Et un tourneur itinérant qui vient une fois par mois à peu près, qui s'appelle Béranger du Tertre. Après, on a d'autres façons de fabriquer des pièces qui ne sont pas du tournage. On a une calibreuse, notamment, où on vient presser une boule de terre dans un moule en plâtre. C'est le cas notamment d'assiettes. Et donc là, j'ai un autre collègue qui fait plutôt la calibreuse, qui s'appelle Boris Dasnias-Mundler. Et puis, on a aussi une autre manière de fabriquer qui s'appelle l'estampage. Donc là, c'est ma collègue Émilie McGuinness. Et donc là, on vient créer une plaque de terre avec une machine qui s'appelle une croûteuse qui vient faire une grande plaque et qu'on vient mouler sur un moule en bosse pour certains plats, notamment les plats à gaudron qui ont des finitions bien particulières. Donc ça nous permet d'avoir différents styles de poterie. Et après, donc ces pièces peuvent être décorées. Et donc là, on est deux décoratrices dans la poterie, donc Émilie McGuinness et puis moi-même, Marie Bolaton. Mais ce qui est particulier à cette poterie, c'est qu'on fait de ce qu'on appelle de la terre vernissée. Donc c'est de la terre qu'on cuit à, entre guillemets, basse température, environ 1000 degrés. Et on utilise la terre du village, donc qui est extraite dans une carrière qui est à 50 mètres de la poterie.
2: Et alors, cette terre a toujours fait le bonheur des villageois, puisque les premières traces écrites de l'activité potière de Kliuskla datent du Xe siècle. Et au XIXe, il y avait une cinquantaine de potiers indépendants dans le village. Et puis ensuite, au début du XXe siècle, la concurrence de nouveaux matériaux a obligé les potiers à se réinventer. Et c'est Marius Angeleras qui a invité les potiers à se regrouper et a donc créé la fabrique de poterie de Kliuskla, un modèle de production complet qui a tenu jusque dans les années 50.
3: Ensuite, c'est Monsieur Sourdive qui a repris encore pendant des années, puis ses deux fils. Il y a juste une petite fermeture dans toute l'histoire de la poterie entre 2012 et 2017. Et c'est à cette période que la mairie a décidé de racheter l'ensemble des bâtiments et des lieux. Ça a été un peu le nouveau tournant puisque c'est une SIC qui a été créée dans une société coopérative d'intérêt collectif. C'est vraiment une entreprise patrimoniale. Ça se sent dès qu'on arrive dans les lieux. Ça a vraiment beaucoup de cachet et beaucoup de charme.
2: Alors pour en profiter, rendez-vous donc ici dans la fabrique de poterie à Kliuskla ou sur ici.fr rubrique circuit court.
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1: Bonjour Médéric Gasquet-Cérus.
2: Bonjour Philippe, bonjour tout le monde.
1: Notre linguiste marseillais, Médé, vous avez un joli menu à nous proposer aujourd'hui.
2: Ah oui, il y a quelques semaines, on a beaucoup parlé de ce chiffre, vous vous souvenez. Les trois quarts des établissements de restauration du 15e arrondissement de Marseille sont des fast-food.
1: Ouais.
2: Ce qui pose bien sûr plein de questions, et notamment en termes de vie de quartier, de sociabilité et d'économie, et bien sûr de santé, car on est ce que l'on mange. Et souvent, ce que l'on mange, ben, c'est pas bon. Pas bon au goût, mais surtout pas bon pour la santé. Colorants, additifs, sorbates de trompation, acide trichlidrique, j'invente, trucs en tox ou plastoc, réchauffé dans des barquettas au goût fadas. On trouve ça dans certains fast-food, bien sûr, mais pas tous, mais ne pas tout confondre, mais aussi dans beaucoup de cantines où vont manger les minots, dans les rayons de supermarchés, mais aussi dans la restauration collective, mais aussi dans certains restaurants, oui, attrape touristes ou attrape couillons, ou restos plus ou moins branchés, ou brasseries de cake, mais qui grattent sur la qualité. Et j'ajoute, je pense aussi à cette boulangerie-pâtisserie que je ne nommerai pas, mais où j'ai acheté récemment des bugnes, des mini-bugnes, vous voyez, toutes petites comme ça, là. Un euro pièce, déjà. Mais franchement, j'étais là-bas même, pour acheter 8 bignes. Qui était grasse, mais grasse, grassasse, pas bonne, écœurante, et ça m'a fait rouméguer quand je pense que mon grand-père était boulanger. Bref, voilà.
1: Ouais.
2: Je pense aussi à ces platées de pâtes trop cuites ou de ricolés estouffe-gari. Je pense à ces carottes râpées orange fluo qu'on dirait qu'elles sont surlignées ou surligneurs, vous voyez. Je pense à ces choux qui sentent les scaoufis. Je pense à cette salade rasqueuse qui n'a jamais vu la terre et qu'on vous met dans un coin d'assiette comme ça, à côté du steak rasqueux lui aussi. Je pense à ces brocolis mouligas, ces gorgées d'eau. Je pense à ce surimi orange fluo, lui aussi, qui contient tout sauf du crabe, et il a plus la tête des cheveux de Trump qu'autre chose. Je pense à ces desserts goût fraise, sans que jamais aucune fraise n'ait justement ramené sa fraise dans l'emballage.
1: Ouais.
2: Bon bref, voilà. Il y a un moulon d'autres choses aussi appétissantes que les fameuses cigarettes de bordille de cigalon, de pagnol, cigarettes de bordille, autrement dit, les cannellonis dans lesquels on refourgue tout ce qui n'a pas été mangé de la semaine. Tout ça n'a aucun goût. Ou comme le chante le groupe Quartier Nord, en utilisant l'expression de chez nous, ça n'a ni goût, ni gouste.

0: ça n'a plus cours. Pour vous dire, les Goonies Booster, les Goonies Booster,
1: les Goonies Booster. Dans notre parler, ni goût ni gouste, c'est une expression qui veut bien dire ce qu'elle veut dire, et une tournure qui insiste sur la fadeur d'un plat, d'un aliment ou même d'un événement. Ni goût ni gouste, avec prononciation du S originel que l'on retrouve dans le provençal gustus, goûteux, et qui a été remplacé depuis par l'accent circonflexe dans notre orthographe moderne. Le tout venant de la locution provençale n'avait ni goût ni gouste. Et pourtant, en Provence, nous en avons des choses qui ont du goût, de bons produits, de bonnes recettes traditionnelles, des plats gustus comme les pieds paquets, la daube ou l'aioli. Même si Pierre Blasi donne comme exemple son aioli, il avait ni goût ni gouste. Ouais, il faut le faire, un aioli sans goût quand même. Hein. Oui, c'est ce qu'on appelle chez nous, désolé, aussi un aioli de parisien. Mais méfie de pas tout mettre dans le même panier. Il y a des fast-foods de qualité qui font de très bons burgers, des snacks où l'on mange de très bons sandwichs, de très bons kebabs. Et merci à eux d'être là le midi ou en fin de soirée ou quand on rentre du stade. Moi, j'apprécie. Chacun ses goûts, mais parfois chacun ses dégoûts. Goût, voire c'est zégou. Vive le bon goût, car le fada, ça rend fada.
0: Pour vous dire,
2: ah, c'est un bonheur. C'est aussi bon que l'aioli. C'est Médéric Gasquet-Séry sur Marseille tous les matins. À demain, Médé.
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4: On prend de la hauteur aujourd'hui à Montarcher, un village qui cumule plusieurs particularités. D'abord, c'est le plus haut village de la Loire, à 1160 mètres d'altitude. C'est une des plus petites communes du département, en superficie aussi. Et puis le lieu où a été produit une archive presque unique en France. Pour nous en parler, j'accueille aujourd'hui Sarah Duris. Bonjour Sarah.
5: Bonjour Eddy.
4: Guide conférencière à l'Office du Tourisme Loire-Forêt. Quelle est l'histoire de ce document si rare et ancien ?
5: Il s'agit d'un registre d'état civil. Il recense les naissances, les mariages et les décès sur la commune de Montarcher. Mais ce qui fait qu'il est tout à fait exceptionnel, c'est la date à laquelle ce registre débute, 1468, soit la fin de la période médiévale.
4: Est-ce que cela veut dire qu'il n'y avait pas de registre d'état civil avant ?
5: Non. L'obligation de produire un document comme celui-ci est ordonnée par l'État au XVIe siècle. Et cette ordonnance n'est pas toujours bien respectée par les paroissiens. Ici, la population est recensée avec 70 ans d'avance.
4: Est-ce qu'on connaît l'auteur de cette archive ?
5: Oui, c'est le prêtre de Montarcher, nommé Claude Ferrier, qui a tenu le registre pendant 49 ans. On y lit les noms, les dates et même les métiers des anciens archimontois, mais aussi la météo.
4: Ah, ça m'intéresse. Est-ce que les conditions climatiques de l'époque étaient bonnes ?
5: Alors, c'est difficile à dire parce que ce sont principalement les mauvaises années qui sont inscrites. On lit des sécheresses, des tempêtes et même un tremblement de terre. En 1543, suite à une invasion de chenilles ayant entraîné une famine, l'évêque du Puy prend une mesure exceptionnelle, excommunier les fameux insectes. On vous laisse juge de l'efficacité de cette mesure. Il évoque aussi les épisodes de peste.
4: Des documents qui renferment de drôles de surprises. Où est-il conservé aujourd'hui ce fameux document ?
5: Il est gardé précieusement aux archives départementales à Saint-Étienne. Il a longtemps été le plus ancien registre d'état civil de France et donc a été présenté lors d'une exposition universelle à Paris. Aujourd'hui, c'est le deuxième plus ancien de l'Hexagone, mais c'est le mieux conservé des deux.
4: Un véritable trésor qui témoigne de la vie des habitants de Montarcher. D'autres histoires et légendes sont à découvrir sur place, notamment lors des visites guidées menées par les guides de l'Office du Tourisme Loire-Forêt. Merci Sarah Duris.
5: Merci.
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6: Victor Hugo est venu à Reims à plusieurs reprises, et notamment lors du sacre de Charles X, le 29 mai 1825. Charles X qui a succédé à son frère, Louis XVIII, quelques mois plus tôt, en octobre 1824. Depuis 10 ans, en fait, les Bourbons retrouvaient le trône après la chute de Napoléon et l'entrée dans la période dite de la Restauration. Louis XVIII n'avait pas souhaité renouer avec la tradition du sacre. La Révolution restait présente dans les esprits, puis sa santé fragile rendait une longue cérémonie difficile pour lui. Charles X, lui, choisit l'option inverse. Le souverain entend affirmer la légitimité monarchique par un retour aux rites ancestraux. La cathédrale Notre-Dame de Reims accueille la cérémonie et c'est une véritable parade en ville. Un cortège royal avec bannières, soldats, les dignitaires du royaume et les membres de la famille royale qui composent donc cette procession spectaculaire. Parmi les invités figure un jeune écrivain de 23 ans, Victor Hugo. Et il est invité officiellement à cet événement car il ne cache pas son penchant royaliste. Mais il n'est pas dupe. S'il est convié au sacre royal, c'est pour en écrire tout le bien qu'il en pense. « Le roi a demandé si j'étais ici. Je suis effrayé de ce qu'ils attendent de moi », précise-t-il à sa femme Adèle dans une lettre. Il en profite tout de même pour faire un peu de tourisme. Et comme tout écrivain qui se respecte, il observe et prend des notes. Il passe notamment rue de Venise et tombe sur une jeune femme dans une cour de la rue Folpen. C'est une gitane qui danse. Il poursuit sa balade dans le quartier Saint-Remy et s'arrête devant la basilique pour en faire la découverte. Il croise un petit homme d'une trentaine d'années. Il est bossu. C'est en fait le sonneur de cloche de la basilique. Tout cela inspire Victor Hugo pour l'écriture des personnages principaux de son roman Notre-Dame de Paris, publié en 1831. Le bossu sera Quasimodo et la gitane devient bohémienne sous le nom d'Esmeralda. Les héros de Notre-Dame de Paris, imaginés à Reims, c'est l'un des trésors de Champagne-Ardenne.
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1: Pour moi, c'est compliqué parce que la personne qui pleure, elle me fait beaucoup de peine. Bah après, moi aussi, je pleure parce qu'elle m'a fait beaucoup trop de peine et que voilà.
2: Pour moi, c'est difficile parce que parfois, la personne, elle est très, très, très énervée, donc elle veut pas nous écouter. Sauf que nous, on a envie de par exemple, redevenir amis avec elle. Mais elle, elle voudra pas forcément, donc du coup, c'est dur de lui dire pardon.
3: Eh ben, des fois, ça peut être compliqué, parce que ça dépend dans quelle situation tu es. Et puis même, des fois, ça peut être dur de pardonner une personne, parce que ça se trouve, des fois, elle t'a fait beaucoup trop de peine, ou qu'elle t'a fait quelque chose que t'as vraiment pas aimé.
4: C'est facile de dire pardon, mais des fois, selon la situation, et ben, les autres, ils vont dire que c'est trop tard.
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5: Salut Brice Izel.
6: Qui êtes-vous? Qu'est-ce que vous faites ici et à qui ai-je l'honneur?
5: Je m'appelle Jérémy Thierry.
7: C'est quoi ses prénoms? Qui s'appelle comme ça?
8: C'est Jérémy.
9: Tu as quel âge, mon grand?
5: J'ai 34 ans et je suis chocolatier glacier.
7: Bah, c'est super, c'est ce que tu voulais. Tiens, je t'ai amené un peu de glace, mûre pistache.
5: Et je suis dans les petits bonheurs.
10: On va se régaler.
11: Il va manger.
8: Et elle est où ta maison?
5: Je suis de la forêt Fouesnant, je vis à la forêt Fouesnant, j'ai grandi à la forêt Fouesnant, j'étais à l'école à la forêt Fouesnant.
12: C'est bon, on a compris.
5: Et si j'avais à la caractériser, c'est la mer forcément. C'est une commune du littoral avec un des plus gros ports de...
12: De quoi ?
5: Plus gros ports de plaisance de la région.
12: Ah ouais ?
5: Donc on y passe beaucoup de temps.
13: Et le temps, c'est de l'argent aussi.
5: Il y a beaucoup de boulot aussi à la forêt Fouesnant, donc on n'a pas trop le temps d'en profiter. Mais il y a les Glélans, l'archipel des Glélans. On y passe souvent des vacances, des week-ends, des soirées, histoire de décompresser après des journées compliquées au boulot. On a de la chance d'avoir un petit paradis comme ça à 30 minutes de navigation de la côte.
8: C'est un endroit magnifique.
7: Allez, on va se balader.
5: Mon coin préféré quand je me balade, c'est le lac de Guerre-les-Dents. Il y a plein de petites balades sympas à faire au départ de Guerre, où il y a une station nautique, une base nautique avec de quoi faire du pédalo.
14: En pédalo, mais c'est que c'est pas tellement la saison pour faire du pédalo.
5: Il y a une petite plage de sable blanc, voilà, il y a des restos, des bars, je trouve ça sympa, ça nous évade un peu. D'autant plus quand il est vidé, ça n'arrive pas souvent, mais on peut découvrir ce paysage lunaire et puis les maisons qui ont été ensevelies par les eaux. Qui sont découvertes.
8: Ça se passe sur la Lune, tout ça?
5: Quand tu marches dessus, le sol est souple, et puis ça fait des grands cratères comme si on était sur la Lune, quoi.
8: Tu veux voir mon coucher de soleil?
12: Non, sans blague, c'est pas la peine.
15: Ce matin, exercice d'expression orale.
5: L'expression bretonne que j'utilise et dont j'ai été martelé, mon grand-père le disait souvent, non dégueu.
16: Mais du rythme, du mouvement, mettez-y vos poyons, dans de gueux.
5: Non dégueu.
17: Pas un gueux, j'en prie, Jean-Pierre aussi est un gueux, ça l'empêche pas d'être un mari sympa.
16: Lui, un gueux,
5: Et en général, quand il disait ça, fallait courir. Allez, salut.
16: Allez, bonne santé, les gueux.
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18: Bonjour Johan.
19: Salut Manu.
18: Merci de nous accueillir à Issoudun pour parler d'un jeu. Un jeu d'arcade comme on en trouve de temps en temps et ça nous émerveille.
19: Ça, c'est super parce que ça nous rappelle notre jeunesse quand on allait dans les bistrots et qu'on jouait aux bornes arcade. Donc là, tu vois, ça vient d'arriver. On a un copain qui est très talentueux et qui reconditionne et restaure entièrement des bornes arcade typiques du début des années 80. C'est la référence. Il les reconditionne entièrement, il les restaure entièrement. Elle est dans son aspect d'origine, vintage, tu vois, toute la déco et la caisse sont vintage. Et puis, lui, ce qu'il propose, c'est d'intégrer une nouvelle carte et puis de nous proposer tous les jeux d'arcade qui existent dedans. Donc là, je crois qu'on a on doit avoir une borne où il y a plus de 600 jeux avec tous les, évidemment, les Pac-Man, les Space Invaders et tout ça. Et elle est complètement dans son état d'origine, mais avec un nouveau processeur où on peut accéder à tous les jeux qu'on a aimés quand on était plus jeune. ça, c'est vraiment une pièce de collègue, mais qui marche, qui est révisée et qui est très, très, très, très plaisante et très déco surtout.
18: Remis en état, ça coûte combien ça?
19: Elle est proposée dans les 1400 euros et c'est vraiment un prix très raisonnable parce que, encore une fois, on a accès dedans à plus de 600 jeux avec tous les jeux de l'époque et puis on a un vrai look vintage. C'est déco pour quelqu'un qui a envie de se faire une pièce à la maison, une pièce de jeu ou un bar, etc. Enfin, ça s'intègre évidemment partout.
18: Johan, je t'arrête, je vais lâcher le micro puis je vais m'installer.
19: Bah
18: je vais
19: oui,
18: jouer. Oh là là, c'est
19: voilà,
18: parti.
19: Voilà,
18: et je le valide. Hein.
19: Tu le valides, celui-là. Ah oui. Bah évidemment, mais ça c'est super, c'est notre jeunesse et puis ça revient beaucoup à la mode, c'est très tendance.
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9: Bonjour à toutes et tous, Thierry Sagarloïto pour Affaires Classées, le podcast. Nous sommes en juin 1884. Un vieil homme habitant le village sous le teint d'Escule est sauvagement assassiné dans une auberge du village voisin de Lannes en Barétous. Qui lui en voulait donc et pourquoi? Réponse dans un instant.
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9: Au village sous le teint d'Escule vivait naguère un certain Joseph Larras. Cet ouvrier d'origine espagnole, âgé de 58 ans, était vaillant, bien que de santé assez faible. Sa sobriété et ses habitudes économes le rendaient, disait-on, à l'abri du besoin. D'origine modeste, Joseph n'hésitait jamais à faire état du fruit de son labeur, des espèces sonnantes et trébuchantes qu'il trimballait fièrement dans sa ceinture. Le soir venu, au troquet du coin, cela devenait même un sujet de plaisanterie. Combien avait-il exactement dans sa poche? 1600, 1800 francs? Nul ne savait vraiment. Nous sommes en 1884 et pour l'époque, ce joli pécule a de quoi susciter l'admiration, la jalousie, voire même aiguiser l'appétit de sujets peu fréquentables. Joseph eut un jour le malheur de prêter une somme d'argent à une certaine Madeleine. L'intéressée était connue dans les environs et pour cause. Elle tenait dans le village de Lannes en Barétous un cabaret où les hommes du canton venaient volontiers s'encanailler lorsqu'ils le pouvaient. Des dames de joie y servaient de l'alcool à volonté avant de faire commerce de leur charme. Ladite Madeleine flaira sans peine le pigeon. Malgré son inconduite notoire, elle put approcher Joseph et le convaincre de lui prêter une petite partie de son bas de laine. Les mois passèrent et le brave ouvrier eut toutes les peines du monde à se faire rembourser. Le 1er juin, il finit par se rendre chez sa débitrice, laquelle, pas gênée pour deux sous, le reçut très amicalement en lui offrant à boire et à manger. La nuit suivante s'avéra cauchemardesque pour le pauvre Joseph qui fut pris de fortes douleurs au ventre.
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9: 3 jours durant, Joseph fut contraint de garder le lit, incapable de tenir sur ses deux pieds. Quand son médecin se présenta, il diagnostiqua sans mal une tentative d'empoisonnement. Un crime très en vogue à l'époque. Il lui fallut une bonne semaine pour se rétablir. Une fois remis, le brave ouvrier aurait fort bien pu s'empresser de déposer plainte à la gendarmerie. Sauf que, en agissant ainsi, il risquait de faire une croix sur sa créance. Joseph choisit donc de ne rien dire afin de revenir de plus belle à la charge auprès de la vilaine Madeleine, laquelle ne fut guère rebutée par l'insuccès de son premier essai de l'empoisonner. Excitée par la convoitise du magot de Joseph, elle se décida cette fois à l'assassiner, non sans voler au préalable, le pognon avant de faire disparaître sa dépouille. Un projet préparé 13 jours durant. Le 10 juin 1884, comprenant que Joseph rechignait à se présenter au cabaret, Madeleine eut l'idée de solliciter l'aide d'un certain Bidard. Et selon le plan ourdi par la maquerelle du village de Lannes, le Basque devait se rendre au domicile du vieux Larras afin de lui demander un petit service. Bidart, recherchant soi-disant un guide connaissant comme sa poche les routes du royaume d'Espagne, devait accompagner deux dames qui se disaient désireuses de faire un pèlerinage à Saint-Jacques-de-Compostelle. L'idée consistait donc à mettre le marché en main à Joseph. Ah, la belle histoire. Sachant la perversité de sa voisine, Bidart eut un mauvais pressentiment et il se garda bien d'honorer la mission. Deuxième échec pour Madeleine, qui ne songea pas un instant à lâcher prise. Elle revint à la charge le lendemain, mais Bidart ne bougea pas.
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9: Peu importe, le 22 juin, la tenancière de cabaret change son fusil d'épaule. Elle recrute cette fois deux autres acolytes, Thérèse et Jeanne-Marie, qui iront frapper séance tenante à la porte du vieux Larras afin de lui demander de l'aide. Prétextant se rendre demain à Raqqa, les deux dames ont pour mission de convaincre le futur pigeon de leur montrer la route. Moyennant finance, évidemment. Flairant l'entourloupe, Larras refuse. Il profite de cette visite inattendue pour leur demander de passer le mot à Madeleine, qu'elle se dépêche d'éteindre sa dette, sans quoi il n'hésitera pas à la traduire en justice au tribunal d'Oloron. Ne voyant rien venir, l'ouvrier espagnol se présente le lendemain dès 7h chez la Madeleine, laquelle l'envoie promener au motif qu'elle dort et qu'il vaudrait mieux qu'il revienne à 16h. Assuré que Jo Larras se pointera ce soir, la tenancière de cabaret lui prépare cette fois un comité d'accueil plutôt musclé. Elle sollicite une nouvelle fois ses deux complices, Thérèse et Jeanne-Marie, afin qu'elles lui prêtent main forte. Et le plan fonctionnera à merveille. Tout commence vers 15h30. La fille aînée de Madeleine, postée en sentinelle sur le chemin, court à l'auberge afin de prévenir les trois mégères de l'arrivée imminente du vieil homme. Quelques instants plus tard, Larras frappe à la porte de l'auberge. L'endroit a l'air désert. Il entre. À peine franchit-il le seuil que Madeleine se rue sur lui afin de le jeter au sol, tandis que Jeanne-Marie claque la porte et ferme le loquet intérieur. Les deux dames empoignent violemment Joseph, le tirant dans une chambre de la maison. Mais vous l'avez compris, le pire est à venir.
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9: Thérèse, la troisième comparse, les rejoint. Elle s'empare des jambes de Joseph tandis que Jeanne-Marie lui maintient les bras. Madeleine exulte. Elle peut enfin faire la peau de son créancier et pour cela, elle l'étrangle de toutes ses forces avant de s'emparer d'une corde qu'elle a préparée pour l'occasion. Quelques minutes plus tard, le vieux Joseph pousse son dernier souffle. L'horrible Madeleine va enfin pouvoir s'emparer de la fameuse ceinture qui recèle les économies du malheureux. Le fameux magot caché n'était donc pas une légende. La tenancière sans scrupule arrache les liasses de billets. Elle en distribue quelques-uns à ses deux complices. 35 francs pour Thérèse, 25 francs pour Jeanne-Marie et le reste pour Madeleine. Leur bonheur sera pourtant de courte durée car, et elle ne l'avait pas prévu, il y avait un témoin dehors et c'est très gênant. Marc, un domestique trentenaire, a scruté le manège depuis la maison voisine. Il a vu l'arrivée du vieux Larras, il a surtout entendu ses cris et, ne le voyant pas reparaître, il a décidé d'aller jeter un œil dans l'auberge de l'horreur. Madeleine l'accueille, pas gênée pour deux sous. Aucune émotion ne traverse son visage. Marc jette un rapide coup d'œil, sans résultat. Il quitte les lieux, puis fait un rapide tour de maison, quand soudain, il aperçoit par une fenêtre le corps du malheureux gisant au sol d'une chambre du rez-de-chaussée. Le jeune domestique fait part de la macabre découverte à sa maîtresse, laquelle s'empresse d'alerter monsieur le maire. Le soir même, les gendarmes rappliquent à l'auberge de l'âne, suivi du juge de paix et du procureur. La perquisition commence. Elle durera toute la nuit.
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9: Après de longues recherches, on finit par retrouver le cadavre du vieil homme. Il a été enveloppé dans un sac de toile, dissimulé entre le matelas et la paillasse d'un lit où dormait, détail macabre, le plus jeune fils de la maîtresse des lieux. Surprise en quasi flagrant délit, croyez-vous que les trois femmes avoueraient leur forfait? Même pas! Elles commencent par nier effrontément l'assassinat de leur proie, avant de se rejeter mutuellement les responsabilités les unes sur les autres. Les gendarmes n'auront pourtant guère de mal pour les confondre. Les trois mégères n'ont même pas eu le temps de dépenser l'argent qu'elles ont volé et qui traîne dans leur poche. La fouille des lieux livrera un autre indice. L'arsenic utilisé lors de la tentative d'empoisonnement du vieux Jo repose dans une boîte en métal. Détail accablant. Embarrés tous, comme en saoule, l'arrestation des trois mégères criminelles sème l'émoi. On savait certes que Madeleine traînait une sale réputation de mère maquerelle, mais de là à assassiner de sang-froid un vieil homme sans défense parce qu'il a eu le tort de réclamer le remboursement d'un prêt, somme toute modeste, il y a un pas. Voilà 10 ans que Joseph habitait la France. Le décès de son épouse n'a sans doute rien arrangé à son tempérament radin. N'ayant plus de contact avec ses trois enfants, il tuait donc le temps dans les troquets du coin, parlant sans doute beaucoup trop de ses économies planquées dans sa ceinture. Moralité, ton secret est ton sang, et si tu le partages, tu meurs. Le procès s'ouvre à Pau, devant la cour d'assises des Basses-Pyrénées, en décembre 1884. Verdict, Madeleine finira ses jours en prison, au bagne. Ses deux comparses purgeront, elles, 20 ans au cachot.
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9: Trois mégères dans le box. Nous étions en 1884 sur les hauteurs de Soule et aux confins avec la vallée du Barétous. Je vous propose dans un prochain épisode d'aller dans la cour de l'hôpital de Bayonne un après-midi de mars 1980. Soudainement, en milieu d'après-midi vers 16h, une voiture explose. C'est la voiture du sous-préfet. Pourquoi cette explosion et par qui? Réponse dans un prochain numéro intitulé « Cheval de Troie ». À bientôt.
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13: Parfois dès l'enfance, on connaît son destin. Lionel Terray est à Grenoble le 25 juillet 1921. Sa famille, aisée, envisage pour lui un futur bourgeois, alors que lui n'a déjà que la montagne en tête. À 3 ans, il chausse les skis. À 5 ans, il cherche à escalader tout ce qu'il croise. Durant sa jeunesse, le grenoblois sèche régulièrement l'école pour aller crapahuter en montagne.
20: Du confit !
13: Son déménagement à Chamonix pour accompagner son père malade ne va pas arranger les choses. À seulement 12 ans, il devient chef de cordée pour la première fois. Parallèlement, il se lance dans les sports de glisse et se taille en grandissant un petit palmarès, notamment en combiné descente slalom.
21: Ça c'est mes skis, ils ont fait deuxième à Grand Montana, c'est ce qu'il a. Moi j'ai une pêche les gars, wouh !
13: Nous sommes alors en 1941, la future légende de l'alpinisme rentre à la formation Jeunesse et Montagne, ancêtre de l'UCPA. En plus de vivre pleinement sa passion, c'est là qu'il va rencontrer l'un de ses futurs grands amis, Gaston Rébuffat. C'est une nouvelle conception de la montagne que Lionel Terray découvre. Rébuffat, en avance sur son temps, anticipe déjà les ascensions de grands sommets. Pendant plusieurs années, les deux hommes alterneront expéditions en montagne et travaillent dans la ferme de Lionel. Leur coopération prendra une pause à la fin de la guerre. Lionel Terray entre dans la résistance où il intègre la mythique compagnie Stéphane.
22: Et bonjour !
13: Un groupe spécialisé dans le combat en montagne, encadré par les meilleurs alpinistes du moment. Leurs actions durant le conflit deviendront d'ailleurs une référence dans le domaine de la guérilla.
23: C'est le genre de type qui boirait un bidon d'essence pour pouvoir pisser sur ton feu de camp.
13: Après la guerre, la libération pour Lionel Terray, elle est autant politique que professionnelle. Il se lance définitivement et complètement dans l'alpinisme. Instructeur à l'école de haute montagne, moniteur de ski, puis guide de haute montagne, il aspire à protéger ce qu'il y a de plus important pour lui, sa liberté.
24: Belle activité, beau projet.
13: Il s'associe à cette époque à celui qu'il découvre lors d'une ascension et qui ne le lâchera plus, Louis Lachenal. Alliance de l'audace de Lachenal et de la réflexion de Terray, le duo démarre une des plus grandes épopées de l'ascension des Alpes.
25: Je vais faire le maximum, je me lance, je suis prêt.
13: Cette hardcore des mythiques enchaîne les performances et les records. La face nord des Grandes Jorasses, l'éperon nord des droites, la terrible face nord de Lager en Suisse qui leur prend seulement 2 jours.
1: Plus que quelques kilomètres et bientôt nous serons dans une bonne auberge.
13: Après ce dernier exploit, il est alors temps pour le duo de fusées alpines de se tourner vers un autre défi, direction l'Himalaya. Ils participent à la seconde expédition pour tenter de monter au sommet de l'Annapurna, soit la première fois qu'un homme marcherait au-dessus de 8000 mètres. L'expédition est un succès. Si Herzog et Lachenal sont les seuls à atteindre le sommet, Lionel Terray jouera un rôle considérable de soutien, notamment en portant son ami qui avait les pieds gelés pendant la descente du sommet. Les Français rentrent à Orly et sont accueillis en héros.
2: J'avais des papillons dans le ventre, c'est comme ça.
13: Pendant les 14 années qui suivront, Lionel Terray continuera de réaliser des exploits. Que les sommets impossibles soient dans les Andes ou dans l'Himalaya, il laissera sa marque dans l'histoire de l'alpinisme.
3: Ce Lascar est une légende comme le grand Manitou.
13: Mais quel que soit l'altitude ou l'expérience, le danger est toujours là. Le 19 septembre 1965, dans le Vercors, Lionel Terray chute avec un ami lors de l'ascension des arêtes du Gerbier. Leurs corps sont retrouvés quelques jours plus tard. Le monde de l'alpinisme se rendra à Chamonix, où le Grenoblois sera inhumé pour lui rendre hommage. Lionel Terray, l'un des plus grands alpinistes de l'histoire, est un Isérois, illustre Isérois.

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1: Pierre Donoré, on le fait.
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1: Auteur, compositeur, interprète, l'annécien Pierre Donoré, avec son optimisme militant, se définit comme un troubadour accroche-cœur. Amoureux des mots, de la vie, de l'amour, son nouveau single est une invitation à suivre ses envies et à passer à l'action.